Hey, merci beaucoup d'être bien branché à Hausse 103.5 pour le meilleur de la musique dans la Naudière en ce mercredi soir. Je m'appelle Mathieu Guimond. Ce qui est le fun avec le mois d'octobre, c'est que c'est un mois où on se permet plein d'affaires. Hein? Le mois de l'Halloween, les activités pour l'Halloween, là, on se garde sur un solide temps. Et il y a Frayeur au parc qui est de retour. 24 octobre, c'est de midi à 17h. Vous vous rendez au parc Antonio Barrette pour une journée complètement terrifiante avec la maison hantée, les activités thématiques. Il y aura des batailles de fusils neufs, là. Vous savez, les fusils avec les fléchettes en mousse, là. On a ça qui traîne ici à la station. Je sais pas ce qu'on faisait avec ça. On a des auto-tamponneuses et beaucoup d'autres choses qui vous attendent. Alors, vous enfilez votre plus beau déguisement. Une belle occasion de fêter l'Halloween en famille. C'est gratuit. Vous voulez avoir la programmation complète de Frayeur au parc, l'événement d'horreur pour toute la famille? Ben, rendez-vous sur le site web de la ville de Joliette au joliette.ca pour plus d'infos. 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
6: Voici vos nouvelles, Arsenal Média. Un incendie suspect a éclaté tôt ce matin dans un restaurant de Saint-Alphonse-Rodriguez. Le tout s'est produit un peu après 3 heures dans un bâtiment commercial de la rue Sainte-Béatrix, a fait savoir Kim Cormier, porte-parole pour la Sûreté du Québec.
7: Donc, il y a plusieurs éléments sur place là, qui laissent croire à un incendie de nature suspecte. Puis, on avait enquêteurs et techniciens en scène incendie qui se rendaient sur les lieux ce matin là, pour expertiser la scène.
6: Heureusement, personne n'a été blessé, mais le bâtiment est considéré comme étant une perte totale. Bonne nouvelle! Le festival Mémoire et Racines a récolté plus de 25 000 $ avec sa campagne de financement participatif menée sur la ruche. Les fonds amassés serviront à financer le projet TRAD FMR, destiné aux jeunes de 15 à 18 ans. Avec le don de 23 000 $ du fonds 1001 pour la jeunesse, c'est un total de 48 000 $ qui seront investis dans le projet. Pour terminer, la ville de Saint-Charles-Borromée devient officiellement propriétaire du boisé situé à l'angle du boulevard L'Assomption et de la rue Riendeau. Il s'agit donc d'un boisé de plus de 86 000 pieds carrés qui sera protégé à côté du parc Casavant-des-Rochers. Le tout est le fruit de négociations avec le promoteur immobilier qui était propriétaire du terrain. La ville a ainsi cédé au promoteur 2 terrains non boisés permettant le développement résidentiel. Et maintenant, la météo à Joliette. Ce soir et cette nuit, c'est généralement nuageux et le minimum est de 3 degrés.

On est le mercredi 14 octobre 2026. On passe la soirée ensemble avec le meilleur de la musique dans la Naudière sur Hausse 103.5. Je m'appelle Mathieu Guimond. C'est un plaisir de vous accompagner en cette soirée. On va parler de propositions de sorties à faire, des événements qui s'en viennent au cours des prochaines semaines et des prochains jours dans la Naudière. Un beau gros portrait à vous présenter ce soir. Restez bien branchés. Entre autres, si vous êtes à la recherche d'un milieu pour que votre enfant puisse apprendre en plein cœur de la nature. Il y a l'école Marianne à Rawdon qui tient ses portes ouvertes ce samedi 17 octobre. C'est de 9h à 13h. Vous voulez aller voir de quoi ça a l'air. 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
5: Voici vos nouvelles Arsenal Média. Un incendie suspect a éclaté tôt ce matin dans un restaurant de Saint-Alphonse-Rodriguez. Le tout s'est produit un peu après 3 heures dans un bâtiment commercial de la rue Sainte-Béatrix, a fait savoir Kim Cormier, porte-parole pour la Sûreté du Québec.
6: Donc, il y a plusieurs éléments sur place là, qui laissent croire à un incendie de nature suspecte. Puis on avait enquêteurs et techniciens en scène d'incendie qui se rendaient sur les lieux ce matin là, pour expertiser la scène.
5: Heureusement, personne n'a été blessé, mais le bâtiment est considéré comme étant une perte totale. Bonne nouvelle! Le festival Mémoire et Racines a récolté plus de 25 000 $ avec sa campagne de financement participatif menée sur la ruche. Les fonds amassés serviront à financer le projet TRAD FMR, destiné aux jeunes de 15 à 18 ans. Avec le don de 23 000 $ du fonds 1001 pour la jeunesse, c'est un total de 48 000 $ qui seront investis dans le projet. Pour terminer, la ville de Saint-Charles-Borromée devient officiellement propriétaire du boisé situé à l'angle du boulevard L'Assomption et de la rue Riendeau. Il s'agit donc d'un boisé de plus de 86 000 pieds carrés qui sera protégé à côté du parc Casavant-des-Rochers. Le tout est le fruit de négociations avec le promoteur immobilier qui était propriétaire du terrain. La ville a ainsi cédé au promoteur 2 terrains non boisés permettant le développement résidentiel. Et maintenant, la météo à Joliette. Ce soir et cette nuit, c'est généralement nuageux et le minimum est de 3 degrés.

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Hey, merci beaucoup d'être bien branché à Hausse 103.5 pour le meilleur de la musique dans la Naudière en ce mercredi soir. Je m'appelle Mathieu Guimond. Ce qui est le fun avec le mois d'octobre, c'est que c'est un mois où on se permet plein d'affaires. 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
6: Voici vos nouvelles, Arsenal Média. Un incendie suspect a éclaté tôt ce matin dans un restaurant de Saint-Alphonse-Rodriguez. Le tout s'est produit un peu après 3 heures dans un bâtiment commercial de la rue Sainte-Béatrix, a fait savoir Kim Cormier, porte-parole pour la Sûreté du Québec.
7: Donc, il y a plusieurs éléments sur place là, qui laissent croire à un incendie de nature suspecte. Puis, on avait enquêteurs et techniciens en scène incendie qui se rendaient sur les lieux ce matin là, pour expertiser la scène.
6: Heureusement, personne n'a été blessé, mais le bâtiment est considéré comme étant une perte totale. Bonne nouvelle! Le festival Mémoire et Racines a récolté plus de 25 000 $ avec sa campagne de financement participatif menée sur la ruche. Les fonds amassés serviront à financer le projet TRAD FMR, destiné aux jeunes de 15 à 18 ans. Avec le don de 23 000 $ du fonds 1001 pour la jeunesse, c'est un total de 48 000 $ qui seront investis dans le projet. Pour terminer, la ville de Saint-Charles-Borromée devient officiellement propriétaire du boisé situé à l'angle du boulevard L'Assomption et de la rue Riendeau. Il s'agit donc d'un boisé de plus de 86 000 pieds carrés qui sera protégé à côté du parc Casavant-des-Rochers. Le tout est le fruit de négociations avec le promoteur immobilier qui était propriétaire du terrain. La ville a ainsi cédé au promoteur 2 terrains non boisés permettant le développement résidentiel. Et maintenant, la météo à Joliette. Ce soir et cette nuit, c'est généralement nuageux et le minimum est de 3 degrés.

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le mercredi 14 octobre 2026. On passe la soirée ensemble avec le meilleur de la musique dans la Naudière sur Hausse 103.5. Je m'appelle Mathieu Guimond. C'est un plaisir de vous accompagner en cette soirée. On va parler de propositions de sorties à faire, des événements qui s'en viennent au cours des prochaines semaines et des prochains jours dans la Naudière. Un beau gros portrait à vous présenter ce soir. Restez bien branchés. Entre autres, si vous êtes à la recherche d'un milieu pour que votre enfant puisse apprendre en plein cœur de la nature, il y a l'école Marianne à Rawdon qui tient ses portes ouvertes ce samedi 17 octobre. 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
2: Voici vos nouvelles, Arsenal Média. Un incendie suspect a éclaté tôt ce matin dans un restaurant de Saint-Alphonse-Rodriguez. Le tout s'est produit un peu après 3 heures dans un bâtiment commercial de la rue Sainte-Béatrix, a fait savoir Kim Cormier, porte-parole pour la Sûreté du Québec.
3: Donc, il y a plusieurs éléments sur place là, qui laissent croire à un incendie de nature suspecte. Puis, on avait enquêteurs et techniciens en scène d'incendie qui se rendaient sur les lieux ce matin là, pour expertiser la scène.
2: Heureusement, personne n'a été blessé, mais le bâtiment est considéré comme étant une perte totale. Bonne nouvelle! Le festival Mémoire et Racines a récolté plus de 25 000 $ avec sa campagne de financement participatif menée sur la ruche. Les fonds amassés serviront à financer le projet TRAD FMR, destiné aux jeunes de 15 à 18 ans. Avec le don de 23 000 $ du fonds 1001 pour la jeunesse, c'est un total de 48 000 $ qui seront investis dans le projet. Pour terminer, la ville de Saint-Charles-Borromée devient officiellement propriétaire du boisé situé à l'angle du boulevard L'Assomption et de la rue Riendeau. Il s'agit donc d'un boisé de plus de 86 000 pieds carrés qui sera protégé à côté du parc Casavant-des-Rochers. Le tout est le fruit de négociations avec le promoteur immobilier qui était propriétaire du terrain. La ville a ainsi cédé au promoteur 2 terrains non boisés permettant le développement résidentiel. Et maintenant, la météo à Joliette. Ce soir et cette nuit, c'est généralement nuageux et le minimum est de 3 degrés.

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Soleil aujourd'hui, 12 comme maximum. Ça va s'ennuager ce soir avec de la pluie. La nuit prochaine, minimum plus 5. Demain, donc, c'est moins beau. Demain, de la pluie avec un maximum à 9. Mais à partir de samedi, dimanche, lundi, mardi, mercredi, soleil. J'aime ça. Actuellement, sur le Grand Joliette, on a 5 degrés. Le soleil se lève à 7h10 ce matin et se couche ce soir à 18h08. En manchette ce matin, on va parler de la succession de Christine Fréchette comme chef de la CAQ. Il y a des noms qui ont commencé à circuler hier. On va y revenir. Au sport, défaite du Canadien hier 5-4 contre les Capitals à Washington. Et au showbiz, on parle d'une Barbie à l'effigie de Céline Dion. On va y revenir aussi un petit peu plus tard. Pour partir de la musique, celle des respectables. Je vous parlais de soleil tantôt. On en veut du soleil, puis on veut du plaisir. Voici, on fait ce qu'on aime dans les 100 000 matins. Bon début de journée.

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1: Ouais, dans la presse, d'abord, ce matin. Bon, on nous parle, entre autres, de la chefferie de la CAQ. On n'a pas de député, on le sait, mais le parti existe toujours. On n'a pas de chef non plus. Christine Fréchette a démissionné. Alors, on va d'abord nommer un chef intérimaire. Ça devrait se faire ce samedi, 17 octobre. Et par la suite, il faudra trouver officiellement un chef. Hier, à Québec, c'était la dernière réunion du Conseil des ministres. Et en arrivant, ils ont été questionnés par les journalistes. On voulait savoir qui était intéressé par le poste. Simon Jolin Barrette est en réflexion présentement. Il a dit, je pense que lorsqu'on veut changer les choses, c'est en politique que ça se passe. Il a dit, je pense que je l'ai démontré, c'est l'endroit où il faut être si on veut améliorer et changer les choses. Il a longtemps été vu comme le dauphin de François Legault. Père de deux jeunes enfants, avait passé son tour, lui, au printemps, pour des raisons familiales, avait donné son appui à Bernard Drainville en disant, ce n'est pas le bon moment pour moi. Hier, il a dit, une chose est sûre, la troisième voie doit exister au Québec. Yann Lafrenière est aussi en réflexion. Même chose pour Mathieu Lévesque, Guillaume Rousseau. Bernard Drainville, lui, n'a pas voulu répondre directement à la question. Pour l'instant, dit vouloir passer du temps en famille. Et les langues commencent à se délier aussi. On a fait le post-mortem des dernières élections. Et il y a Benoît Charrette, qui était ministre et qui dit, lui, Christine Fréchette aurait dû dire qu'elle voterait non. La CAQ aurait dû s'afficher dans le camp du non. Il dit, quand 90% des gens disent que le référendum ou la souveraineté, c'est pas une priorité, quand 70% des gens disent qu'ils voteraient non, on aurait dû dire, on est contre et on sera dans le camp du non. Ça nous aurait aidé. Journal de Montréal, on nous parle d'un record de docteurs millionnaires, près de 400 médecins millionnaires, un nouveau record, 392 médecins qui ont touché plus d'$1 million en 2025. 11 d'entre eux ont même facturé plus de $2 million selon les données de la RAMQ. Nombre de professionnels de la santé qui ont franchi les millions a plus que doublé depuis 2014 au Québec. Je n'ai pas de trouble avec ça, moi. Je sais qu'on en fait une grosse histoire, là. Ça fait la une. Ça nous en prend des médecins, puis s'il y a un job qui doit être bien payé, c'est celui de docteur. On peut couper ailleurs en masse avant de couper là. Mais bon, ça fait la une du Journal de Montréal. Voici Greenwoods en musique.

0: T'en fais pas.
1: Ouais, Mattel qui a dévoilé hier sa nouvelle Barbie et c'est une Barbie à l'effigie de Céline Dion. C'est disponible à compter d'aujourd'hui. $85 américains, le coût de cette Barbie Céline Dion. Elle est vêtue d'une robe bleue signée Michael Kors. C'est la robe que portait Céline aux Oscars en 1998. Et elle porte aussi le collier Cœur de l'océan, qu'on peut voir dans le film Titanic, évidemment, et que Céline porte lorsqu'elle chante « My heart will go on ». Alors, si ça vous tente, c'est disponible à compter d'aujourd'hui, cette Barbie. Céline Dion, $85 canadiens. OK, moins pire. $85 canadiens pour la Barbie. Céline, c'est beau, une Barbie, mais ça coûte cher. Ah, ça coûte cher. Lui, ça lui a coûté cher, en tout cas. Voici Polo avec les frères à cheval et ma belle Barbie.

0: suggestion de sortie ce soir, 20h au Centre culturel des Jardins à Joliette. C'est Sam Breton qui s'en vient nous faire rire avec son show Galé-Allé. Galé-Allé. Ça fait suite à son premier spectacle au Pic puis Appel qui a marché assez fort, merci. 556 représentations, 300 000 spectateurs. Il reste quelques billets sur le site du Centre culturel des Jardins.
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0: La 40, d'abord, rejoindre Montréal. Pour ce qui est du pont Charles-de-Gaulle, c'est une congestion, je vous dirais, depuis avant Brien. Commence de bonne heure ces temps-ci. C'est une congestion comme ça jusqu'une fois rendu au golf à Montréal. Petite congestion aussi à Rouyn-René pour l'échangeur Anjou. On a du côté de Notre-Dame un petit ralentissement. Rue Notre-Dame à Repentigny pour le pont Le Garda. 6:40 vers la 40, ça congestionne dans la bretelle d'accès. 25 sud pour Laval, c'est depuis la 6:40 jusqu'au pont de l'île Saint-Jean. Ça s'installe tranquillement du côté de... Terrebonne, Mascouche, en fait, le chemin Gascon, le venant de la plaine vers la 6:40. On a beaucoup de monde ce matin sur la rue Notre-Dame du côté de Saint-Sulpice vers, vers la, en direction ouest. C'est, ouais, il y a du monde, pas mal. Sinon, le Grand Joliette, actuellement, ça va bien, c'est facile.
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0: Avec Jessica Potchou et on commence, Jessica, en parlant de l'exode des infirmières.
17: Tout à fait. La rétention des jeunes infirmières demeure difficile au pays, selon une note de l'Institut économique de Montréal. Pour 100 infirmières de moins de 35 ans inscrites pour exercer la profession, 34 n'ont pas renouvelé leur inscription. Le Québec fait piètre figure avec 37 sorties sur 100 et la plus faible amélioration au pays, soit une baisse de 2 %. À titre comparatif, la diminution était de 17 % en Ontario. L'Institut croit que la fin progressive des agences de placement prévues par le projet de loi 10 prive les jeunes infirmières d'une flexibilité qui pourrait favoriser leur rétention. Chez nous, le boom immobilier semble s'essouffler alors que les ventes résidentielles ont chuté lors du dernier trimestre. On estime que dans la région de Joliette, les ventes ont diminué de 7 % alors que le nombre de propriétés sur le marché a augmenté de 22 %. Le baromètre résidentiel de l'Association professionnelle des courtiers immobiliers du Québec montre une tendance similaire à l'échelle provinciale, ce qui laisse croire à un retour progressif vers un marché résidentiel plus équilibré. Selon Hélène Bégin, économiste experte auprès de l'Association professionnelle des courtiers immobiliers du Québec, les conditions actuelles restent tout de même avantageuses pour les vendeurs dans Joliette. Bonne nouvelle, le festival Mémoire et Racines a récolté plus de 25 000 $ avec sa campagne de financement participatif menée sur la ruche. Les fonds ramassés serviront à financer le projet Trad éphémère destiné aux jeunes de 15 à 18 ans. Avec un don de 23 000 $ du fonds 1001 pour la jeunesse, c'est un total de 48 000 $ qui seront investis dans le projet. Pour terminer, le parc Jean-Duceppe à Repentigny a fait peau neuve alors que la ville a procédé au remplacement des modules de jeu. Les enfants peuvent désormais jouer dans l'un des deux modules psychomoteurs, dans un module grimpeur, dans une bascule à ressort et dans une arche avec balançoire. Si l'aire de jeu a été renouvelée, le mobilier urbain pour sa part sera remplacé sous peu. Notons que le projet a bénéficié d'un soutien financier de 50 000 $ du Club Richelieu. Cet argent a notamment permis l'aménagement d'un espace plus inclusif, accessible et adapté aux besoins des enfants à défis particuliers. Voilà, ça complète. 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
0: OK, merci. Météo, ben c'est beau aujourd'hui, c'est du soleil avec un maximum à 12. Ça sent nuage ce soir et la nuit prochaine, ben c'est de la pluie avec un minimum à plus 5. Demain donc de la pluie. 9 comme maximum, mais le retour du soleil, c'est pour samedi et dimanche. Actuellement, sur le Grand Joliette, c'est pas chaud. On a 3 degrés. 100 000 oh. Et on salue ce matin tout particulièrement les gens de l'Épiphanie, les gens de Notre-Dame-de-la-Merci et les gens de Saint-Charles-Borromée. OK? Vous passez une très belle et une bonne journée. Dans les prochaines minutes, on va se remémorer des pièces qui étaient numéro 1 sur le palmarès Billboard à pareille date. On est ce matin dans les années 70 et un petit peu aussi en 2009. Mais d'abord, c'est Arpin Lépine. Voici Mentir.

0: aurait dû m'enseigner.
1: Ben, il y en aura de l'enseignement ce soir. C'est le souper des mentors du RGAL. Ça se passe du côté de la Chasse Galerie. Et puis, c'est ma collègue et amie, Emmanuelle Murray, qui sera l'animatrice de cette soirée. C'est un 5 à 8. Sous le thème « Passe la POC, partage la réussite », une soirée qui promet de mettre en lumière l'importance de transmettre son expérience, ses connaissances et les leçons apprises au fil du parcours, des différents parcours, en fait, de ces mentors qui seront présents ce soir. Donc, si vous êtes de la partie, c'est la deuxième édition de ce Souper des mentors. On vous souhaite une très, très belle soirée. Mesdames.

0: avec cette chanson.
1: Jean Leloup, à 6h38, on va se remémorer des pièces qui étaient numéro 1 sur le palmarès Billboard à pareille date, donc un 15 octobre. Quelque part dans le temps, vous me dites laquelle des deux est soit la meilleure, soit celle qui vous rappelle les plus beaux souvenirs. Et vous pourriez gagner demain des billets pour le cinéma RGFM. On va commencer avec une pièce qui était au sommet à pareille date il y a 50 ans, jour pour jour, 15 octobre 1976. Encore une fois ce matin, une pièce instrumentale. Je vous disais hier, c'est rare, mais ça arrive avec des pièces exceptionnelles. D'ailleurs, hier, ça a été pas mal égal entre Star Wars et puis Love Bites, là. C'était assez partagé, merci. Ce matin, donc, la pièce était numéro 1 il y a 50 ans. C'est la cinquième de Beethoven en version disco.

on était en pleine folie disco à l'époque. Tout le monde voulait faire du disco. Les rockers faisaient du disco. On prenait une pièce de Beethoven pour l'amener en chanson disco. Ça devenait numéro un du palmarès. Les Canards chantaient le disco avec Disco. Donc, tout le monde voulait chanter du disco. Et c'était numéro un, donc, il y a 50 ans, jour pour jour. La deuxième nous ramène en 2009. Donc, c'est 17 ans derrière un gros, gros succès pour les Black Eyed Peas.

0: Laquelle est la meilleure? La cinquième de Beethoven avec le Walter Murphy et son Big Apple Band ou encore I Got a Feeling avec les Black Eyed Peas 450-753-1035 par téléphone ou par texto.
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1: 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Voici Vilain Pingouin avec Les Belles Années. Bon début de journée.

belle soirée qui nous attend ce soir également du côté de Saint-Liguori, du côté du club de golf Montcalm, chemin Nadeau à Saint-Liguori. C'est la soirée bénéfice au profit des répits de Gabi. Alors, une soirée bénéfice qui promet. Ça s'appelle « Avec cœur et plaisir ».

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5: Ben, la 40, d'abord rejoindre Montréal pour ce qui est du pont Charles de Gaulle. C'est une bonne congestion. Ça commence depuis un petit peu après Valmont, là. Et une fois Brien dépassé, c'est encore plus difficile. Il y a eu un incident juste avant le pont et puis ça est à la sortie également. Donc, ça complique les choses. Échangeur en joue, c'est un ralentissement actuellement depuis, je vous dirais, Rouyn-René. C'est pas une congestion. Rue Notre-Dame à Repentigny pour le pont de Gardeur. Il y a beaucoup de monde ce matin. La 640 vers la 40, c'est depuis la montée des Pionniers. En direction ouest, ça congestionne aussi une fois la 25 dépassée. Une fois la route 125 dépassée particulièrement, là, c'est difficile. Il y a des travaux. 640, ouais, donc c'est ça, dans les deux directions. 25 sud pour Laval, c'est difficile depuis la 640. Il y a eu incident aussi, jusqu'une fois le pont de l'île Saint-Jean dépassé. Ça congestionne sur le chemin Gascon à Mascouche, venant de la plaine vers la 640. Non, c'est pas un petit matin facile, sauf pour le Grand Joliette où actuellement ça va bien, c'est facile.
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3: Bon jeudi, ici Louis-Philippe Arnoirel. La rétention des jeunes infirmières demeure difficile au pays selon une note de l'Institut économique de Montréal. Pour 100 infirmières de moins de 35 ans inscrites pour exercer la profession, 34 n'ont pas renouvelé leur inscription. Le Québec fait piètre figure avec 37 sorties sur 100 et la plus faible amélioration au pays, soit une baisse de 2 %. À titre comparatif, la diminution était de 17 % en Ontario. L'Institut croit que la fin progressive des agences de placement prévue par le projet de loi 10 prive les jeunes infirmières d'une flexibilité qui pourrait favoriser leur rétention. La première ministre de l'Alberta, Danielle Smith, a voté hier en faveur du maintien de la province au sein du Canada. Le référendum comprend 10 questions, dont une sur un éventuel deuxième scrutin contraignant sur la sortie de l'Alberta de la Fédération. Le vote par anticipation a commencé mardi avec près de 175 000 électeurs, un taux supérieur à la moyenne des élections provinciales de 2023. Le scrutin est prévu lundi prochain. Les sondages indiquent qu'une large majorité d'Albertains souhaitent rester au Canada,

0: mais le débat divise toujours. À l'international, le président de l'Université Cornell admet avoir su dès 2024 qu'une étudiante avait signalé un viol collectif sans jamais y donner suite. Michael Kotlikoff a fait cet aveu dans une entrevue au New York Times publiée mardi. Ces révélations sont survenues à la veille d'un débat du Sénat académique sur une motion de censure contre son administration. Mardi, le président a interdit les fêtes organisées par les fraternités jusqu'à la fin de l'année scolaire. Et pour terminer, toujours à l'extérieur du pays, la Corée du Nord affirme avoir testé des missiles de croisière conçus pour être lancés depuis des sous-marins. Les médias d'État qualifient ces armes comme étant stratégiques, laissant entendre une intention de les équiper d'ogives nucléaires. Ces essais s'ajoutent à une série de démonstrations militaires récentes, dont des tirs de missiles hypersoniques en septembre et au début du mois d'octobre. C'est ce qui complète vos actualités Arsenal Média. Passez une bonne journée sur nos ondes.
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2: Ben, on commence avec cette défaite du Canadien hier 5-4 contre les Capitals à Washington. 2 buts pour Josh Anderson, Lane Hudson, Nick Suzuki qui ont compté aussi pour le Canadien. C'est Jakub Dobesh qui était devant le filet. Prochain match, samedi soir au Centre Bell contre les Sabres de Buffalo. Sinon, au soccer, défaite du CF Montréal hier 3-0 à domicile contre le Atlanta United. Baseball, série de championnat dans la Ligue nationale. D'abord, victoire des Brewers de Milwaukee hier 6-2 contre les Dodgers de Los Angeles. On prend les devants 3-0 dans la série. Match numéro 4, c'est ce soir à 21h. Dans l'Américaine, c'est 1-1, match numéro 3, ce soir 18h entre les Rays de Tampa Bay et les Guardians de Cleveland. On a du football de la NFL ce soir 20h15, les Seahawks de Seattle contre les Broncos de Denver. Et au tennis, tournoi de Shanghai, c'est terminé pour Félix Auger-Aliassime, incommodé par un inconfort au genou gauche. Il a abandonné hier en 8e de finale, tiré de l'arrière 5-2 contre le Norvégien Casper Ruud. Tournoi de Wuhan, Leila Annie Fernandez, elle, a battu hier la favorite locale, la chinoise Shi Han, en 2 manches de 6-3, 6-4. S'en va maintenant en 8e de finale, va affronter la Lettonne Yelena Ostapenko. Côté météo, c'est beau. Aujourd'hui, c'est du soleil, 12 comme maximum. Ce soir, cette nuit, des nuages, de la pluie. Ça va commencer après minuit. Minimum plus 5. Demain, donc, de la pluie aussi, maximum à 9. Mais par la suite, à partir de samedi, le samedi, dimanche, lundi, mardi, mercredi, que du soleil. 7 comme maximum samedi, 14 dimanche. Donc, les belles journées s'en viennent, dont aujourd'hui. En fait, la seule qui fait dur un peu, c'est demain. Actuellement, sur le Grand Joliette, on a 3 degrés. Le soleil se lève à 7h10 ce matin, se couche ce soir à 18h08.
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Oui, c'est jeudi. On vous souhaite une très, très belle journée. On vous l'a dit, le soleil sera avec nous. Avec nous aussi dans l'heure, Édith Loyer. On parle de soirée de danse à venir chez Espace événementiel. C'est vraiment trippant. Ça marche pas mal. On va en parler donc autour de 7h30. On a également Yoann Duroy qui sera avec nous pour la chronique culinaire de ce matin autour de 7h45. Puis on a de la musique. Ah, qu'on a de la musique. Le meilleur de la musique. C'est plus qu'un slogan, c'est notre raison d'être. Shaboozy avec Cowgirls, ça s'en vient. Et pour partir là, une pièce qui nous ramène 30 ans derrière. Ouais, on s'en va en 1996 avec Garbage, c'est Stupid Girl. Bon déjeuner tout le monde et puis bon jeudi. Jour, est-ce que c'est jour de paye? Ouais? Ah ben! Ah ben! Un petit resto peut-être?

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1: Ouais, dans la presse, d'abord, ce matin, on nous parle, entre autres, de la chefferie de la CAQ. On n'a pas de député, on le sait, mais le parti existe toujours. On n'a pas de chef non plus. Christine Fréchette qui a démissionné. On va d'abord nommer un chef intérimaire. Ça devrait se faire ce samedi, 17 octobre. Et par la suite, il faudra trouver officiellement un chef. Hier, à Québec, c'était la dernière réunion du Conseil des ministres. Et en arrivant, ben, ils ont été questionnés par les journalistes. On voulait savoir qui était intéressé par le poste. Simon Jolin Barrette est en réflexion présentement. Il a dit, je pense que lorsqu'on veut changer les choses, c'est en politique que ça se passe. Il a dit, je pense que je l'ai démontré. C'est l'endroit où il faut être si on veut améliorer et changer les choses. On nous rappelle qu'il a longtemps été vu comme le dauphin de François Legault. Père de deux jeunes enfants, il avait passé son tour au printemps pour des raisons familiales. Il avait donné son appui à Bernard Drainville en disant, c'est pas le bon moment pour moi. Hier, il a dit une chose est sûre, la troisième voie doit exister au Québec. Yann Lafrenière est aussi en réflexion. Même chose pour Mathieu Lévesque, Guillaume Rousseau. Bernard Drainville, lui, n'a pas voulu répondre directement à la question. Pour l'instant, il dit vouloir passer du temps en famille. Et on a fait le post-mortem, le bilan de la campagne hier, et puis les langues commencent à se délier. Il y a le ministre Benoît Charrette qui a dit « Christine Fréchette aurait dû dire qu'elle voterait non. » On nous en parle et dans la presse et dans le Devoir ce matin. Selon lui, ne pas se prononcer sur un enjeu comme celui-là, c'est un handicap. Il a dit « il fallait dire non à cette question-là, ne serait-ce que pour démontrer qu'on entend les préoccupations de la population. » Il dit « quand 70 % de la population dit souhaiter voter non et que 8-9 % des électeurs présente le référendum comme une priorité, on aurait rassuré potentiellement 90 % de la population. » Alors, il pense que ça a été un frein dans la campagne de Christine Fréchette. Ça est le premier facteur, selon lui, après 8 ans, les Québécois souhaitaient de nouveaux visages. Et en une du Journal de Montréal ce matin, on nous parle d'un record de docteurs millionnaires au Québec, un nouveau record de 392 médecins qui ont touché plus $1 million en 2025. 11 d'entre eux ont même facturé plus de $2 million selon les données de la RAMQ. Près de 400 médecins millionnaires. Donc, le nombre de professionnels de la santé qui ont franchi le million a plus que doublé depuis 2014 au Québec. Moi, j'ai pas de trouble avec ça. Je le disais tantôt. Je sais pas si on veut choquer la population avec ça. Moi, ça me choque pas. Au contraire, on en a besoin de médecins. C'est pas un job facile, de longues études. Et puis, si on veut sauver des sous, je pense qu'on peut couper ailleurs que là. Bref, c'est à lire ce matin dans le Journal de Montréal. Dolbeau, Mistassini, voici Sarah Dufour.

0: Ben, ce que le Journal de Montréal nous rapporte ce matin, c'est que le joueur étoile du Canadien, Ivan Demidov, pourrait perdre son permis de conduire. Il y a le pied pesant, semble-t-il. Il s'est fait intercepter deux fois au courant des derniers mois. La dernière fois, c'était au volant de son Audi RS Q8 sur l'autoroute Bonaventure. Il roulait à 111 km/h dans une zone de 70. Alors, on a payé un ticket de 328 $ en ligne. Le problème, c'est que c'était le deuxième, je vous le disais. On l'avait aussi surpris. En février dernier, avait été arrêté sur l'autoroute 40 à Trois-Rivières, roulait à 145 km/h. Ça lui a coûté 3 points d'inaptitude. Et lui, il ne possède qu'un permis probatoire. Donc, la limite, c'est 4 points d'inaptitude. Et là, avec si on additionne les deux contraventions, on arrive à 6 points de démérite. Alors, il a reçu une belle petite lettre de la SAAQ lui disant « Ton permis est suspendu, mon beau, jusqu'en janvier prochain. » Sauf qu'il y a un avocat qui s'est présenté en cours. Parce que quand tu paies ton ticket, en même temps, c'est un plaidoyer de culpabilité. Je dis « OK, parfait. Je l'ai fait, je le paie. » Donc, perd son permis. Si tu ne paies pas le ticket, là, tu peux contester et dire « Non, mais pas... » Lui, ça n'a pas été un problème de payer. Évidemment, c'est pas le montant d'argent. Mais là, ce que son avocat a dit, c'est que c'est pas lui qui paie cette étiquette. C'est le directeur de la sécurité des joueurs pour le Canadien. Alors, concernant la deuxième contravention, lui n'avait pas l'intention, semble-t-il, de payer et de reconnaître sa culpabilité. Alors, la juge a dit, OK, correct. Et puis, va pouvoir, semble-t-il, reprendre le volant jusqu'au verdict de la Cour municipale de Montréal. J'avoue que ce serait choquant que le Canadien joue et que Demidov n'y soit pas parce qu'il n'y a pas de lift pour aller au match. T'sais, mais bref, c'est à lire ce matin dans le Journal de Montréal. Sauf certaines, on va lui demander de ralentir un petit peu au volant. Il faisait quoi à Trois-Rivières? Je sais pas, hein? En février dernier, sur la 40, Trois-Rivières, 145 km/h. Il est rapide sur la glace, puis on aime ça. Sur la route, sois prudent, Ivan.
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0: Ouais, ben c'est difficile ce matin, la 40, rejoindre Montréal. Pour ce qui est du pont Charles de Gaulle, c'est depuis un petit peu après industriel. Ça commence là, c'est une congestion jusqu'une fois rendu au golfe à Montréal. Échangeur en joue, il y a un petit ralentissement, mais c'est pas majeur. Il n'y a rien de majeur de ce côté. Rue Notre-Dame à Repentigny pour le pont de la Gardeur. Là, il y a du monde depuis avant le boulevard Iberville. 640 vers la 40, c'est depuis la montée Masson, un petit peu après la montée Masson. Et ça congestionne avant ça aussi, ça congestionne au croisement de la 25 jusqu'à la montée du Mai. 25 sud pour Laval, c'est depuis avant la 640, jusqu'une fois le pont de l'île Saint-Jean dépassé. Ça congestionne encore une fois ce matin, chemin Gascon du côté de Mascouche, venant de la plaine vers la 640. La Grand Joliette, ça va, oui, actuellement. Ouais, c'est pas trop compliqué pour le Grand Joliette. Il est 7h26 minutes.
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0: Jessica Potsou. Jessica, je parlais tantôt du salaire des médecins qui, oui, font des sous. Et puis, moi, je suis bien d'accord avec ça. Les infirmières aussi font un travail colossal. Et puis, toi, tu me parles de l'exode des infirmières.
14: Tout à fait. La rétention des jeunes infirmières demeure difficile au pays, selon une note de l'Institut économique de Montréal. Pour 100 infirmières de moins de 35 ans inscrites pour exercer la profession, 34 n'ont pas renouvelé leur inscription. Le Québec fait piètre figure avec 37 sorties sur 100 et la plus faible amélioration au pays, soit une baisse de 2 %. À titre comparatif, la diminution était de 17 % en Ontario. L'Institut croit que la fin progressive des agences de placement prévues par le projet de loi 10 prive les jeunes infirmières d'une flexibilité qui pourrait favoriser leur rétention. Chez nous, le boom immobilier semble s'essouffler alors que les ventes résidentielles ont chuté lors du dernier trimestre. On estime que dans la région de Joliette, les ventes ont diminué de 7 % alors que le nombre de propriétés sur le marché a augmenté de 22 %. Le baromètre résidentiel de l'Association professionnelle des courtiers immobiliers du Québec montre une tendance similaire à l'échelle provinciale, ce qui laisse croire à un retour progressif vers un marché résidentiel plus équilibré. Selon Hélène Bégin, économiste experte auprès de l'APCIQ, les conditions actuelles restent tout de même avantageuses pour les vendeurs dans Joliette. Bonne nouvelle, le festival Mémoire et Racines a récolté plus de 25 000 $ avec sa campagne de financement participatif menée sur la plateforme La Ruche. Les fonds amassés serviront à financer le projet TRAD éphémère destiné aux jeunes de 15 à 18 ans. Avec le don de 23 000 $ du fonds 1001 pour la jeunesse, c'est un total de 48 000 $ qui seront investis dans le projet. Pour terminer, le parc Jean-Duceppe à Repentigny a fait peau neuve alors que la ville a procédé au remplacement des modules de jeu. Les enfants peuvent désormais jouer dans deux modules psychomoteurs, un module grimpeur, une bascule à ressort et une arche avec balançoire. Si l'aire de jeu a été renouvelée, le mobilier urbain, pour sa part, sera remplacé sous peu. Notons que le projet a bénéficié d'un soutien financier de 50 000 $ du Club Richelieu. Cet argent a notamment permis l'aménagement d'un espace plus inclusif, accessible et adapté aux besoins des enfants à défis particuliers. Voilà, ça complète. 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
0: OK, on parle de météo, c'est du soleil. Aujourd'hui, c'est une belle journée, un maximum à 12. Ce soir, cette nuit, des nuages. En fait, des nuages en soirée. Et la nuit prochaine, c'est de la pluie même. Ça commence après minuit, minimum plus 5. Demain, ça se poursuit, de la pluie, maximum à 9. Mais samedi, c'est du soleil. Samedi, dimanche, lundi, mardi, mercredi même. De belles journées à venir. La seule moins cute, c'est demain. Actuellement, sur le Grand Joliette, c'est pas chaud. On a 2 degrés.
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0: 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Et on va saluer ce matin tout particulièrement les gens de Saint-Liguori, les gens de Saint-Zénon et puis les gens de Notre-Dame-des-Prairies. Dans les prochaines minutes, on parle de danse en ligne. Ouais. On en parle avec... Édith Loyer, elle est d'espace événementiel et puis c'est très, très populaire. Mais d'abord, Chabouzy avec Cowgirl.

0: On a une belle soirée de danse qui nous attend demain soir du côté de Sainte-Béatrix pour nous en parler. Elle est en studio. Edith Loyer d'Espace événementiel. Bon matin, Edith.
1: Bon matin.
0: Espace événementiel, on est du côté de Sainte-Béatrix. C'est là où on a l'été, le rodéo, puis les festivals, festivals en route, puis tout ça.
1: Oui.
0: Et quand d'abord, comment a été l'été?
1: Ça a super bien été. Pour vrai, on a eu un bel engouement, autant au niveau du Rodéo La Nadière que du Festival en route. Pour vrai, on était très contents de 2026, puis on est déjà en planification 2027.
0: OK. Mais quand l'été se termine, on reste ouvert quand même avec des activités qui se déroulent cette fois à l'intérieur.
1: Oui, dans la salle La Tradition.
0: OK. Et demain, ça commence les soirées de danse, danse en ligne.
1: Oui, danse en ligne country, country pop. Comme je t'expliquais, nous, ça fait déjà 4 ans qu'on organise ça, mais on voit que l'engouement est toujours plus présent. Donc, ouais. On a commencé par une fois par mois il y a 4 ans. On a augmenté l'année passée à 2 fois par mois. Et cette année, après les fêtes, on va tomber à toutes les fins de semaine.
0: Wow! Parfois le vendredi, parfois le samedi.
1: Oui, c'est ça. Puis là, comme on augmente la quantité de soirées de danse, on a aussi été chercher des nouvelles écoles pour varier un peu nos soirées.
0: On a 6 écoles différentes qui sont là, c'est ça, à tour de rôle?
1: Oui, c'est ça. Donc, avant les fêtes, vous pouvez voir Countryland, puis Cowboy Barbu Line Dance, qui était déjà là dans les dernières années. Mais après les fêtes, vous allez pouvoir revoir ces deux-là. Mais vous allez pouvoir voir aussi Marcello Line Dance, Wild Fox, Country Beast, puis Free Dance, Line Dance.
0: OK, parfait. Donc, ça veut dire que pour les amateurs, il y en aura beaucoup. Il y en aura à chaque semaine. On le dit après les fêtes, parce qu'avant les fêtes, il y a l'occasion pour des événements du temps des fêtes. Hein? C'est ça,
1: oui,
0: des parties. Puis,
1: c'est ça vient un petit peu plus compliqué, donc on y va encore une fin de semaine sur deux.
0: Et ça, parfois le vendredi, on le disait, parfois le samedi, ça commence cette semaine, et cette semaine, c'est vendredi. Donc, c'est demain soir.
1: Oui, avec Countryland. Donc, on commence le tout. La salle ouvre à 19h. Aucun changement là-dessus. 19h30, on commence à danser. Puis, si vous avez jamais dansé, vous êtes un peu stressé, venez faire un tour. Arrivez tôt. Nous, on garde toujours la première heure pour y aller plus doucement. Les lumières sont plus ouvertes. Bien prendre le temps de vous montrer comment certaines chansons, comment ça s'appelle, comment sont les pas,
0: quelle est la danse, puis tout ça. Évidemment, ce sont des professeurs, on l'a dit, qui sont sur place, des écoles de danse. Donc, vous ne pouvez pas danser en ligne. On n'est pas gêné, on s'en va là. Et puis, quand les autres arrivent plus tard en soirée, on l'a l'affaire. Puis ça se poursuit jusqu'à quoi? Passer minuit?
1: Oui, bien, on y va toujours un peu avec l'engouement des gens. Ouais, là, généralement, entre 1h et 3h du matin, c'est terminé. Il y a certaines soirées, on trouve ça un peu plus long, mais non, on aime toujours ça pareil.
0: C'est tellement populaire depuis quelques années. On le voit avec la musique, le New Country, qui est populaire comme ça se peut pas. Puis la danse, vraiment, la danse country en ligne, ça redevient à la mode.
1: Oui, puis on a aussi plusieurs artistes québécois là, qui ont des chansons puis tout ça qui partent la danse en ligne. Fait que pour vrai, l'engouement est très, très présent. Là.
0: Est-ce qu'il faut réserver sa place ou on se présente sur place tout simplement?
1: Vous avez les deux options. Vous pouvez prendre votre billet en pré-vente en ligne, qui est disponible sur notre page Facebook, ou sinon directement sur place. Il faut savoir que sur place, tout est en argent comptant uniquement. Donc, 15 $ pour l'entrée, puis tout ce qui est à boire dans les bars est en argent comptant aussi.
0: Donc, ce qu'on dit, c'est d'abord, allez vous chercher une belle paire de bottes de cow-boy, un chapeau de cow-boy, rassemblez votre gang et puis allez faire un tour, vous allez triper. J'imagine qu'on en a qui reviennent semaine après semaine, là, événement après événement.
1: On en a qui reviennent toujours, on pourrait dire un petit pourcentage qui revient, mais moi, ce qui m'étonne tout le temps, c'est que souvent, on en a beaucoup des nouveaux.
0: Des nouveaux aussi.
1: Ça revient, ça part, ça change. Il y en a aussi qui suivent les écoles, fait que c'est différent d'une fois à l'autre. Mais pour vrai, c'est toujours super spectaculaire à les regarder danser.
0: C'est le fun, hein?
1: Oui.
0: Et avec la variation des écoles aussi, donc des danses différentes, de la musique différente, puis tout ça, puis de belles rencontres à faire, évidemment, sur place. Certains y vont en famille. Les mineurs sont acceptés, accompagnés de parents, c'est ça, même sans parents, mais on veut quand même garder de la place là, pour les adultes qui veulent aller faire un tour et s'amuser entre adultes.
1: Donc, nous, on est une salle de réception, pas un bar, donc on a l'autorisation d'avoir des mineurs sur place. Par contre, l'année dernière, on vient de le dire, l'engouement est très présent.
0: Chez
1: les jeunes aussi. Même,
0: c'est très, très, très, très populaire.
1: Donc, on a comme inversé un peu, on a mis comme un maximum. Donc, il y a un maximum de 35 mineurs sans son parent accompagnateur. Je vous suggère, si vous voulez être ces 35-là, de prendre vos billets en pré-vente parce que ceux-là, généralement, sont vendus avant la date de la journée.
0: Sinon, vous amenez un parent.
1: Sinon, vous amenez votre parent. C'est ça, il faut venir avec son parent. Comme je te le disais, pas ton grand frère, pas ton ami qui a 18 ans, vraiment tes parents pour venir sur place.
0: Et on l'a vu que ça marche, les jeunes amènent leurs parents.
1: Oui, on a été surpris, puis on a trouvé ça super intéressant, surtout au niveau de la création de souvenirs, d'activités.
0: Ben, je comprends donc.
1: C'est différent. Tu t'en vas pas au cinéma avec tes parents. Tu t'en vas danser en ligne.
0: C'est différent.
1: C'est une belle activité.
0: OK, donc la première de ces soirées de danse, c'est demain à compter de 19h. Enfin, on ouvre les portes à 19h. La danse commence à 19h30. Et il y en aura comme ça aux deux semaines, parfois le vendredi, parfois le samedi. Donc, on surveille quoi, votre page Facebook?
1: Oui, surveillez la page Facebook d'Espace événementiel. Le calendrier complet a été mis là si vous voulez savoir d'avance toutes les dates. Sinon, c'est sûr que nous, à chaque fois qu'on a un événement, on fait la mise à jour de celui qui s'en vient par la suite.
0: Édith Loyer, merci beaucoup et puis bravo et merci pour ce que vous faites. Vous amenez du fun dans la région à longueur d'année.
1: Ben merci.
0: Ça, salut.
1: Bye.
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1: Avec notre chef, Johan Duroy, en studio. Salut, Johan.
2: Bon matin, Sylvain, ça va bien?
1: Très bien. Et toi?
2: 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Ça peut être le fun.
1: Pour être bien outillé.
2: Et pour bien cuisiner.
1: Oui, une crème brûlée aux champignons de Paris, infusée. C'est ça, ce matin?
2: Au cèpe caramélisé à l'érable, champignons de Paris, cèpe bolé, champignons sauvages aussi. On a pas mal de cueilleurs dans la région de la Naudière, pas mal de produits transformés. Là, des champignons déshydratés, là, ça, c'est génial à avoir dans son garde-manger. Tu peux faire bien des affaires. Juste une poêlée de champignons, ça peut être sympa. Mais la crème brûlée, elle peut être aussi salée. Et on va la remplacer, la vanille, par les saveurs de sous-bois. Ici, le champignon, on va jouer sur trois tableaux. En duxelles au fond du ramequin, en infusion dans la crème et cru en fine lamelle citronnée au moment de servir. Donc, et puis tu vas rajouter une mince croûte de sucre d'érable pour apporter la touche québécoise et puis pour vraiment avoir le côté cassant de la petite crème brûlée avec la petite croûte que l'on aime bien manger. Première étape, infusion des bolets. Donc tu vas y avec de la crème 35%, 3/4 de tasse aussi de lait entier 3,25%. Et puis tu vas prendre des bolets, des cèpes séchés ou ça peut être un mélange forestier de champignons. Champignons déshydratés, séchés de la Naudière, puis un peu de thym frais que tu vas rajouter là-dedans. Pour la duxelle, tu vas avoir prendre des champignons de Paris, champignons blancs qui sont bien charnus. Et puis tu veux donc une barquette hein, tout simplement, deux échalotes françaises, une gousse d'ail, une cuillère à soupe d'huile d'olive, un peu de beurre, du thym frais, et puis tu vas y aller aussi avec un petit fortifié. Donc tu peux prendre une mistelle de pommes du Québec pour matcher, puis être de saison, deux cuillères à soupe de mistelle de pommes pour déglacer, ou un porto rouge tout simplement, un peu de citron, un peu de sel, de poivre du moulin. Et puis pour la préparation de la crème, tu vas avoir un gros œuf, pardon, deux jaunes d'œufs, un peu de sel, deux cuillères à soupe de lait aussi pour compléter l'infusion au besoin. Puis pour la finition de dressage, tu vas avoir besoin bien sûr de sucre d'érable granulé. Si t'as pas de sucre d'érable, tu peux prendre de la cassonade, il y a pas de problème. Mm-hmm. Un peu de poudre de champignons déshydratés, de cèpe, de bolet qu'on va rajouter aussi en faisant brûler la crème brûlée, ça va être super intéressant. Sinon tu prends tout simplement des champignons déshydratés, puis tu vas les passer au moulin à café pour avoir ta petite poudre de champignons déshydratés. Un peu de citron, d'huile d'olive, des petites baies roses aussi concassées, du poivre rose et puis un peu de fleurs de sel pour la fin. Première étape, infuser la crème. Tu vas rincer rapidement tes champignons séchés sous l'eau froide. Tu vas verser ta crème et ton lait dans une casserole. Tu vas ajouter tes cèpes et donc tes champignons déshydratés et tes brins de thym. Tu vas porter à frémissement à feu moyen. Tu vas voir des petites bulles qui vont apparaître au bord. Tu vas retirer la casserole du feu, puis tu vas courir une vingtaine de minutes vraiment pour infuser, pour que la crème elle prenne vraiment le parfum du champignon, tout simplement. Tu vas préchauffer ton four à 300 Fahrenheit au grill du sang. Tu vas nettoyer tes champignons frais et puis tu vas couper la base terreuse s'il y a. Puis tu vas hacher des champignons au couteau. Tu vas hacher ton échalote, ton ail. Tu vas chauffer l'huile et le beurre dans une grande poêle. Tu vas ajouter tes champignons en une seule couche sans les saler. Tu vas les cuire 8 à 10 minutes en remuant de temps en temps pour que l'eau s'évapore et qu'il dort. Tu vas réduire à feu doux. Tu vas ajouter tes échalotes, ton ail. Tu les ajoutes à la fin pour pas qu'ils brûlent, ton échalote et ton ail tout simplement, ton brin de thym. Tu vas faire suer sans que coloration. Puis après, tu vas filtrer ton infusion et terminer la duxelle. Donc, tu vas filtrer l'infusion au tamis au-dessus d'une tasse à mesurer. Tu vas presser tes champignons infusés vraiment pour aller chercher vraiment tout le parfum de ce champignon déshydraté, pour extraire vraiment tout le liquide. Et puis, tu vas mesurer à peu près une tasse et quart d'infusion, donc de crème pour faire ta crème brûlée. Tu vas ajouter un

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1: Passer l'appareil au tamis pour enlever vraiment toutes les grumeaux, enlever la petite mousse qui va se mettre sur le dessus, là, on veut pas. Et puis après, tu vas faire cuire tes crèmes brûlées tout simplement au bain-marie, au four, une vingtaine de minutes, vraiment que tu fais que ça fige. Tu vas laisser tiédir avant de mettre une couverture plastique, une pellicule plastique. Et puis tu vas réfrigérer au moins 4 heures. Toute la nuit, c'est encore mieux. Puis le lendemain, tu vas sortir à moins 20 minutes tes crèmes brûlées. Tu vas pouvoir mettre ton juste avant de servir, au dernier moment, vraiment, okay. On va mettre le sucre d'érable. On va le brûler. Tu vas mettre ta poudre sève, tu vas mettre des petites lamelles de champignons que tu auras mis un petit peu dans le citron, ouais. Puis tu vas pouvoir servir ça va être super intéressant.
2: Donc on ne la savoure pas dès qu'elle est prête, on lui laisse le temps de...
1: Oui, parce qu'il faut que ça fige, la crème brûlée, il faut qu'elle tende, puis que, encore une fois, que tout se mette en place, que les parfums, mm-hmm. ça arôme, se mettent en place, que ta crème, elle soit bien, parce qu'on veut qu'elle se tienne, qu'elle soit bien mm-hmm. figée. Mm-hmm. Donc c'est le temps de repos, c'est le froid aussi qui va permettre à figer. En la sortant une vingtaine de minutes, elle va se réveiller, la crème brûlée.
2: Okay.
1: Tu vas préparer avec le petit sucre, et puis juste après brûler, torcher à la torche, et puis servir. Rajouter ta petite poudre de cèpe par le dessus. Le mettez pas avec le sucre pour pas brûler cette poudre de cèpe. Puis garde vraiment le parfum. Ça va être super intéressant. T'as juste après à casser ta pellicule sucrée et puis plonger. Puis là tu vas avoir le sucré, la poudre de sel, sucré de l'érable, la crème brûlée qui va être parfumée, puis la duxelle de champignon. Donc tu vas avoir différentes couches, différentes matières, différentes textures qui vont être intéressantes à manger.
2: Pour ceux qui vont recevoir dans les fêtes, là.
1: Ouais, ça peut être quelque chose que tu peux faire, une belle petite entrée savoureuse, puis une petite recette automnale. Les champignons, c'est le temps d'en manger.
2: Oui,
1: On va se régaler. Je vais vous revenir aussi avec une recette d'espuma aussi qui peut être super intéressante. Les espuma, c'est les petites mousses de champignons que tu peux faire soit en verrine, soit en accompagnement pour accompagner un plat. C'est super intéressant.
2: On retrouve la recette sur Goûter le Québec.
1: Oui, sur goûterlequebec.com. Toutes les recettes chaque semaine, vous pouvez les retrouver là-dessus. Puis essayez pas. N'hésitez pas à partager aussi vos recettes et puis qu'on puisse en parler éventuellement.
2: Ben oui. Merci mon cher, bonne semaine.
1: À la semaine prochaine, bye.
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6: Ouais, circulation commence par la 40. Rejoindre Montréal, c'est difficile. Depuis, bonne congestion depuis Brien, là, présentement, là, jusqu'une fois rendu au golf. Échangeur en joue, on est à Roi-René, rue Notre-Dame, à Repentigny pour le pont. Le Gardeur, il y a du monde aussi. 640, ça congestionne au croisement de la 25. En fait, entre le chemin Gascon et la 25. Si vous arrivez de la 25, prendre la 640 dans la bretelle d'accès vers l'ouest, c'est difficile. Sinon, si vous poursuivez votre route sur la 25 vers Laval, ben, il y a du monde jusqu'une fois le pont de l'île Saint-Jean dépassé. Ça congestionne chemin Gascon à Mascouche venant de la plaine vers la 640. Bien du monde aussi ce matin sur la 125 à Saint-Esprit, à l'approche de la 158. Le Grand Joliette, ben, il y a la 131 en direction sud à Notre-Dame-de-Lourdes, à l'approche du rang Sainte-Rose. Bien du monde aussi ce matin sur la voie de contournement, là. Ouais, entre le rang double et puis le rang de la Petite Noraine.
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3: Bon jeudi, ici Louis-Philippe Arnoirel. La rétention des jeunes infirmières demeure difficile au pays selon une note de l'Institut économique de Montréal. Pour 100 infirmières de moins de 35 ans inscrites pour exercer la profession, 34 n'ont pas renouvelé leur inscription. Le Québec fait piètre figure avec 37 sorties sur 100 et la plus faible amélioration au pays, soit une baisse de 2 %. À titre comparatif, la diminution était de 17 % en Ontario. L'Institut croit que la fin progressive des agences de placement prévue par le projet de loi 10 prive les jeunes infirmières d'une flexibilité qui pourrait favoriser leur rétention. La première ministre de l'Alberta, Danielle Smith, a voté hier en faveur du maintien de la province au sein du Canada. Le référendum comprend 10 questions, dont une sur un éventuel deuxième scrutin contraignant sur la sortie de l'Alberta de la Fédération. Le vote par anticipation a commencé mardi avec près de 175 000 électeurs, un taux supérieur à la moyenne des élections provinciales de 2023. Le scrutin est prévu lundi prochain. Les sondages indiquent qu'une large majorité d'Albertains souhaitent rester au Canada, mais le débat divise toujours. À l'international, le président de l'Université Cornell admet avoir su dès 2024 qu'une étudiante avait signalé un viol collectif sans jamais y donner suite. Michael Kotlikoff a fait cet aveu dans une entrevue au New York Times publiée mardi. Ces révélations sont survenues à la veille d'un débat du Sénat académique sur une motion de censure contre son administration. Mardi, le président a interdit les fêtes organisées par les fraternités jusqu'à la fin de l'année scolaire. Et pour terminer, toujours à l'extérieur du pays, la Corée du Nord affirme avoir testé des missiles de croisière conçus pour être lancés depuis des sous-marins. Les médias d'État qualifient ces armes comme étant stratégiques, laissant entendre une intention de les équiper d'ogives nucléaires. Ces essais s'ajoutent à une série de démonstrations militaires récentes, dont des tirs de missiles hypersoniques en septembre et au début du mois d'octobre. C'est ce qui complète vos actualités Arsenal Média. Passez une bonne journée sur nos ondes.
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5: Oui. On parle de hockey. On parle de cette défaite du Canadien hier 5-4 contre les Capitals à Washington. Est-ce que vous avez aimé le match à Prime? Deux buts pour Josh Anderson, Lane Hudson, Nick Suzuki ont marqué également pour Montréal. C'est Jakub Dobesch qui était devant le filet. Pas facile ce début de saison pour Dobesch. Prochain match, samedi soir au Centre Bell contre les Sabres de Buffalo. Sinon, au soccer, défaite du CF Montréal hier 3-0 à domicile contre le Atlanta United. Baseball, série de championnats dans la Ligue nationale. Victoire des Brewers de Milwaukee 6-2 contre les Dodgers de Los Angeles. On prend les devants 3-0 dans cette série. Match numéro 4 ce soir à 21h. Est-ce qu'on va réussir à balayer les puissants Dodgers? Football. Ah, il y a du baseball aussi dans l'américaine. Là, on le sait, la série est égale. Une victoire de chaque côté. Le match numéro 3 est à 18h. Ça oppose cette série de championnats. Les Rays de Tampa Bay aux Guardians de Cleveland. Football de la NFL ce soir, 20h15. Les Seahawks de Seattle contre les Broncos de Denver. Au tennis, tournoi de Shanghai. C'est terminé pour Félix Auger-Aliassime. Incommodé par un inconfort au genou gauche, il a abandonné hier en huitième de finale devant le Norvégien Casper Ruud. Félix qui tirait de l'arrière 5-2. Et au tournoi de Wuhan, Leila Annie Fernandez a battu hier la favorite locale, la chinoise Shi Han, en deux manches de 6-3, 6-4. Ça va maintenant en huitième de finale. Elle va affronter la Lettonne Yelena Ostapenko. Côté météo, c'est beau. C'est du soleil aujourd'hui, 12 comme maximum. Ce soir, cette nuit, c'est moins beau. Des nuages en soirée, de la pluie après minuit, minimum plus 5. Donc demain, c'est de la pluie avec un maximum à 9, mais à partir de samedi, là, samedi, soleil, dimanche aussi, lundi, mardi, mercredi, 5 belles journées ensoleillées de suite. Actuellement, sur le Grand Joliette, on a 3 degrés. Le soleil s'est levé à 7h10 ce matin, se couche ce soir à 18h08.
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C'est le fun d'avoir un beau samedi parce que samedi, on va fêter nos champions, le Royal de Repentigny, un beau party à Repentigny pour les féliciter et puis célébrer cette conquête du championnat. On va en parler avec le directeur général dans quelques minutes. On va aussi parler avec Julie Ayelam, la chronique bien-être, ça s'en vient ce matin. On a notre duel de numéro 1. On a aussi notre jeu d'eau. Puis on a de la musique. Samba, ça s'en vient. Tame Impala pour partir l'heure. Un des gros, gros succès de l'année 2026. La pièce s'appelle Dracula. Bonne journée tout le monde. Si c'est jour de paye, on est encore plus souriant, on est encore plus de bonne humeur. Sinon, ce sera la semaine prochaine.

0: On a un gros party de prévu. C'est samedi du côté de Repentigny pour souligner le championnat du Royal de Repentigny. Marc-André, le directeur général de l'équipe, est au bout du fil. Salut Marc-André.
1: Bon matin, Sylvain.
0: Comment tu vas?
1: Ça va super bien.
0: On est toujours sur le party.
1: Ben écoute, la routine a repris. On s'entend que ça fait quelques semaines, mais on a hâte à samedi de pouvoir se remettre dans ces émotions-là.
0: Ben reste qu'on passe un bel hiver quand on a eu la chance d'aller chercher le trophée, le gros trophée. C'est plaisant. J'imagine que partout où vous allez, les gars vous en parlent, les gens vous en parlent, ils sont contents. Et puis donc, il y a un gros party, ça se passe samedi. C'est où exactement à Repentigny? C'est de quelle heure à quelle heure?
1: C'est directement chez notre partenaire majeur qui est Repentigny Chevrolet, qui s'est un petit peu associé avec la ville de Repentigny là, dans le but vraiment de faire une célébration. Donc c'est chez eux sur leur terrain même. Puis c'est de 13h à 15h, donc samedi Repentigny Chevrolet à Repentigny, à Charlemagne en fait.
0: Donc il y aura des joueurs présents, j'imagine?
1: Ouais, la grande majorité là des joueurs sera présent. Une grande partie de l'organisation aussi, bénévoles, entraîneurs, toute la grande famille sera présente. Puis c'est aussi tous les partisans, les amis, les blondes, les joueurs, les parents, etc. Ouais. C'est vraiment tout le monde qui est convié là et c'est gratuit. Donc c'est Chevrolet qui s'occupe du volet tailgate, nourriture, ouais. Breuvage, etc. C'est gratuit pour tout le monde qui veut se joindre à la fête.
0: C'est le fun d'être là chez notre partenaire principal aussi, parce que c'est important, les commanditaires, c'est important de les avoir derrière l'équipe locale. Hein?
1: Oui, puis on sent vraiment le soutien. Là. L'équipe de Yannick est vraiment incroyable à travers la saison. Hein. Une roulotte événementielle. Toutes les fois où on invite des jeunes familles, les jeunes du baseball mineur sont présents. Pour nous, là, c'était vraiment l'occasion de pouvoir aussi peut-être annoncer une bonne nouvelle avec Chevrolet samedi.
0: Ah, OK, parfait. Hey, je veux qu'on parle donc au directeur général, Marc-André Ronda. Si les joueurs sont, je le disais tantôt, là, on fête la victoire. Un DG, j'imagine que rapidement, ça commence déjà à penser à la saison suivante.
1: Ouais, le 1er novembre, c'est notre date où notre saison 2027 débute à travers la Ligue. L'ouverture de la période des transactions va se réouvrir. Évidemment, il y a le gala des champions là, de fin de saison qui est le 7 novembre, samedi le 7 novembre du côté de Québec. Mais au niveau administratif, ça sera aussi nos assises ce week-end-là, donc le 6, 7, 8, autant les DG que la gouvernance de la Ligue est présente sur place. Puis on a jusqu'au 15 décembre avant le gel. Il y a un gel du 15 décembre au 4 janvier où est-ce que là, il n'y a pas de mouvement de personnel. Mais c'est ça. Nous autres, notre équipe d'entraîneurs est sous contrat pour la prochaine saison déjà. Donc ça, c'est quelque chose qui est dossier réglé. Après ça, le côté des joueurs, évidemment, on avait parlé ensemble qu'on n'avait pas beaucoup de pertes, mais on devra dresser quand même certaines orientations puis peut-être certains besoins parce que le dépôt de la liste de protection se fera au début du mois de mars.
0: Tu es directeur général de l'équipe depuis combien d'années?
1: Depuis 2020, l'année de pandémie a été ma première année de retour avec le Royal, dans le fond, en soutien avec Danny et Flavio, qui n'étaient pas encore décédés à ce moment-là.
0: C'est ton deuxième championnat comme DG, c'est ça? Le premier était en quelle année?
1: Exactement. 2022.
0: OK. S'il y avait une comparaison à faire entre les deux, est-ce que le premier est toujours inoubliable ou si on a aussi trippé avec le deuxième?
1: Ben en fait, chaque petit bouquin a sa petite histoire personnelle.
0: Ouais.
1: Moi, je pense que c'est tout autant spécial. Je veux dire l'effet surprise parce que, tu sais, je te ferai pas de cachette. En 2022, là, le Royal, c'était la meilleure équipe de la Ligue. Le Royal se devait de remporter ce championnat-là. On s'était mis beaucoup de pression. On avait été chercher aussi les meilleurs joueurs dans la Ligue l'année avant. Donc, on s'était préparé 2021. On avait préparé 2022. Un peu ce qu'on avait fait cette année dans le but d'être en 2027 l'équipe avec la pression de remporter le championnat. Donc la différence, c'est beaucoup au fait que cette année, ben quand je dis inattendu, tu comprendras que c'est toujours un objectif, mais on allait contre les paris de Las Vegas, mettons. Donc l'inverse de 2022, c'est que tout le monde nous attendait, nous, un peu ce que les gens cette année attendaient des Diamants de Québec.
0: OK, donc si je comprends bien, il y a de la pression pour l'an prochain?
1: Il y en a de la pression pour l'an prochain. Ça, c'est, je pense pas qu'on va, on va avoir besoin d'en discuter avec les joueurs. Ils sont très, très, très conscients qu'il va y en avoir. Mais après ça, bon, ben, t'sais, répéter, ça prend aussi un facteur chance qu'on va dire de notre côté. Mais il y en aura de la pression, puis on n'aura pas besoin d'en parler, là, dans le sens que tout le monde le sait que c'est un objectif qu'on veut répéter.
0: Chose certaine, on aura un bon club, on a déjà un bon club, un club champion, et on aura de très, très belles soirées de balle l'été prochain. Mais d'ici là, c'est le party. Rappelle-moi donc que c'est samedi. Rappelle-moi les heures et l'endroit. Et c'est gratuit.
1: Ouais, samedi, 13h à 15h, directement chez Repentigny Chevrolet. Un après-midi festif, il annonce quand même beau. Ouais. Tailgate, présence pour le trophée, pour ceux qui voudront prendre des photos, animation sur place aussi. Donc, il y aura aussi vente de vêtements, casquettes pour à l'effigie du championnat. Donc, plusieurs beaux moments avec certains élus qui prendront la parole, évidemment, là, sur place. Dans l'après-midi.
0: On va assurément aller faire un tour. Merci beaucoup, Marc-André Ronda, ancien joueur de l'équipe, maintenant directeur général. Il en est à son deuxième championnat. Amusez-vous bien samedi.
1: Merci, Sylvain.
0: Bye.
1: Bye-bye.
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1: Ouais, la chronique bien-être avec Julie Ayolum de l'école de massage et de yoga Julie Ayolum. Bon matin, Julie.
2: Bon matin, Sylvain.
1: Comment tu vas?
2: Je vais bien.
1: On va parler de massothérapie ce matin, de consentement en matière de massothérapie.
2: Exact. Puis, moi, j'aime bien parler de tous les sujets du bien-être et aujourd'hui, j'ai un sujet un petit peu plus délicat que d'habitude. Mais c'est important qu'on en parle, surtout dans ma position. Comme tu sais, je suis propriétaire d'une école de massage.
1: Je suis professeur,
2: je suis enseignante, je suis massothérapeute depuis 26 ans. Puis il y a quelque chose qui a comme sorti des nouvelles dernièrement. Puis c'est, je vais pas tant parler de ça, mais je vais en profiter pour parler de consentement.
1: Okay.
2: Donc, il y a une nouvelle qui est sortie là, par rapport au Nordic Spa Village qui est à Chelsea, où il y a eu 150 personnes qui ont rapporté des agressions sexuelles sur plus de 36, avec plus de 36 massothérapeutes. Puis il y a une action collective qui est en branle avec ça.
1: Pour l'instant, on parle d'agressions alléguées.
2: Exact. Fait que, bon, moi, je veux pas parler du côté juridique. Je veux juste vous dire que c'est quelque chose qui ébranle profondément notre domaine en ce moment. Fait que je vais en profiter pour vous parler de consentement puis faire de l'éducation. Parce que pour moi, je pense que l'éducation, c'est ce qui change vraiment les choses dans la société. Donc, le massage, c'est important que vous compreniez que c'est un moment privilégié. Donc, c'est un moment de confiance, c'est un moment de respect et c'est un moment de sécurité. Quand on va se faire masser, c'est un moment qui est pour nous.
1: Ouais.
2: Alors, c'est nous qui décidons du massage.
1: Mm-hmm.
2: Le consentement, qu'est-ce que c'est? Ça veut dire que je dis oui ou je dis non à la pression du massage, à les endroits que je vais être massé.
1: Mm-hmm.
2: Et j'ai le droit de changer d'idée en cours de route.
1: OK.
2: Et là, on parle d'agression sexuelle, mais ça peut être autre chose. Là. Ça peut être, ah ben je suis chatouilleuse, je me rends compte en chemin que j'aime pas cette partie-là de mon corps, j'ai le droit de le dire.
1: Mm-hmm.
2: Il y a beaucoup de gens qui vont dire qui ne dit mot consent, mais pas en massothérapie. Okay. J'aimerais ça que vous enleviez ça, le qui ne dit mot consent.
1: Ouais.
2: Autre chose que j'aimerais que vous enleviez aussi, c'est, ah, oh, il doit savoir ce qu'il fait.
1: Parce que c'est le spécialiste ou la spécialiste.
2: Exact. Et ça, on voit pas ça juste ça en massothérapie, on voit ça dans d'autres domaines.
1: Oui, oui.
2: Et ça, c'est important. Le consentement, là, c'est pas parce qu'il est professionnel que il peut faire qu'est-ce qu'il veut. Là. Si jamais moi, à l'intérieur de moi, ça dit non, pour toutes sortes de raisons, ça peut être même on touche pas à mes cheveux parce que en ce moment, je veux pas qu'on touche à mes cheveux.
1: Oui.
2: Vous avez le droit de le dire.
1: Mm-hmm.
2: Vous avez le droit de le dire quand ça fait pas votre affaire. Vous avez le droit aussi de le dire quand vous avez envie de quelque chose.
1: Okay.
2: Par exemple, hey, moi, j'adore me faire masser les pieds.
1: Ouais.
2: Ben, on peut le dire au thérapeute. Mm-hmm. Et c'est important de comprendre aussi que le massothérapeute ne peut pas savoir, et ce n'est pas un devin, il peut pas lire dans votre tête.
1: Mm-hmm.
2: Donc, vous devez dire les choses. Ceci dit, c'est quand même la responsabilité du massothérapeute de mener la baraque, comme on dit. Donc, c'est lui le professionnel. Donc, c'est à lui à s'assurer du consentement de la personne. Il y a une réaction qu'on a souvent dans des moments où on a l'impression qu'on transgresse nos limites, c'est qu'on fige. OK?
1: Mm-hmm.
2: Donc, justement, le qui ne dit mot. Ça peut être une réaction du système nerveux qui sait pas quoi faire. Oh là là, tu sais, on vient de me déranger et je vais figer. Si, en tant que thérapeute, on observe que la personne arrête de bouger, arrête de dire quelque chose ou qu'il y a quelque chose qui se tend dans le corps, c'est la responsabilité du thérapeute de nommer les choses. Oh, je vois qu'il y a quelque chose. Est-ce que j'ai peut-être posé un geste qui était inadéquat? Est-ce que j'ai transgressé votre limite? Parce que ça peut arriver même chez des bons thérapeutes, par exemple. Moi, je pourrais, par exemple, toucher un endroit, puis peut-être que toi, dans ton enfance, il y a quelqu'un qui t'a touché là, puis que ça vient te rechercher. Mais ça peut être n'importe où. Ça m'est déjà arrivé, moi, personnellement, comme massothérapeute, les genoux. Bon, il y a pas dans... Tu sais, on pourrait pas dire que c'est un endroit qui est particulièrement sexuel, mettons, mais la personne, il est arrivé des choses. Ça m'est arrivé aussi des fois pour un bras, OK? Quelqu'un qui avait été agressé par le bras, puis quand je suis arrivée pour tirer sur le bras, comme je fais à d'autres gens, oh, la personne a réagi. Mais ce qu'on fait dans ce temps-là comme thérapeute, c'est nommer les choses. Tu sais, on le sent quand il y a quelque chose qui va pas entre deux êtres humains.
3: Ouais,
2: hein?
3: Ouais, ouais.
2: Et comme une tension qui s'installe. Donc, en tant que thérapeute, c'est notre responsabilité de nommer les choses.
1: Okay? Mais règle générale, parce que tu es enseignante, donc est-ce que quand tu donnes un cours à un étudiant, est-ce que c'est abordé, ça? Est-ce qu'on on va aller jusqu'à telle zone, on ne touche pas, on ne s'approche pas de ces zones-là?
2: Mais en fait, c'est chaque personne est différente, puis il y a les cultures, il y a les religions. Donc, par exemple, masser un fessier.
1: Oui.
2: On fait ça chez la plupart des gens. Mais il y a peut-être des personnes âgées qui sont pas à l'aise.
1: Okay.
2: Des enfants qui sont pas à l'aise quand on touche à leur fessier. Il y a des âges aussi.
1: Okay, je comprends.
2: Moi, j'ai des gens, ça fait longtemps que je masse. Il y a des gens que j'ai massé pratiquement toute leur vie et que ça a changé en cours de route. Par exemple, un petit bébé naissant, là, il s'en fout de sa pudeur. Là, les orteils dans la bouche, on voit les fesses. Bon. Puis là, whoop, arrive vers l'âge de 4 ans, là, il cache jusqu'aux genoux. Puis là, rendu à 10 ans, oh, pas de problème, on dirait que la pudeur s'en va. Oh, l'adolescence arrive, là, on est un petit peu plus cachetier. Oh, devient adulte, oh, j'étais habitué de me faire masser. Oh, arrive personne âgée, un petit peu plus de pudeur. Donc, on peut pas se fier non plus au fait qu'on masse la même personne. Dans le temps, la personne peut changer et a le droit, en fait, de changer d'opinion. Si aujourd'hui, je ne veux pas tel endroit... Ça me regarde, en fait.
1: Donc, une bonne communication, c'est essentiel.
2: C'est essentiel, une bonne communication. Et rassurez-vous, c'est vraiment au thérapeute de mener la barque. C'est sûr que vous, vous avez la responsabilité de dire les choses, mais des fois, comme je vous dis, des fois, on peut figer parce qu'on ne sait pas. Okay. Donc, l'autre conseil que j'ai à vous donner, c'est quand vous n'êtes pas certain, assurez-vous de savoir le massothérapeute ou la massothérapeute, c'est quoi sa formation? Où est-ce qu'il est allé à l'école? Est-ce qu'il fait partie d'une association professionnelle? Parce que nous avons, au Québec, des associations professionnelles qui ont des codes de déontologie, justement, qui prévoient le respect de la pudeur, des limites du client. On a tout ça qui est en place. Mais dans notre métier, il y a certaines personnes qui pourraient s'improviser massothérapeute, OK? Dire qu'ils sont massothérapeutes, mais ils font pas partie d'une association. Donc, déjà, de se renseigner si la personne a une bonne formation qui est reconnue, c'est déjà un premier pas. Ça n'empêche pas qu'il peut y avoir des massothérapeutes qui transgressent, là. C'est pas comme une espèce de truc blindé, mais déjà, il y a quelque chose. Puis, si jamais on se rend compte qu'il y a une transgression, ben, à ce moment-là, faut nommer les choses, peut-être aller voir le propriétaire de l'espace. Si c'est quelqu'un qui est travailleur autonome, ben on peut aller porter plainte au niveau de l'association. Mais c'est important qu'on parle de ces choses-là, Sylvain. Très, très important.
1: Effectivement. Merci beaucoup pour ces éclaircissements.
2: Fait plaisir.
1: Bonne journée à toi.
2: Bonne journée. Salut.
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1: Ouais, circulation, la 40 d'abord rejoint Montréal. Pour ce qui est du pont Charles de Gaulle, c'est une petite congestion au croisement de la 640, rien de majeur. L'échangeur Anjou, ça va. Rue Notre-Dame, ça va aussi. 640 vers la 40, c'est dans la bretelle d'accès. 25 sud pour Laval, c'est depuis le chemin Gascon jusqu'une fois le pont de l'île Saint-Jean dépassé. Petite congestion aussi, chemin Gascon du côté de Mascouche venant de la plaine vers la 640. 158 à Saint-Esprit vers Joliette à l'approche de la 125, ça congestionne. Même chose si vous arrivez de la 125. Et pour le Grand Joliette actuellement, ça va bien. Ouais, ça va bien. Rue de la Visitation, on a du monde ce matin. Depuis la rue Saint-Isidore, je vous dirais, à Saint-Charles-Borromée, là, jusqu'une fois rendu au boulevard Antonio Barrette. Il est 8h35 minutes.
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1: Oui, les informations avec Jessica Potsou. On a un petit peu de retard. Peux-tu me lire ça bien, bien vite?
17: Oui, tout à fait. Donc...
1: Vas-y, prends ton temps. Et on commence en parlant des infirmières.
17: Oui, la rétention des jeunes infirmières demeure difficile au pays, selon une note de l'Institut économique de Montréal. Pour 100 infirmières de moins de 35 ans inscrites pour exercer la profession, 34 n'ont pas renouvelé leur inscription. Le Québec fait piètre figure avec 37 sorties sur 100 et la plus faible amélioration au pays, soit une baisse de 2 %. À titre comparatif, la diminution était de 17 % en Ontario. L'Institut croit que la fin progressive des agences de placement prévues par le projet de loi 10 prive les jeunes infirmières d'une flexibilité qui pourrait favoriser leur rétention. Chez nous, le boom immobilier semble s'essouffler alors que les ventes résidentielles ont chuté lors du dernier trimestre. On estime que dans la région de Joliette, les ventes ont diminué de 7 % alors que le nombre de propriétés sur le marché a augmenté de 22 %. Le baromètre résidentiel de l'Association professionnelle des courtiers immobiliers du Québec montre une tendance similaire à l'échelle provinciale, ce qui laisse croire un retour progressif vers un marché résidentiel plus équilibré. Selon Hélène Bégin, économiste experte auprès de l'APCIQ, les conditions actuelles restent tout de même avantageuses pour les vendeurs dans Joliette. Bonne nouvelle, le festival Mémoire et Racines a récolté plus de 25 000 $ avec sa campagne de financement participatif menée sur la plateforme La Ruche. Les fonds amassés serviront à financer le projet TRAD éphémère destiné aux jeunes de 15 à 18 ans. Avec le don de 23 000 $ du fonds 1001 pour la jeunesse, c'est un total de 48 000 $ qui seront investis dans le projet. Pour terminer, le parc Jean-Duceppe à Repentigny a fait peau neuve alors que la ville a procédé au remplacement des modules de jeu. Les enfants peuvent désormais jouer dans deux modules psychomoteurs, un module grimpeur, une bascule à ressort et une arche avec balançoire. Si l'aire de jeu a été renouvelée, le mobilier urbain pour sa part sera remplacé sous peu. Notons que le projet a bénéficié d'un soutien financier de 50 000 $ du club Richelieu. Cet argent a notamment permis l'aménagement d'un espace plus inclusif, accessible possible et adaptée aux besoins des enfants à défis particuliers. Voilà, ça complète. 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
1: OK, merci. Reste tout près. Le jeu d'eau s'en vient. Le temps de vous parler météo. Vous dire que c'est du soleil pour aujourd'hui, maximum à 12. Ce soir, cette nuit, des nuages en soirée, de la pluie après minuit, minimum plus 5. Demain, encore de la pluie avec un maximum à 9. Présentement, sur le Grand Joliette, on a 3 degrés. Et on va saluer ce matin tout particulièrement les gens de Saint-Liguori, les gens de l'Épiphanie, de Notre-Dame-de-la-Merci et de Saint-Charles-Borromée. Si vous passez une très, très belle journée. On va parler avec le maire de Saint-Charles-Borromée dans les prochaines minutes, Alexis Nantel. On parle de ce boisé préservé, coin Riendo, l'Assomption. C'est dans les prochaines minutes. Le temps de jouer donc au jeu d'eau de ce matin. Alors, Jessica, tu ne donnes pas la réponse. On cherche, on joue ce matin à eau. Quel artiste? Alors, je donne quelques indices. J'ai 3 mots et tu dois me dire de quel artiste il s'agit, OK? Patron, naissance et guitare. Patron, naissance et guitare. J'ajoute USA, tiens. Patron, naissance, guitare et USA. On parle de qui? 450-753-1035 par téléphone ou texto pour des billets du cinéma RGFM. Ça se gagne demain matin.

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1: Certainement avec le maire de Saint-Charles-Borromée, Alexis Nantel, en studio. Bon matin, monsieur le maire.
2: Salut.
1: Ça va bien?
2: Très, très bien.
1: Il y a eu une grosse annonce cette semaine, c'était mardi, l'annonce de la préservation d'un un boisé, une annonce importante pour la ville.
2: Très importante et pour moi personnellement aussi, parce que c'était un engagement que j'avais personnellement. Faut se rappeler, là, je retourne loin en arrière, mais mon engagement politique à la base, c'était pour accélérer des initiatives en environnement. Et cette fois-ci, ben, avec le conseil et l'aide de l'administration municipale, ben, on a réussi à conserver ce terrain-là, boisé. C'est 86 000 pieds carrés quand même, c'est un terrain de football et un peu plus.
1: À quel endroit, Saint-Jean-Bourg?
2: C'est au coin de la rue Riendeau et du boulevard L'Assomption, donc ouais. Derrière l'école anglophone, okay. Tout près de l'école Le Préambule, donc adjacent au parc Casavant-des-Rochers. Donc, stratégiquement, c'est un endroit qui est vraiment accessible pour l'ensemble de la population, les jeunes notamment. Et je trouvais ça intéressant de pouvoir le conserver parce que, bon, d'abord, il va y avoir des activités pédagogiques qui se font déjà. Mm-hmm. Là, d'une certaine façon, il y a des clubs écologiques avec les enfants dans les écoles. Ils vont dans le boisé, ils font de l'observation de la faune, de la flore. On voulait pas défigurer non plus quand même le quartier là où c'est des résidences tout autour. On peut s'imaginer là, 80 logements quand mm-hmm. ça débarque mm-hmm. comme ça sur un coin de rue. C'est un mur là, d'un côté et de l'autre. Alors, on a usé d'imagination, de créativité pour être capable de dire, ben, comment on peut le conserver. Puis ça, c'est arrivé quand les promoteurs sont venus voir. Il y a un peu plus qu'un an maintenant, là,
1: oui,
2: en décembre.
1: Oui, parce que c'est un terrain qui devait accueillir un projet immobilier. Donc, on fait comment, à ce moment-là, pour protéger le boisé?
2: Ben, moi, quand j'ai vu les plans, je me disais, oh mon Dieu, faudrait peut-être pas que ça arrive dans le quartier. Alors, mon premier réflexe, ça a été de dire aux promoteurs, écoutez, est-ce que vous seriez ouvert à un échange de terrain, parce que moi, je savais qu'on avait deux plus petits terrains disponibles côte à côte dans le carré Saint-Charles, okay. Le quartier sud, voisin de la maison des aînés, voisin des écoles primaires, donc où il y a déjà des bâtiments en hauteur et où ce sera desservi par la mobilité active, par le transport collectif et où ce sera plus propice là, d'avoir un développement comme celui-là. Donc, les promoteurs, évidemment, m'ont regardé un peu estomaqué, s'attendaient pas à cette proposition-là, mais au fil du temps, on a réfléchi et on a discuté. Il y avait un dialogue qui était ouvert et je pense que ça prend ça. Là. Puis mm-hmm. d'ailleurs, je veux souligner mm-hmm. la chose là, de la part de Moderno et Charles Morneau, son président. Il y avait cette ouverture-là quand même. Parce qu'on a beau être promoteur, on reste sensible quand même à l'environnement. Un mm-hmm. peut aller avec l'autre. Et au fil du temps, ben, on a réussi à trouver cette entente pour qu'il y ait ce développement du côté du carré Saint-Charles.
1: Et pour les citoyens, on perd pas de logement, là. Parce qu'on aura de nouveaux logements.
2: Oui, il va y avoir le même nombre de logements, okay. mais présentés différemment avec un superbe beau projet signature et écologique là, d'une certaine façon, où on aura des stationnements souterrains, des terrains verts. Alors, éventuellement, vous allez voir un peu le plan de ça. Mais pour l'instant, pour nous, c'est une grande fierté. Ouais. Puis moi, personnellement, parce que, comme je le mentionnais, c'est mes filles hein, qui m'avaient poussé à aller en politique pour l'environnement. Papa, faudra en faire plus, un peu plus vite. Puis en me disant qu'au municipal, c'était peut-être une bonne façon de le faire. Et ce terrain-là, je suis allé le nettoyer à plusieurs journées, jour de la terre ouais, avec mes ouais. filles. Même si c'est un terrain privé, on allait ramasser des déchets. Et aujourd'hui, ben, ce que je me faisais par mes filles, c'est « Papa, toi et ton conseil, toi et ta gang, job done, c'est fait. »
1: Ben, merci. Bravo, bravo.
2: Ben, ce n'est qu'un début, il en reste encore des terrains boisés, puis on continue d'y travailler sur le territoire.
1: Et là, ça veut dire que ceux qui avaient l'habitude de fréquenter ce boisé, les citoyens qui en avaient pris l'habitude, vont pouvoir conserver cette habitude.
2: Absolument, tu sais, ça reste un poumon vert au milieu d'un quartier résidentiel, une petite marge de santé, faire une immersion en forêt, c'est vraiment super pour ça. Et puis, ben, je pense que c'est une question de qualité de vie là, pour l'ensemble de nos citoyens.
1: Le randonneur est jamais bien loin du maire.
2: Hein? Jamais bien loin, c'est sûr.
1: Ça a été annoncé un an donc après votre arrivée au conseil. C'est une belle réalisation, je pense.
2: Ah, c'est une grande fierté, surtout justement dans le délai où on a été capable de le réaliser. Dès que je suis entré en poste, on avait eu cette proposition-là, puis on y a travaillé toute l'année. Je pensais l'annoncer toujours plus vite, plus avant, mais bon, ça prend le temps qu'il faut. Puis aujourd'hui, ben très content qu'on puisse enfin dévoiler la chose.
1: Alexis Nantel, merci beaucoup.
2: Merci,
1: bonne
2: Sylvain.
1: Bonne journée, bonne
2: Salut.
1: Continuation.
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notre duel de numéro 1. Des pièces qui apparaissent date étaient en première position sur le palmarès Billboard. Vous me dites laquelle des deux est la meilleure, tout simplement. Et notre premier extrait ce matin, un petit peu comme hier, une pièce instrumentale qui réussit à atteindre la première position du palmarès. On est en 1976, donc il y a 50 ans, jour pour jour, cette pièce était numéro 1. La cinquième de Beethoven, version disco.

Ben, c'était l'époque, hein? L'époque où tout le monde voulait faire du disco en 76. Les rockers en faisaient, on l'a vu avec... entre autres, Kiss, on avait les Canards qui chantaient du disco avec Disco Duck, et même donc cette symphonie de Beethoven adaptée, transformée en pièce disco, et ça s'est retrouvé au sommet du palmarès. Deuxième option, une pièce qui était au sommet il y a 17 ans, le 15 octobre en 2009. Gros succès pour The Black Eyed Peas.

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1: Il fallait trouver de qui on parlait, OK? On vous donnait quelques indices. On vous donnait patron, naissance, guitare et USA. On recherchait Bruce Springsteen. Ben oui, le boss, born in the USA. Un top de la guitare aussi. Alors bravo à ceux et celles qui ont eu la bonne réponse. Vous pourriez gagner demain ces billets pour le cinéma RGFM. Ne manquez pas le meilleur de la musique avec Chuck dans les prochaines. La game ce soir à 18h avec Olivier Paiement. Nous, on est là demain entre 6 et 9. Vous arrivez quand ça vous tente. Salut, bonne journée.
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2: Bon, jeudi, dans une semaine de 4 jours, on peut dire que la moitié de la semaine est faite. Mon nom est Chuck et je m'installe accompagné du meilleur de la musique. Au travail, on va avoir dans les prochaines minutes Somebody Told Me, The Killers. Et juste avant, c'est le chanteur irlandais Ozzy et Too Sweet sur le meilleur de la musique à haut.

0: répondre présent.
1: Buzzé de J. Scott, ça sent bien sur le meilleur de la musique au travail. Le temps d'entendre une chanson qui a été marquante parce que c'est une bonne tonne, mais aussi par son vidéoclip qui était très bien fait à l'an 2000. Là, c'était impressionnant d'avoir un vidéoclip fait un peu comme un jeu vidéo. Je sais que là, on attend un GTA 6 qui va avoir coûté des centaines de millions de dollars à faire, si c'est pas des milliards. Mais à l'époque, Red Hot Chili Peppers, Californication, c'était quelque chose. C'est ce qu'on écoute sur le meilleur de la musique à haut.

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1: En ce moment, c'est les séries au baseball majeur et on a vu un moment musical avec Tom DeLonge de Blink-182 qui était à un match de son équipe, les Padres de San Diego qui jouaient contre les Brewers de Milwaukee. Et dans le stade, on commence à jouer All the Small Things et tout le monde chante et on voit qu'il y a une certaine fierté et il était vraiment content d'avoir ce moment-là. Ça a donné vraiment un bon moment de télévision. Malheureusement, son équipe est éliminée. Parenthèse terminée dans le même style avec Blink-182 qui s'en vient avec All the Small Things. On aura Yellow Card qui, eux, vont venir pour une deuxième fois en deux ans au Québec après le Vance Warped Tour cet été. Ils reviennent en début 2027 avec Simple Plan, entre autres au Centre Bell, Boring for Soup qui va être là aussi. Grosse tournée pop-punk année 2000. Et sur la prochaine chanson, ils collaborent avec Good Charlotte pour Bedroom Posters. Ça s'en vient.

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Marshmallow et Party Goldman s'en viennent pour Phoenix. Ça, ça fait très jeudi. La prochaine chanson, j'ose pas donner un contexte dans lequel tu pourrais l'écouter. Tu fais ce que tu veux. C'est Naked and Alive, Milky Chance. À haut.

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1: À venir, deux groupes de Los Angeles. On dirait que quand la musique, elle sort de là, c'est déjà plus cool. Ça cogne déjà 100 points. Et Dora, c'est Temper City qui s'en vient dans les prochaines minutes avec Self Aware. Et The New Radicals, un band qui s'est formé en 1997 à Los Angeles et ils ont eu du succès instantané. On a Greg Alexander au chant, guitare, composition et production. Et Daniel Brisebois au clavier, percussion et au back vocals. Daniel Brisebois, américaine, selon Wikipédia, mais d'après moi, elle a des origines québécoises avec un nom comme celle-là. Et on les a connus très rapidement en 98 avec You Get What You Give. Ça s'en vient à haut.
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10: Bon avant-midi, ici Jessica Potsou. Le boom immobilier semble s'essouffler alors que les ventes résidentielles ont chuté dans Joliette lors du dernier trimestre. On estime que dans la région, les ventes ont diminué de 7 % alors que le nombre de propriétés sur le marché a augmenté de 22 % Le baromètre résidentiel de l'Association professionnelle des courtiers immobiliers du Québec montre une tendance similaire à l'échelle provinciale, ce qui laisse croire à un retour progressif vers un marché résidentiel plus équilibré. Du côté de Repentigny, le parc Jean-Duceppe a fait peau neuve alors que la ville a procédé au remplacement des modules de jeu. Les enfants peuvent désormais jouer dans deux modules psychomoteurs, un module grimpeur, une bascule à ressort et une arche avec balançoire. Si l'aire de jeu a été renouvelée, le mobilier urbain pour sa part sera remplacé sous peu. Voilà, ça complète. 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

Déjà le 15 octobre, c'est fou comment que ça passe vite ce mois-là. L'Halloween qui approche bientôt en plus. Vraiment de toute beauté comment que cette année-là 2026 a passé vraiment vite en général. Nomme Linkin Park sur le meilleur de la musique. À haut!

Un record époustouflant qui a été réalisé au Québec. Un endroit que je connais bien quand je restais dans Charlevoix, les Éboulements. C'est un super bel endroit. Et il y a toujours eu des compétitions de planches, de vitesse. On peut appeler ça des skateboards. Il y a un autre nom, mais c'est un record Guinness complètement fou qui a été remporté. Et là, rouler à plus de 150 km/h en skateboard dans la côte des Éboulements, c'est un record incroyable de l'Espagnol Diego Poncelet qui s'est approprié un record du monde Guinness à 151,83 km. Pour être précis, le skater de Red Bull a réalisé l'impossible le 22 septembre dernier. Hey, si tu penses que ta semaine va vite, peut-être un peu moins que ce gars-là. On a dans les prochaines minutes le meilleur de la musique avec Young Again, Shine Down, ça s'en vient en haut.

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R.E.M. Losing My Religion. On a vu à Tout le monde en parle dimanche dernier que c'était pas le cas de tout le monde. Thunder, Imagine Dragons, ça s'en vient dans les prochaines minutes. Et Québec Redneck Bluegrass Project pour l'instant. Ah, ce jeudi, ça se prend tellement bien. Tout seul sur le meilleur, la musique en haut.

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1: Amazon est maintenant un peu partout, même on l'a vu hier dans le monde du hockey avec la diffusion du match canadien face aux Capitals de Washington. Et il y a aussi Amazon Music qui a publié un nouvel épisode de sa série docu-performance Songline qui met en vedette Shaboozy avec un album de 8 titres. C'est des performances réimaginées de ses chansons disponibles dès maintenant. Et c'est aussi un film qui va accompagner ça, qui va sortir le 23 octobre prochain. Donc, très bientôt, dans à peu près une semaine. Pour l'instant, il s'en vient avec Cowgirl.
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12: Bon avant-midi, ici Jessica Potsou. Le boom immobilier semble s'essouffler alors que les ventes résidentielles ont chuté dans Joliette lors du dernier trimestre. On estime que dans la région, les ventes ont diminué de 7% alors que le nombre de propriétés sur le marché a augmenté de 22%. Le baromètre résidentiel de l'Association professionnelle des courtiers immobiliers du Québec montre une tendance similaire à l'échelle provinciale, ce qui laisse croire à un retour progressif vers un marché résidentiel plus équilibré. Du côté de Repentigny, le parc Jean-Duceppe a fait peau neuve alors que la ville a procédé au remplacement des modules de jeu. Les enfants peuvent désormais jouer dans 2 modules psychomoteurs, un module grimpeur, une bascule à ressort et une arche avec balançoire. Si l'aire de jeu a été renouvelée, le mobilier urbain pour sa part sera remplacé sous peu. Voilà, ça complète. 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

0: émission. On va très bien. Merci beaucoup.
1: Le groupe de Trois-Rivières, The New City, s'en vient avec The Hype, le groupe qui devrait faire un retour en 2027. Et pour l'instant, l'artiste britannique s'unit à un Irlandais, anciennement de One Direction. C'est Miles Smith et Niall Horan pour Drive Safe sur le meilleur de la musique. Ah oh!

0: Bonne nouvelle au hockey de la Ligue de hockey junior 3A du Québec. La dernière performance de Noah Landry lui a permis de récolter l'une des trois étoiles de la semaine de la Ligue. Dans la semaine du 5 au 11 octobre, le gardien des Prédateurs de Joliette a récolté un honneur après avoir effectué 66 arrêts sur les 68 tirs dirigés au cours de deux parties de la fin de semaine dernière. Très impressionnant. Bravo à Noah Landry. On a en musique Almost Monday. Ça va paraître que c'est jeudi avec No More Regrets. Ciao.
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Larac et Gonzalez s'en viennent bien des choses à jaser sur la défaite du Canadien hier face aux Capitals de Washington. J'en ai bien l'impression et par la suite, 13h, le rendez-vous avec Julie Desjardins pour le meilleur de la musique au travail en après-midi. Mon nom est Chuck.

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6: Bonjour, ici Jessica Potsou. C'est aujourd'hui que les députés du Parti québécois seront assermentés à l'Assemblée nationale. La cérémonie d'assermentation est prévue à 14h dans la salle du Conseil législatif à Québec. La formation dirigée par Paul Saint-Pierre Plamondon a fait élire 59 députés, dont 9 dans la région de la Naudière. Le Parti québécois formera donc un gouvernement minoritaire. Le Conseil des ministres du nouveau gouvernement sera présenté pour sa part lundi prochain. Chez nous, le boom immobilier semble s'essouffler alors que les ventes résidentielles ont chuté lors du dernier trimestre. On estime que dans la région de Joliette, les ventes ont diminué de 7 % alors que le nombre de propriétés sur le marché a augmenté de 22 %. Selon Hélène Bégin, économiste experte auprès de la PCIQ, les conditions actuelles restent tout de même très avantageuses pour les vendeurs dans Joliette. Voilà, ça complète. 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
6: Bon jeudi 15 octobre, bienvenue dans Larac Gonzalez en ce lendemain de match pour le Canadien de Montréal. Les boys, je viens de remarquer quelque chose, je n'avais pas remarqué. Les vidéos sont de retour.
7: Oui, parce que ça fait trop d'éclat pour le show du matin quand le soleil se lève. Fait que ce qu'ils vont faire, ils vont les couper pour qu'on puisse les ouvrir. Mais c'est juste que pour le show du matin, on les voit pas.
6: Je viens de remarquer. J'avais pas remarqué.
7: Non, fait qu'ils vont être coupés pour qu'on puisse les mettre avec une ficelle. Fait que le show du matin, ils ont besoin qu'ils soient fermés à cause de la levée du soleil.
6: Et par la suite, on pourra les attacher.
7: Oui, c'est ça. Mais vu que c'est juste un rideau, il faut que ça soit coupé.
6: En deux panneaux.
7: Panneaux, exactement. Mais les gars, j'ai une annonce. Une demande à faire, je demande à l'armée. Une demande très importante, Ben.
6: Pour quelqu'un qui coupe des rideaux?
7: Ou... Non, c'est vraiment sérieux.
6: Ah, c'est sérieux. Okay,
7: c'est vraiment sérieux ce que je vais vous demander là. C'est rare que je demande quelque chose à l'armée, mais là, je demande quelque chose qui est vraiment sérieux. Notre ami Yoann Benaroche, du Petit Sport Collection, mon bon ami, ça fait une couple de semaines que vous ne l'entendez pas. Mon ami Yoann Benaroche a besoin d'une greffe de foie. C'est une question de vie, là.
6: Pour vrai?
7: J'aimerais ça que vous y envoyez tous des ondes positives. S'il y a quelqu'un qui a une connexion de comment on peut trouver, il a besoin d'un foie, il est B négatif, puis vraiment, on a besoin de ça. Fait qu'on y envoie des ondes positives pour vrai, pour ce qu'il puisse le trouver. Mais si quelqu'un a une connexion de toutes sortes, d'une façon, on peut trouver ça.
6: Mais quoi, il y a un marché pour ça? Je veux dire, c'est pas...
7: C'est des procédures. Il y a des procédures un peu partout.
8: Mais oui,
7: là,
8: c'est ça.
7: Tu te mets en liste d'attente, puis différents endroits et tout. Mais c'est pour ça que je demande... l'aide de tous les gens qui nous écoutent, qui sont peut-être dans le domaine médical ou quoi que ce soit. Mais sa vie en dépend. Fait qu'on envoie tous des ondes. Tu sais, venez-vous à moi d'envoyer tous des ondes positives à notre ami Yoann Benaroche. Il est à l'hôpital en ce moment. Puis vraiment, j'espère de tout cœur que d'ici une semaine, on va en trouver un. On va trouver un foie.
8: OK, il faut que ça se fasse vite demain.
7: Fait que B négatif.

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1: Plein de santé et tout. Vient d'avoir un enfant. Mais Johan, on va trouver, avec le peuple, avec l'armée, avec tout le monde qui est là, qui se sollicite tous ensemble, on va trouver un foie, Johan, puis...
2: On est avec toi, Johan.
1: Tu vas revenir à 100%. Ah, ouais. Fait que je vais juste partager ça.
3: Mais non, ça...
1: Pour commencer.
3: Je l'avais pas vu venir non plus.
1: Non, mais ça, je l'ai comme... Tu sais, quand il venait pas, les derniers, tu sais, où j'en ai pas vraiment parlé.
2: La première semaine, tu me disais qu'il était en vacances.
1: Oui, il était en vacances, puis complications en vacances, puis là, il est à l'hôpital, puis là, on se croise les doigts.
3: C'est arrivé de même?
1: Non, c'est une maladie que ça fait longtemps qu'il y a.
3: OK.
1: Maladie de foie qu'il y a longtemps qu'il gérait avec des médicaments. Okay. Puis à un moment donné, c'est venu à un point où ce que les médicaments, maintenant, c'est plus assez.
3: Ah, ouais.
1: Il faut vraiment, il faut trouver un foie. Puis tu sais, souvent, on le dit, là, mais tu sais, la vie est trop courte. On sait jamais. C'est quand notre temps va arriver, profiter de la vie au max. Puis de toute façon, Johan, on va en trouver un, fait que tu vas être correct. Mais tu sais, il y a des fois, il y a des choses qui arrivent que tu voudrais jamais que ça arrive, puis il faut que tu composes avec ça. Puis là, ce moment-ci, c'est ça. Fait que, comme je vous dis, contactez-moi si d'une façon ou d'une autre, vous avez une solution. Puis j'en serais super reconnaissant.
2: T'as raison de le dire. Hein? C'est fragile.
1: Ouais.
3: C'est très fragile.
2: C'est important d'en profiter. On vous en a parlé souvent, de toute façon, dans l'arrêt Gonzalez, vous le savez. Alors, Johan, nos pensées, notre énergie.
3: Ouais, on t'a dédié l'émission.
2: Et toute l'armée.
1: Ouais, toute l'armée.
2: Derrière toi, là, on a une pluie de commentaires déjà qui entrent présentement.
1: Ouais, tout le monde est avec toi, Johan. Tout le monde t'envoie des ondes positives. Et collectivement, avec toutes les ondes positives qu'on t'envoie, ça va arriver. On va trouver un donneur. On va en trouver un.
2: Let's go. Capable. On le sait, l'armée est capable de tout dans la vie.
1: Ouais.
2: Grosse émission pour vous aujourd'hui, bien sûr, en ce jeudi, jour, je devrais dire lendemain de match du Canadien de Montréal.
3: Lendemain, ouais.
2: Habituellement, le jeudi, c'est jour de match. C'est pour ça qu'on est habitué que ce soit jour de match, mais le Canadien joue rarement un mercredi. Ça a été le cas hier, d'ailleurs, je peux vous dire. J'aime pas ça, le mercredi, les matchs du Canadien de Montréal.
3: Non?
2: Non.
1: Pourquoi t'aimes pas ça?
2: J'aime ça mardi, jeudi, samedi.
3: Samedi, hein?
2: Mercredi,
3: non?
2: Je joue au Cosum.
1: Ah, okay. C'est vrai! T'as joué hier?
2: J'ai joué, tu dis.
1: Pourquoi? Qu'est-ce que ça veut dire?
2: Pas sûr, je vais continuer.
1: Qu'est-ce qui est arrivé?
3: Ce qui s'est passé là?
2: Non, mais on
1: ça,
2: en
1: c'est
2: parlait.
1: La gang qu'on est allé, moi puis Ben.
2: On en parlait cette semaine.
1: OK, qu'est-ce qui est arrivé?
2: Je suis rendu vieux, officiellement.
3: Ça finit à 10h30?
2: L'heure de plus a fait en sorte... On en parlait cette semaine. Je vais prendre vos trucs. Comment vous faites pour redescendre de l'adrénaline de fin de hockey?
1: Ah, fait que tu t'es couché comme à 2h?
2: À 1h30.
1: Wow.
2: C'est trop tard.
3: Ben voyons donc, c'est sûr.
2: C'est trop tard pour moi. J'ai regardé la première. Fait que là, j'étais correct. Puis j'ai regardé la 2 et la 3 en revenant. Je me disais, ça va être une petite accalmie pour redescendre de l'adrénaline. Écoute, 1h30, là, c'est beaucoup trop tard.
3: Mais c'est quoi l'idée? À quelle heure ça commence?
2: 9 à 10 et demi.
3: Ben oui, mais c'est quoi l'idée? C'est un gymnase.
2: Oh oui, mais c'est loué comme ça.
3: C'est loué de même.
1: Il y a du monde avant.
2: Il y a du monde avant, le parascolaire. Des fois, c'est du basket. Des fois, c'est du soccer. Des fois, c'est autre.
3: 9h le soir.
2: Ouais, mais c'est comme les beer leagues, là, les ligues de bière, là, au hockey aussi, c'est la même chose. Là. Puis le COSUM, c'est la même affaire aussi au niveau scolaire quand tu joues dans un gym. Tu sais, moi, j'ai des amis qui jouent le dimanche soir à 10h30.
1: Non, mais c'est vrai que.
2: T'imagines-tu comment tu commences la semaine avec un coup de poing dans l'œil?
1: Mais Ben,
3: point
1: dans le temps, je vois dans les de garage, Gonzo a raison.
2: Oui, 10h30 du garage.
1: Le temps le plus dur de trouver des gars, des remplaçants, c'est à ce temps-là.
3: C'est sûr.
1: Parce que tout le monde veut des games plus tôt, mais les games qui sont tard, t'es toujours short. Il manque toujours des games.
3: Non, mais une game à 10h le dimanche soir,
1: t'as pas le choix.
3: C'est dégueulasse.
1: Mais les glaces, il y en a tellement.
3: C'est dégueulasse.
1: Il y en a tellement pas assez. Il y a tellement de ligues de garage qu'ils n'ont pas le choix de mettre des games à ce temps-là. Puis ces games-là, mais souvent, les gars, ils vont pas. Même les gars, des fois, ils vont faire un forfait. Ils vont...
3: Ben voyons.
1: Ouais, parce que c'est trop tard.
3: Ben c'est normal, voyons donc.
2: Les gens sont à l'école. Regarde Rick qui nous dit, j'ai joué dimanche à 11 p.m.
3: À 11h, 23h!
2: Tu commences toute ta semaine croche. Ben mettons ceux qui nous écoutent puis qui commencent là, à travailler, mettons, à 6h le matin. Là, ou même des fois avant. Tu commences avec deux prises ta semaine.
3: Ben voyons donc.
2: Deux prises.
3: Eh, sacré.
2: En tout cas, alors, les matchs du mercredi, à ne pas recommencer. Là, les gars, je suis bien triste de savoir que vous n'allez pas venir jouer quand même de temps en temps le mercredi.
1: Ouais, c'est vraiment... Ben, Gonzo, c'est trop tard et trop loin.
2: Ouais, c'est tard.
1: Toi, c'est à côté de chez vous.
2: Ouais, moi, je vais en marchant. Je me dis, oh, la petite marche après va me faire décanter, tu sais. Va faire... Non, vraiment pas. Hier.
1: Non, j'allais...
2: Si on arrive...

0: si on n'a rien le lendemain, on travaille pas, je pourrais.
1: Ouais, mais on travaille tout le temps.
2: On travaille le jeudi.
0: Non, mais quand t'as congé, vous jouez?
2: Mais vous allez jouer pendant les fêtes.
0: Pendant les fêtes? Vous jouez pas pendant les fêtes?
1: Ah, le gym est fermé pendant le congé.
2: Il y a une relâche, relâche pendant les fêtes, ben oui.
1: Ouais, quoi que peut-être une semaine, là, vu que notre pause est un peu plus longue que prévu, là, mais on verra. On verra. Sinon, on pourrait juste trouver un nouveau gym.
0: Mais j'aimerais ça jouer une fois dans la net encore.
1: Let's go!
0: J'avais aimé ça goaler.
1: Les gardiens de but, là, il en manque. Vous le savez, là, ceux qui jouent au hockey, à l'écoute, là, de un, quand t'es goaler, tu payes pas.
0: Moi, ben, j'ai trippé quand j'ai goalé. J'étais pas bon, là, mais j'ai trippé.
1: Arrête, t'es pas bon.
0: Non, mais pas bon. J'ai pas gagné deux games, là.
1: C'est pas grave, là. Ouais, c'est pas juste. c'est pas parce que t'as pas gagné deux matchs que t'étais pas bon. Il y a des gardiens de but qui perdent des matchs puis qui sont bons.
0: Il faut gagner.
1: Puis, tu sais, il y a des équipes qui perdent des matchs puis le gardien de but est pas bon, là. Je fais pas référence, j'essaie pas de pointer personne du doigt, là.
0: À chaque fois que je me faisais scorer, j'avais envie de darder le joueur.
1: Moi,
0: quand
1: je fais
0: scorer, là, j'avais goût. Run next all d'en face.
1: D'ailleurs, t'as magané les nets pas mal cette soirée-là.
0: Ouais, pas mal.
1: Ouais. On s'en cherche des nouveaux, d'ailleurs. Des nouveaux. C'est quoi les meilleurs nets de Cosum? L'armée, là, c'est quoi les meilleurs nets de Cosum à acheter?
0: En partant, les nets qu'on jouait, il fallait mettre
1: C'était incroyable.
0: Tapis par-dessus pour qu'ils tiennent.
1: C'est parce que les gars à varger dedans, même, à un moment donné, ça casse.
0: C'est des nets avec des boyaux, là, tu sais, des boyaux en plastique, là.
1: Je me mets là-dessus. Faut acheter des nouveaux filets de Cosum. Faut en acheter. Mais oui, tu pourras revenir regarder des buts si tu veux. Ça m'a fait plaisir de marquer quelques buts contre toi. Ça avait été une belle rivalité ce soir.
0: Ouais, c'est fun. C'est slashé une couple de fois.
1: Tu m'as slashé pas mal. Le Canadien a perdu hier, les boys. Le Canadien a perdu. On avait malheureusement pris une défaite du CH, les trois. Ouais. Et ça s'est avéré...
0: Sans analyser le match tout de suite, il y a une chose que je vais dire. Je retire ce que j'ai dit hier.
1: Ils te font pas peur, hein?
0: Non.
1: Moi non plus.
0: Hier, j'ai dit dans un 4 de 7, oubliez ça, mais je regardais les Caps hier, puis ils sont tellement lents.
1: Oh, mais c'était pas une bonne dans le corps pour les Caps.
0: Gazo, bonne ou pas, OK, ils sont gros, mais ils avancent pas. Moi, pour vrai, là, je regardais ça, là, la grosseur, puis j'étais là, man, aucun complexe contre cette équipe-là. Ils m'ont zéro impressionné. Je retire ce que j'ai dit quand j'ai dit que c'est l'équipe qui me faisait la plupart dans l'Est, puis je retire ce que j'ai dit quand j'ai dit dans un 4 de 7, on perd contre cette équipe-là.
1: Ah, oh, ouais, tu penses que le
0: tellement...
1: Canadien
0: ils sont tellement... T'as-tu comme ils sont slow?
1: Ce serait une bonne série, par exemple.
0: Puis Ovi, là, j'aime Ovi, tout ce qu'il a fait pour la Ligue et tout.
1: Il a
0: échoué
1: hier. Ovi? Il a échoué hier, Ovi?
0: Non, mais Big, Ovi, c'est plate de le voir de même. Tu sais, tu le regardes,
1: ben ouais, mais il avance le record,
0: plus.
1: Là.
0: Il est plus... Ovi, il est plus là, là. Tu sais, c'est comme, il manque 9 buts pour rejoindre Wayne.
2: Ah, puis il a travaillé fort, il voulait le but. Hein,
0: ouais, il voulait.
2: Qui a pas de
0: puis à un moment donné, je me demandais si on allait lui donner, parce qu'il a pas touché le but.
1: Ouais.
0: Je me demandais, on regarde la reprise vidéo, j'ai même reculé, puis là, j'ai regardé, j'ai dit, qu'est-ce qui va arriver, ils vont-tu lui donner? Il a pas fait ses célébrations qu'il fait d'habitude quand il score.
1: Mais était un petit peu là, la célébration.
0: Ouais, tu sais, j'ai regardé.
1: C'était comme pas sûr. C'était comme pas sûr.
0: Mais Gonzo, tu sais, c'est comme.
1: Ah, mais c'est une bonne question, ça, par exemple, parce que moi, ils me l'ont posé aussi dans Tailgate hier. Puis, sans hésitation, j'ai dit les Caps de Washington. J'ai dit, mais les Caps gagneraient un 4-7 contre le Canadien de Montréal.
0: Mais
1: là, il y a beaucoup de choses là-dedans. Là. C'est que d'un, bon, Pierre-Luc Dubois était pas là, Sandin n'était pas là, Matt Roy était pas là.
0: Pas grave, ça.
1: Mais chez le Canadien, Demidov était pas là, Madison était pas là, Kapanen n'était pas. Tu comprends?
0: Mais c'est pas comme si Matt Roy puis Dubois, s'il joue tout d'un coup, l'équipe va être rapide. Tu sais, je veux dire, c'est pas. Ils sont juste gros, mais. Tu sais, sur papier, mais ils patinent. Okay. Tu sais, les protestes, ça patine pas. Tu sais, c'est pas.
1: Ben, ça patine, mais pour 6-6, maintenant, il bouge bien, mais c'est pas un gars.
0: Oui, je sais, Big, mais ce que je veux dire, c'est qu'on est tellement rapide que. Moi, je te dis, on va les étourdir, là. C'est pas. Moi, je. Dobesh, s'il avait fait la job, là, on gagnait le match. Facilement.
2: Ben oui.
1: Ah, au niveau statistique, on en parlera tantôt. Le Canadien a l'avantage.
2: Ben oui.
1: Dans bien des catégories. Mais c'est une bonne question. Honnêtement, les boys, c'est vous qu'on va en mettre la question juste pour voir. En ce lendemain de match, vous avez un Mulligan. Qui gagne le 4-7 en série entre le Canadien et les Capitals de Washington?
0: Ouais. Parce que là, je t'ai posé la question, puis on disait les Caps, les trois.
1: Moi, je disais les Caps.
0: Mais là, quand je les ai vus, je dis plus ça. Oublie ça.
2: Tu dis plus ça?
0: Moi, même sans deuxième joueur de Sand Big.
1: Non,
0: on en a besoin d'un, mais cette équipe-là.
1: Veux-tu reparler du quatrième trio aussi? Parce que ça va prendre du papier sablé sur le quatrième trio pour le Canadien en série.
0: Big, on en a parlé de Big, je te l'ai dit que notre trio, tout ce qui reste, il faut trouver une vraie identité. Ça, je te l'ai dit. Ça, mais ça, c'est plus facile d'habiller un quatrième trio avec des vrais éléments, ben Gonzo, oui, que d'aller chercher un deuxième joueur de centre qu'on a besoin.
1: Deadline, là, contre un choix au repêchage.
0: Ça, c'est plus facile.
1: Moi, j'ai aucune inquiétude.
0: Cap, je regarde ça, j'étais, man, ça patine tellement pas. C'est juste, c'est tout des dumbos, ils sont tous gros. Puis là, on a nos joueurs qui font big.
1: Mais en même temps, mets Logan Thompson dans le net à la place de Lindgren aussi, dans un 4-7.
0: Mais
1: Farler
0: à la place de Dobesh.
1: Arrête
0: de niaiser.
1: C'est la suite de ma phrase. Mets un gardien de but chez le Canadien de Montréal qui est capable de faire les arrêts et on a une série.
0: 15 goals à 3 games. Non, 16 goals à 3 games.
1: Mais on aurait une série, les boys, parce qu'il y a de l'animosité dans cette confrontation-là.
2: C'est vrai.
1: Ça aime quand même ce... Bon, allez voter, OK? Qui remporterait la série 4-7 entre le Canadien et les Capitals? Ça, c'est largement avantageux pour le Canadien.
0: Je pense que les gens, ce qu'ils ont vu hier, se sont dit, OK, c'est pas une équipe qui est si...
1: La bonne nouvelle pour le Canadien de Montréal, c'est que aujourd'hui sur la glace, Kapanen...
2: Capi est de retour.
1: Une trentaine de minutes là, à pousser. Là.
0: Il va-tu faire deux pratiques de suite? C'est ça la question.
1: Ben là, ça fait deux jours de suite que c'est à la glace.
0: Oh.
1: Il était là hier.
0: OK.
1: Et il est aujourd'hui, il pousse un petit peu plus.
0: Ouais, quand c'est rendu que...
2: Ah, on est excité avec ouais. Capi.
0: Oui, c'est fou, hein? Quand c'est rendu qu'on est excité...
1: On est excité qu'il pousse. Hey, il est resté une demi-heure, ça, à la glace. Ça fait deux jours en ligne qu'il fait de la glace. Là.
2: Ouais, toujours.
0: On parle de lui comme si c'était le...
2: Ah ouais.
1: Un gars qui a été laissé de côté pendant les séries.
0: Le magnifique
1: là.
0: Qui revient au centre là, bientôt. Là.
1: Ouais. The chosen one.
2: Ah, ouais. Oh, mais il manque, là.
1: Quoique hier, le trio de Newhook, Ryder et Anderson, d'après moi, écoute le show. Là, parce
0: question pour vous autres. Quand Kapanen va revenir, là, on s'entend, ils vont le mettre... Est-ce qu'ils le mettent tout de suite au centre de la 2?
1: Attends un peu. Hein? Moi, j'ai quelque chose à te poser comme question.
0: Attends,
1: vas-y.
0: Où tu penses qu'ils le mettent quand il revient?
1: Au centre de la 2.
0: OK. Puis...
1: Vas-y.
0: Combien de temps tu penses que ça va durer pour un gars qui n'a pas gaulé, qui n'a pas joué de l'année... Tu mets au centre de la 2, les gens vont être patients combien de temps avant de voir qu'il va être capable de produire?
1: Je veux-tu te poser une question en relance?
0: Okay. Oui.
1: Si tu mets Kapanen, c'est à 2, faites le test à la maison. Hier, je regardais les trios et je me disais, quand Nemidov et Kapanen vont venir, comment tu réorganises les trios? Parce qu'on s'entend que Texier, Bolduc puis Dano, tu touches
2: pas
1: à ça?
2: Touche pas à ça, là.
1: Puis.
0: Ah, oh, à cause de Newhook?
1: Kreider, Newhook puis Anderson. Tu fais quoi?
2: Josh est aujourd'hui.
1: Tu vas reprendre Josh puis tu vas l'envoyer avec Jake Evans à la 4?
2: Oui.
0: Non, tu peux pas.
1: Ben, oui, mais t'as comme pas le choix. Parce que là, si tu mets Demidov puis Kapanen, ils vont jouer avec qui? Ils vont jouer avec Kreider? New York s'en va où? Kreider, tu le mets où? Ils vont jouer ça à 4 avec ouais. Evans?
0: Ben, ça, c'est très bon, ça.
1: Parce
0: c'est
1: que tu vas pas démanteler Dano, Bolduc puis Texier.
0: Non, tu peux pas.
1: Puis tu vas pas démanteler le premier trio.
2: Non.
1: Fait que là, t'as comme un trio en trop, là, quand les gars viennent.
0: C'est vrai.
1: Non, mais.
2: C'est vrai. T'as un heureux problème.
0: Non, mais c'est. T'as trop de joueurs encore.
1: T'en as trop. Puis avant, c'était facile. On dit, ils vont une rotation, là. Ça va être Doc, puis ça va être Texier, puis ça va être peut-être Bolduc. Pardon?
0: Non, Bolduc est déjà plus là. Pas Bolduc, je veux dire.
2: Doc.
0: Doc est plus là déjà.
2: On s'entend.
0: Quand les deux reviennent, Doc, il est.
1: Ah, popcorn.
0: Non, non, c'est plus là. Il est plus dans le line-up.
2: Même pas de popcorn.
0: Non, il n'y aura pas de place.
2: Même pas le popcorn.
1: Ouais.
2: Un verre d'eau.
1: Un coke flat.
0: Eh bien, c'est tout un casse-tête pour Martin.
1: Oh oui.
0: Fait quoi comme trio, les gars, quand les deux reviennent?
1: Je sais pas. Honnêtement, je me passais la remarque dans mon insomnie
0: hier. C'est sûr, c'est Kreider, Demidov puis Kapanen. C'est sûr, c'est ça.
2: Mais moi, je pense que c'est ça.
1: Là. Oui, mais en même temps...
0: Mais il faut que ça soit ça, là. Puis Newhook, tu mets où?
1: Ouais, mais tu mettrais pas Newhook pour amener de la... Tu sais, tu vas laisser Kreider avec eux, fait que tu vas faire jouer sur une 4 Newhook avec Evans puis Anderson? Ben, OK, mais tu fais quoi?
0: C'est fou, hein?
2: Kapanen, c'est à 4.
0: Ouais, il va commencer là.
2: Il va commencer
0: ça à 4 parce que.
1: OK, il commence ça à 4, mais c'est pas comme si Newhook cassait tout non plus au centre. Okay. À part donc, hier, ça a été mieux.
0: OK, mais les gars, si Kapanen commence à 4, baissez vos attentes de quand ils vont venir. D'abord, qu'est-ce que tu veux qu'il fasse ça à 4?
2: Exactement.
0: Dans le trio, qui reste?
2: C'est ça que j'en ai dit.
0: Tu vas lui donner Dak, puis tu vas lui donner Beck. Tu vas dire, oh, Kapanen joue comme un deuxième joueur de centre. Il va regarder les deux gars à côté de lui. Il va dire, les gars. Qu'est-ce que je fasse avec ça?
1: Ah, mais Newhook au centre, j'aime pas ça.
0: Non, mais moi,
1: hier, c'était une bonne game.
0: Hier, ils ont bien répondu.
1: Mais, tu sais, on fera l'exercice rendu là, mais il faut quand même, tu sais, je me dis, quel trio tu vas démanteler? Puis en même temps, tu le dis, Josh, il va bien.
0: Non,
1: là.
0: Non, Josh va très bien.
2: Josh, est Josh, 6 points.
0: Non, mais c'est pas juste ça, c'est que Josh, là, quand on pensait que c'était juste un checker, là, depuis qu'on lui a donné une lettre, j'ai jamais vu Josh se poster devant le net, d'attendre la rondelle puis la mettre dedans comme ça. Puis, premièrement, quand il était devant le net, il y avait le puck, il scorait jamais.
1: Ben non.
0: Là, c'était des goal scorer goals qu'il a fait deux fois.
1: Tout seul.
0: Ben oui.
2: Complètement.
0: Lui, il fait jamais ça, là.
1: Lui, il faut lui donner un anan. Quand il donne un anan, il vient fou. Rappelez-vous. On lui a donné le désavantage numérique. C'est là qu'il est devenu un joueur complètement métamorphosé.
0: Il faut...
1: Cette année, on lui donne le A. Regardez ce qu'il...
0: Non, mais bien, il faut que tu le laisses là. Il faut que tu laisses Josh Anderson sur la 2 en ce moment.
1: Ben, mais tu peux pas le laisser ça à 2. Fait qu'est-ce que tu fais? Tu fais Anderson, Kapanen, Demidov?
0: Ça donnerait quoi, ben, ça, tu penses?
2: Ça
0: marcherait-tu, ça?
2: C'est ça sexy, ça.
0: Ils vont pas faire ça à Kapanen tout de suite.
1: Ben, ils vont pas faire ça à Kreider.
0: Crider, l'histoire d'amour avec les beaux vidéos, avec Martin Saint-Louis qui l'a aidé, pis ci, pis ça.
1: Mais tu sais, ça va changer.
0: Il est encore sur un nuage de ça, Crider descend pas. Là.
1: Peut-être qu'au retour de Demidov et Kapanen, il y a une petite léthargie de 3 matchs du trio de Dano, Bolduc et Texier, pis ouais, tout le monde dans le chapeau, pis on repart à 0. Non, mais c'est ça les trios, tu sais.
2: Oui, je sais bien.
0: mais non, mais c'est vrai que... Non, Newhook va rester là, Gonzo, avec...
1: J'aime pas ça, Newhook, au centre.
0: Non, je sais, mais ils vont pas mettre Kapanen là tout de suite.
1: Ouais, là, le débat est parti. Là. Ouais. Les gens veulent pas tasser Josh. Je comprends.
0: Non, tu peux pas tasser...
1: C'est un jeu complètement irréprochable.
0: Mais attends. Question pour vous. Armée, on va pas le mettre en Pastelin de Jemien tantôt, mais qui vous préférez, ça, à deux? Crider ou Josh Anderson? Pour jouer avec Demidov.
2: Ben, en ce moment, poser la question, c'est y répondre.
0: Non, mais Big, qu'est-ce que je t'ai dit hier quand on se parlait de Crider? Qu'est-ce que je te disais hier?
2: Ouais.
0: J'ai dit, ça va prendre combien de temps
2: avant
0: que les gens soient un peu déçus du rendement de Crider puis se disent.
1: Crider, c'est un bon match hier, par exemple.
0: Oui.
1: Crider, très bon match.
0: Ce trio-là, il a bien joué.
1: Il est tout le temps bien positionné, d'écran, capable d'amener les petites choses. Là.
0: Si Anderson drive pas ce trio-là avec sa vitesse, tout ce qu'il fait, là, moi, je pensais que c'est ça que Crider allait faire. Ce qu'Anderson fait, là, je pensais que Crider, c'est ça qu'il allait faire avec sa vitesse. Avant, il était de même.
1: Tu sais,
0: il était reconnu
1: complètement.
0: Pour sa vitesse, comment il frappait l'échec avant, puis il allait au net avec la rondelle tout le temps. Là, il est bien positionné.
1: Mais il n'utilise pas sa
0: vitesse. Mais il drive pas le trio, il n'utilise pas sa vitesse
1: mais
0: comme on l'a connu
1: vitesse,
0: avant.
1: Il a sa vitesse, par contre, parce qu'on l'a vu avoir dans des vitesses de pointe là, qui sont répertoriées dans la Ligue nationale de hockey. Il y a encore eu des vitesses de pointe super intéressantes l'année passée, quand tu regardes. Mais on ne l'a pas vu
0: cette année,
1: Montréal,
0: on ne voit pas encore.
1: T'sais, fait que est-ce que ça va se réchauffer? Je sais pas.
0: Parce que, Big, quand Kapanen revient au centre, c'est ça la décision. Là. Qui tu mets, Anderson ou Crider?
1: À moins, comme je dis, que le trio de Dano, Bolduc et Texier...
2: Non, mais ça, tu veux pas.
0: Non, Big,
2: tu veux que ce trio-là continue.
1: Ben oui, tu veux qu'il continue.
0: Non, Big, tu peux pas mettre Texier ou Bolduc sur la 4. Pas avec tout ce qu'ils font là.
1: Pas pour le moment. Puis tu vas sortir Doc, puis...
2: Doc, ça, on s'entend,
1: puis Beck, là.
0: Mais Beck, quand on a la
1: valeur, mais exactement, tu sors les deux, puis merci, là. Mais ouais. c'est pas qui va sortir, c'est plus qui tu mets où dans le line-up.
0: Ouais.
1: On le verra. On va parler, bien sûr, de ce match Canadien-Caps. Est-ce que vous êtes inquiet du début de saison de Jakub Dobesh? Ça va être une des questions qu'on a pour vous.
0: Ouais.
1: Et également, on en a parlé hier, mais là, aujourd'hui, on va le faire. Est-ce que Lane Hutson est le meilleur joueur du Canadien de Montréal? Là, vous écoutez la question, vous dites... Pardon? Oh oui. Est-ce que Lane Hutson doit être considéré comme étant le meilleur joueur du Canadien de Montréal? On doit se poser la question ce qu'il fait.
0: Absolument. On va parler tantôt, Ben.
1: Pas de sens.
2: Je vais vous écouter, moi.
1: Hey, les boys, avant d'aller en pause, il faudrait aller au football. Hein?
2: On y va-tu?
1: Sinon, on n'a pas de place.
2: Let's go, bébé!
1: Allez!
2: Agenda papier, mon genre! Jouant, sommes-nous dans le pool, la Rack Gonzalez-Roger.
0: Fait qu'on a mordi la poussière dans le dernier, les gars. Fait que là, c'est égalité, moi et Gonzo, 45-45, Ben 44. Fait que l'ordre, Gonzo, t'es premier, je suis deuxième, Ben, t'es troisième.
2: OK.
0: Ça va être plus facile pour le gros Blitz qu'on va le faire tantôt.
2: J'espère que le thème du Thursday Night a déménagé, mais j'en doute. Ah non, c'est encore le vieux. Mais il est pas mauvais, lui, quand même.
1: Bon, hein? Il a été écrasé par le déménagement.
2: Il a été écrasé dans le déménagement. Thursday Night Football en altitude à Denver, les Broncos qui reçoivent les Seahawks de George.
1: Ah, ça va être un match Moi, je le trouve intéressant, celui-là, pour un match du jeudi soir. Curieux de voir ton Sam Darnold, qui est un peu plus erratique dernièrement contre cette défensive qui est, on doit le dire, quand même blessée et amochée. Vous n'avez pas de jeu au sol non plus, quoique eux, ils n'ont pas de défense contre la course. Alors, vous devrez courir ce soir, Georges, et je m'attends à ce que vous soyez capable de museler cette offensive qui a de la misère, on doit le dire, depuis le début de la saison. Alors, à raison de votre défensive, j'y vais avec les Seahawks.
0: Ben oui. Hey, ils ont de la misère offensivement, les Broncos, puis ils ont énormément de blessés. La seule chose, sur ta maison avec l'altitude, on parle toujours de ça, mais les équipes arrivent d'avance de toute façon. Puis nous, là, je veux le répéter, on était frustrés contre les 49ers. On s'est fait voler. On s'est fait voler à ce qui est arrivé avec Cooper Kupp. Les spécialistes ont tout montré la reprise et tout. Puis normalement, quand ça arrive, on répond toujours par rapport à ça avec une grosse performance. Ça va lessiver Bo Nix. Ça va être une belle petite victoire facile sur la route. Facile. Je dis même pas par un placement, fait que je prends mon équipe.
2: Je tente un Hail Mary sur celle-là, moi.
1: Ah, oh, ouais?
2: Ouais, je pense que l'altitude... Parce que tout à l'heure, chez Gilbert, Max et Ben, je parlais de confrontation défensive, mais c'est vrai que la défensive des Broncos est amochée. La tienne, c'est la plus terrifiante. Genre, c'est la meilleure défensive de la Ligue. Elle fait peur. Mais j'ai pas aimé Sam Darnold récemment. Il y a des amochés de tous les bords, tous les côtés, de toute façon. Et je pense que avec l'altitude, puis avec le l'aspect local. J'essaie une longue shot, si vous me permettez la chinoiserie. J'y vais avec Denver.
0: Mais quand tu dis que t'as pas aimé Sam Darnold dernièrement contre les 49ers, c'est bien fait.
2: Oui, ouais, absolument, mais j'ai quand même par moment...
1: Il donne le ballon souvent.
2: Oui, j'ai quand même par moment revu le Sam Darnold erratique de jadis. Par moment. Par moment. Mais en même temps, je ne suis pas les Seahawks comme toi, t'es suis de près. Là. Mais écoute, hey, on va se le dire, c'est une longue shot, mais je l'essaie.
1: Okay.
2: Denver.
0: OK, OK. Alors, puis aujourd'hui, à 5... Quelle heure? 5 heures, le gros blitz? 5 heures, le gros blitz aujourd'hui. Spécialement aujourd'hui, le gros blitz qui aura le match de jeudi jusqu'à lundi. 4 heures? Même 4 heures.
1: 4 heures.
0: 4 heures aujourd'hui. Check-moi ça.
1: 4 heures.
0: Ben, Jacob.
1: T'es en feu. D'ailleurs, avant d'aller en pause, on vous le rappelle, hein, voyagegendron.com. Est-ce qu'on est capable de mettre le lien du voyage dans le chat?
0: Ils peuvent tout faire,
1: non,
0: les gens.
1: On va essayer de faire quelque chose. On va le trouver, le lien. Je vais te l'envoyer de toute façon. Parce qu'avant, on était capable de le faire, sa messagerie texte aussi, juste de texter foot. Puis les gens recevaient le lien aussi, là. C'est Mathieu maintenant, c'est lui qui a hérité de la tâche de Chucky.
0: Voyage.com.
1: Voyagegendron.com,
0: ouais. Ouais. Puis aller avec nous là-bas, à New York, puis faire un petit tour, un NHL tour!
1: En plus, c'est vrai.
0: Non, mais ça, là, ça vaut la peine. Pour vrai, là, ceux qui n'ont jamais fait de voyage de football, gag des Québécois, tous dans la même section d'un stand, tailgate et tout, nuitée, tout est compris. Ça vaut vraiment la peine.
1: Alors, très complet, on vous le rappelle, le week-end c'est pour le match du 15 novembre.
0: Oui, fait que 15 ça va
1: novembre.
0: Être... Moitié-moitié. Moitié, c'est des fans des Bills, moitié, c'est des fans des Jets.
1: Non, je
0: est-ce
1: sais
0: que,
1: pas.
0: Est-ce que les Jets pourraient faire un upset, ça, toujours ça?
1: Non. Non.
2: Moitié-moitié.
0: Tu sais, jamais avec Geno Smith, hein?
1: Ah!
0: Ça serait-tu drôle, pareil, Geno Smith bat les Bills?
1: Bat les Bills.
2: Ça n'arrivera pas.
0: Il pourrait.
2: Ah, des revirements, pourrait. Un festival de revirements.
1: Pourrait, parce que la tertiaire des Bills est dégueulasse cette année, là. Fait qu'ils se mettraient à lancer des ballons un peu partout, ouais, mais en même temps.
2: En même temps. C'est
1: George va courir.
2: Le gars de Rack au poste de camp.
1: Il était blessé au genou. Il avait l'air blessé au genou contre les Rams, hein.
0: Ouais.
1: Pas en tout.
0: Ouais.
1: OK, on va aller en pause et au retour, bulletin Canadien Caps. Est-ce que vous êtes inquiet des débuts de saison de Jakub Dobesch?
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1: Bon, pas de montage, malheureusement. Pas de montage
0: non,
1: aujourd'hui.
0: Non, malheureusement.
1: Ah, ça aurait été le fun. Ça aurait été le fun. Et le Canadien aurait bien pu avoir un montage parce que le Canadien, les gars, a joué un bon match. Dans un 2-on-2 sur la route comme ça, le Canadien a très bien joué. Et malheureusement, ça revient encore au gars avec les pads. C'est plate à dire.
0: Gonzo, le côté positif, c'est Thor. Parce que Josh Anderson continue de se lancer. Puis le côté négatif, c'est...
1: On peut dire le deuxième trio. Parce que Kreider a joué un très bon match aussi.
0: Puis
1: Newhook a bien joué.
0: Les trois ensemble, c'était solide. Mais Dobesh, Gonzo, tu le vois, il cherche. Il est chancelant, là. Puis... À un moment donné, tu sais, quand on regardait ça en troisième, au début de la troisième, il s'est ressaisi un peu.
1: Ouais, il a fait une coupe d'arrêt quand même.
0: Ouais. Puis là, j'ai dit, oh, OK, s'il en laisse pas d'autres, puis il est correct, puis là, après, il a recassé. Mais non, sa confiance est vraiment affectée. Tu vois, comme ce poste-là de gardien de but, c'est un poste qui est tellement cruel. Tu peux être au sommet. Tu sais, l'année passée, là, le monde se rabat toujours les séries. Montembeau, là, avant qu'il casse...
1: La saison de 60 games, là.
0: Tu sais, quand il a cassé, c'est comme là, en début de saison, là. Puis il s'est jamais remis. Je dis pas que ça va arriver avec Dobesh. Puis il faut pas que ça l'arrive avec Dobesh, tu comprends? Fait qu'on dit tout, il va se replacer. Mais ça ressemble drôlement... Regarde les débuts de Montembeau après son année de 60 games. Regarde les débuts, c'est exactement la même chose. Montembeau nous avait habitués à des matchs de 5 buts consécutifs. Il s'était jamais replacé. Marciano travaillait avec, puis ça n'a jamais marché, Big.
1: Et là, c'est 16 buts à ses 3 derniers départs.
0: Ouais.
1: 16 buts en 3 départs. Hier, tu l'as vu en entrevue, là. Le gars est défait. Là.
0: Ouais.
1: Sortez-le de là, là. Je veux dire, de répondre aux questions comme ça, le gars, la mine basse, c'est pas à peu près. Là.
0: Puis l'affaire, c'est pas juste le nombre de buts, mais c'est son body language. Ouais, comment dans les buts, comment il est chancelant, puis comment il est shaky.
1: Le but de Tuck, il faisait 3-2, là.
0: Oh.
1: Le but de Tuck, il faisait 3-2. J'ai pas juste senti sa réaction, j'ai senti la réaction des gars.
0: Ouais.
1: Ça, c'est pas bon.
0: Tu sais, quand il était debout, puis c'était pas une si grosse shot que ça, là. Il était debout, puis il aurait dû l'arrêter.
1: Il aurait dû l'arrêter, celle-là.
0: Puis là, tu l'as vu même comment il.
1: Lui avec, il était
0: il était pas content, là.
1: Ouais, mais on en parlait hier, Georges. Hier, lui, là, si Fowler est pas là, puis que Montembeau a gardé les buts une fois cette année, il y a bien moins de pression, là.
0: Oui, pas, je sais.
1: Il s'en met pas autant.
0: Mais l'année passée, il était là, faire-le avec lui, là, puis il n'y avait pas la même pression, mais c'est comme cette année.
1: Attends, il y a eu un passage à vide aussi l'année passée, Dobesch, parce que pour que Fowler débarque...
0: Pas partant.
1: Non, mais pour que Fowler débarque à Montréal, c'est parce que Montembeau et Dobesch arrêtaient plus rien.
0: C'est exactement.
1: Rappelez-vous, les deux avaient perdu le Nord. Fait que je dis pas qu'il se replacera pas. C'est sûr que c'est difficile pour lui en début de saison. Là, la seule différence pour moi hier, c'est que le Canadien a mieux joué devant lui.
0: Ouais.
1: Contrairement à certaines rencontres au début de la saison où le Canadien donnait énormément de chances de marquer de qualité. Hier, ils n'ont rien donné.
0: C'est pas comme s'il était tout seul, il y avait des breakaways, 2 contre 0, quoi que ce soit. Là. C'était des buts qui auraient pu arrêter. Il y a beaucoup de buts qui auraient pu arrêter.
1: Hier, là, c'est Guillaume Villemer, je pense, et je le cite là, parce qu'il a publié les chances de qualité à 5 contre 5, OK? Dans la rencontre, il restait à peu près une dizaine de minutes à la rencontre.
0: Ouais.
1: Les chances de qualité à 5 contre 5, 9 à 1 en faveur de Montréal. 9 à 1. Les chances de marquer à 5 contre 5 tout court, 26-8 en faveur du Canadien de Montréal. C'est énorme. Ouais. Sur papier, quand tu as ce type de statistiques-là, tu es supposé gagner le match.
0: Je le souhaite vraiment qu'il se replace. La chose qui est triste là-dedans, c'est que les conséquences de ça, c'est que Fowler go le prochain match.
1: On est d'accord.
0: Fowler ne retourne plus à Laval. Puis Montembeau va être échangé sans jouer un match à Montréal. Ça, c'est les conséquences de mauvais début de saison de Dobesch. Malheureusement pour Montembeau, il ne jouera pas de match à Montréal. Parce que tu ne peux plus renvoyer Fowler. Puis on a déjà dit qu'on ne jouera pas à 3 gardiens de but. Puis là, le Canadien va vouloir tout faire pour remettre Dobesch sur le droit chemin.
1: Je vais aller plus loin que ça. Okay. Je lance ça dans l'univers, comme tu dis.
0: OK.
1: Je souhaite qu'on puisse trouver un simili, ou je dirais un genre de stabilité devant le filet chez le Canadien de Montréal cette saison pour qu'on puisse en parler un peu moins. Parce que l'année passée, on craint en arrière.
0: Mais on s'entend, ce que tu souhaites, c'est que ce soit les deux jeunes qui soient là.
1: Ben oui,
0: qui se compétitionnent l'un et l'autre.
1: Oui, mais tu sais, des léthargies comme ça, un peu plus de stabilité peut-être. Il y a beaucoup de hauts et de bas. C'est des montagnes russes solides. Tu sais, il y a une couple d'années, c'était le ménage à trois.
0: Big, c'est-tu temps d'en donner une couple de suite à Fowler jusqu'à temps que Dobesch se replace?
1: Je sais pas, on va voir le samedi. Si Fowler go bien samedi. Le Canadien n'a pas un calendrier très lourd.
0: Samedi, c'est contre qui?
1: Buffalo.
0: Ah, OK. Buffalo. Pas trop inquiet pour Fowler, pour Buffalo.
1: Il y en a-tu un débat? Il n'y a plus de débat. Là. Samedi, c'est Fowler.
0: Non, il n'y en a pas. Il n'y en a pas de débat. C'est sûr que c'est Fowler samedi.
2: Ah, c'est certain. Puis Fowler, là, il sait que Jakub, il est tout croche.
0: Non, c'est sûr qu'il...
2: Il sait en temps.
0: Les gardiens vont jamais le dire qu'ils aiment ça.
2: Non,
0: je veux dire, c'est une compétition. Là.
2: Oui.
0: C'est comme un joueur qui joue pas. Tu sais que si l'équipe joue, ils vont pas changer de line-up. Fait qu'il y a personne qui va dire, quand il joue pas, qu'il veut que l'équipe gagne. Il va avoir de l'air content quand l'équipe, quand les gars, ils arrivent, ils sont en habit, puis ils font des high-fives. Pas content, là.
2: Non.
0: Tu sais, moi, j'ai été dans cette position-là, Gonzo, quand tu joues pas, là, puis avec des gars qui jouaient pas, puis moi, te dire, là, qu'on est assis, là, puis la game est 5 à 1, là, on se dit, caline, on jouera pas à la prochaine game. Fait que, tu sais, t'es compétiteur.
1: Ah oui.
0: Tu veux jouer. Les gardiens, c'est la même chose. Ils se disent, ils sont des amis, puis tout. Mais les deux veulent le poste numéro 1 à Montréal, qui est un des postes les plus prestigieux, dû à l'historique des gardiens buts qu'il y a ici, que les gens connaissent.
1: Pas juste maintenant. T'as une équipe aspirante, un jeune noyau, il se passe de quoi? Il y a un buzz, tu sais, le Canadien est en vogue, là. Fait que, tu veux, le Canadien, tu le sais aussi que t'as deux jeunes gardiens de but qui se poussent, qui sont nécessairement en compétition, là, sans l'être. Tu sais, Dobesch est pas aussi détruit devant les médias hier si Fowler est pas en haut.
0: Ouais. Puis tu sais, pas juste ça, ce poste-là de gardien de but à Montréal est le poste le plus scrupté à la lettre, où tout le monde a une opinion, où tout le monde, tu sais, s'exprime par rapport à ça. Puis les deux gardiens, ils lisent tout ce qui se dit à leur sujet, même si souvent les gars vont dire, on ne sait pas. Les games, tout le monde est dans leur téléphone, ils sont dans les réseaux sociaux, ils sont dans un site de sport, puis ils checkent tout ce qui s'est dit à leur sujet. Puis vu que Dobesch est plus émotif que Fowler, c'est un gars plus... Ces commentaires-là et tout doivent l'affecter encore plus.
1: Il l'a dit, les gars. Rappelez-vous, après le premier match contre Toronto, qu'est-ce qu'il a dit dans les médias? Il a dit qu'il y a des gens qui avaient des doutes envers moi. Ça veut dire qu'il a avoué qu'il lisait.
0: Oui, mais tout le monde libère.
1: Non, je comprends, mais c'est rare que les joueurs l'avouent, pareil, publiquement. Puis ça a commencé fort, là, rappelez-vous. Là.
2: À Toronto, ça a été très bon.
1: Je n'étais pas là, premier match contre Toronto,
2: très
1: Canadien,
2: bon.
1: C'est pas le même game. Là.
2: Non, depuis ce temps-là...
1: Là, les gens commencent à dire, hey, peut-être que c'est Dobesh qu'on devrait changer. Calmez-vous.
0: Mais non.
1: Calmez-vous.
0: Dobesh, hein? Dobesh va se replacer. Hein?
1: Trois départs, 16 buts, ça fait mal.
0: Attends, mais Gonzo, attends. On dit que Dobesh va se replacer.
1: OK, mais ton niveau d'inquiétude sur 10, mettons?
0: 10.
1: 10? Ben,
0: Gonzo, c'est 16 buts en 3 games.
1: OK, mais attends. Ton niveau... Gonzo. Okay, je vais te poser différemment.
0: Okay.
1: J'aime mieux voir le verre à moitié plein qu'à moitié vide.
0: Ouais.
1: Ton niveau de confiance sur 10 sur le fait que Dobesh va se replacer?
0: Je sais pas quoi dire.
1: Hey, chien, hein?
0: J'ai juste viré
1: à crêpe dans le poire.
0: Je sais pas quoi dire, Big.
1: Essaye de répondre à cette question-là. Parce que, combien sur 10?
0: Big, l'affaire là-dedans, là, c'est que nous trois, on veut que le Canadien gagne. On veut qu'il gagne la Coupe, right?
1: Oui.
0: Puis, pour que les Canadiens gagnent la Coupe, il faut que tu ailles un excellent tandem, right?
1: Oui.
0: Cette année, on met les Canadiens en série.
1: Oui.
0: OK.
1: Oui.
0: Mais pour que tout ça arrive, il faut que Dobesh se replace. Fait que, même si on y croit pas, il faut y croire. Tu comprends? Puis, je sais pas quoi dire. Je regarde mon tambour, ce qui est arrivé l'année d'avant, puis l'année d'après, puis je dis pas que c'est ça qui va arriver à Dobesh. Je vais dire, oui, Gonzo, il va se replacer parce que c'est ça va être épouvantable l'année qu'on va avoir s'il ne se replace pas, parce que Fowler n'est pas prêt à être numéro un. Fait que je vais faire positive thinking, je l'envoie à l'univers, je veux dire, il va se replacer, il va devenir le Dobesh des séries l'année passée, même si je ne crois pas.
1: Ah oui, c'est un court échantillon. Dites-vous quelque chose. L'année passée, là, les deux étaient croches.
0: OK, mais combien de
1: games? Puis Fowler a été rappelé deux fois, puis le Canadien finit avec 106 points.
0: OK, mais combien de games de même encore, qu'il faut qu'il arrive à Dobesh pour que tu lances la serviette.
1: Lancer la serviette?
0: Non,
10: ça veut dire l'échanger.
0: Pas lancer, mais en voulant dire que là, tu vas commencer à avoir des gros doutes.
1: OK.
10: Moi, j'en ai des.
1: Mettons.
0: Combien de games encore?
1: Combien de games pour que.
0: Ça fait trois, là.
1: Attends, regarde bien, je vais twister la question. Combien de games avant que je sois capable d'accepter de répondre à la question est-ce qu'il faut mettre Dobesh dans un trade pour aller chercher le deuxième centre?
0: Ouais, mais sauf que. Attends,
1: attends. Non, combien de games ça va prendre avant que je sois ouvert à l'idée de répondre à la question?
0: Ouais, mais Gonzo, si ça l'arrive, sa valeur, ça va être quoi? S'il continue de même, tu ne seras même pas dans package pour un deuxième centre. Là,
1: j'essaie de faire rager du monde.
0: Non, mais pour vrai, combien de games avant que tu sois inquiet d'abord?
1: Ah, je suis inquiet.
0: OK. T'es-tu inquiet?
1: Je suis inquiet.
10: Moi, les gars, 16 en 3, je prends une partie du blanc.
1: Ah ouais? Hein?
10: Des déboires en ce moment de Yacoub.
1: Qu'est-ce que t'as fait?
10: Je pense que, malheureusement, c'est un peu de ma faute.
1: C'est
0: genre d'entendre ça, là.
10: Parce que il y a quelques semaines, j'ai osé émettre la possibilité. Tu sais,
1: oh non.
10: C'était Dobesh, puis on le voyait bien, bien gros.
1: T'as dit Vézina. Hein?
10: J'ai dit, rappelez-vous, non.
1: Non.
10: J'ai dit, rappelez-vous, Steve Penney.
0: Oh!
10: Et son parcours. Non, mais et son parcours en série. On pensait que c'était le nouveau Dryden. Rappelez-vous, Steve Penney!
1: Avant d'être Patrick Roy dans la rue, moi, hein,
0: oui, on était
1: Steve Penney.
0: Moi aussi, j'étais Steve Penney.
10: Ben, justement, mais il y a eu des séries de tous les diables. Après ça, il y a planté en pleine face.
0: J'accepte ton blâme.
10: C'est ça, je pense que j'espère que j'ai pas jinxé. Yacoub.
0: Steve Penney.
10: Non, en ce moment, oui. Malheureusement, je m'excuse, les séries de l'an passé, on dit merci à Yacoub, il a été tout feu, tout flamme. Mais là, ça, le scénario Penney est en train de se dessiner. Puis c'est pas ça que je veux, là.
0: Ouais, c'est pas. Il y a personne qui veut ça, Ben. Parce que si c'est Penney, c'est.
1: Ouais.
0: Les gars, ils vont arrêter de manger des Penney au mois d'avril parce qu'ils n'ont pas une série, là.
10: Ben non,
0: ça, c'est un 10, en passant.
1: Mais voilà, peiné d'entendre ce que tu viens de dire.
0: Ça, c'est un 10!

0: se bossa.
1: Henning!
0: Qu'est-ce qui va passer à ça?
2: Pas,
0: on est en retard. On est en retard. On est plus qu'en retard.
2: Un peu dormi, hein.
0: On est en retard.
2: On n'a même pas mis de chiffres sur notre question en plus.
0: Je sais, on est
2: je pense que je m'effondre avant 14 heures aujourd'hui.
0: Ouais.
2: On va aller en pause. Vous pourrez appeler plus tard et répondre à cette question sur votre niveau de confiance ou votre niveau d'inquiétude sur le début de saison de Jakub Dobesch. On va aller en pause là-dessus et au retour, on se pose une question importante chez le Canadien de Montréal et ça met en vedette Lane Hutson.
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2: Ouais, clairement, on n'avait pas vidé la question parce qu'on a continué pendant la pause.
0: Exact.
2: C'est vous dire à quel point, ouais, si on faisait pas ça, on le ferait pareil, je pense. Hein?
0: Ouais,
2: si on faisait
0: ouais.
2: pas ça, on le ferait pareil. On est avec vous. Merci aussi de l'interaction. On le voit, là, c'est des messages qui rentrent à la tonne. C'est quand on parle du Canadien, quand on parle de gardien de but, ça allume
0: ouais,
2: du monde.
0: Ça fait, ça fait. Surtout après le lendemain d'une défaite comme ça, ouais.
2: Ouais, c'est une défaite, mais c'est pas une défaite qui fait si mal.
0: Non.
2: Parce qu'il y a quand même du positif. Il y a quelque chose sur quoi construire.
0: Ah, Gonzo. Parce qu'on est d'accord de dire que, Gonzo, si c'était pas de notre gardien, on battait les Caps. Puis les Caps sont slow, puis ils font moins peur.
2: 61-39, le pourcentage qui remporterait une série 4-7 entre le Canadien et les Capitals. 61% pour le Canadien de Montréal.
0: On va dire battre, mais qu'ils viennent à Montréal, les Caps.
2: Moi, je veux voir une série 4-7 Canadien-Caps.
0: La seule chose, c'est qu'en série, qui me fait peur, c'est que les gros gars qui frappaient pas hier,
2: ils vont frapper.
0: Là, en série, c'est différent. Tu sais, l'arbitre qui sort le sifflet, puis là, tout le monde frappe.
2: D'ailleurs, le pinball machine là, de Miroshinchenko à Tom Wilson sur Slav, c'était...
0: Ouais. Non, mais hey, heureusement, j'étais content quand Slav est revenu. Quand Slav est revenu...
2: Man, sa tête a plié, t'es comme...
0: Ouais.
2: C'est plus difficile, le premier trio hier.
0: Mais quand des grosses équipes, c'est comme ça, Big. Contre des grosses équipes. Slav, il faut qu'il peigne. Big, c'est fou de dire ça, là, mais en ce moment, le Slav de l'an passé, c'est Josh Anderson. C'est Josh Anderson qui donne de l'espace à ses coéquipiers, puis Slav, il joue avec ces deux gars-là parce que c'est ça qu'il est supposé faire.
2: Faut que Slav soit capable de, comment je pourrais dire, d'habiter son corps.
0: Ouais.
2: Parce qu'il faut qu'il l'utilise, puis il faut qu'il... Pas qu'il devienne méchant, mais par non, moment, l'année passée...
0: Il faut qu'il y ait plus de chiens,
2: mais
0: Slav.
2: Mais en série, c'est comme si ce qu'il a subi comme coup, ça l'avait éteint, rappelle-toi.
0: Ouais, j'en sais.
2: Physiquement, puis on dirait, est-ce qu'il a encore un peu peur? Est-ce qu'il est resté marqué? Parce que ça prend... Slav, on l'a dit, c'est un attaquant puissance. On doit le voir habiter son corps, l'utiliser pour pouvoir comme, prendre avantage.
0: Tu sais, comme ça... J'aurais jamais pensé que Josh Anderson, en ce moment, c'est notre power forward.
2: Moi, je vais aller plus loin. Josh Anderson est parmi les meilleurs attaquants de puissance de la Ligue nationale de hockey en ce début de saison.
0: En ce début de saison, c'est vrai.
2: Ce qu'il fait, c'est phénoménal.
0: Ouais. En ce début de saison,
2: si tu m'avais dit ça au début de la saison, j'aurais pris ta température.
0: Oui, je suis d'accord avec toi. Au début de la saison, c'était un checker sur la 4.
2: Alors,
0: tu te souviens?
2: Oh oui.
0: Ce checker sur la 4, on disait, lui avec Jack Eye sur la 4, tes envois, ils vont frapper. Oh oui.
2: Mets-le avec Evans ou Dano, puis d'un bord Jack Eye, l'autre bord Anderson.
0: Donc la rondelle, puis laisse-le aller frapper, puis varger sur le Nanta.
2: Tu lui donnes un A, puis...
0: Oui, depuis qu'il y a eu le A, il a complètement changé.
2: Il veut finir sa carrière à Montréal, let's go.
0: Ouais, ben il l'a dit, mais il mérite aussi s'il continue à jouer de même.
2: Mais non, on va le garder.
0: Ouais, mais t'imagines-tu, quand ça a passé proche l'année passée, qu'il l'échange? Comment on serait amoché?
2: Je sais pas. Tu sais, t'as vu l'extrait de l'émission La Reconstruction?
0: Oui.
2: Quand Jeff Gorton, il dit, That's why we're never going to trade that guy, tu sais.
0: Oui, mais il dit ça là maintenant.
2: Je sais, mais.
0: Mais il y a un moment donné, Big, je sais pas si tu viens avant que les séries arrivent l'an passé.
2: C'est plus il y a deux ans, en fait, non?
0: Peut-être qu'il y a deux ans.
2: Rappelle-toi, là.
0: Ouais, peut-être plus
2: qu'il
0: y a deux ans.
2: Tu sais, il y avait des équipes qui appelaient le Canadien de Montréal. On se disait, ils feront sûrement pas les séries. Est-ce qu'ils vont être tentés de pouvoir échanger Anderson? Finalement, là, avec le. L'explosion du plafond, le salaire, on l'entend moins souvent.
0: Exact.
2: On l'entend moins souvent. OK, il y en a un autre qui mérite de l'attention et des fleurs et des tonnes de fleurs. C'est Lane Hudson. Encore une fois, hier, Lane Hudson.
0: Lane Hudson, là, ce qui est fou, là, c'est pas juste ses buts, ses points. Par rapport à son lancer, ça améliore encore. Là.
2: Ouais.
0: Mais c'est le fait que tu as passé. Il s'est fait passer main en face, puis il a répliqué, puis il se laisse pas abuser. T'as vu comment il était, comment il est feisty, comment il est comme, il a pas peur. Comment c'est un gamer, puis ça, j'adore ça. Ce gars-là, il est comme... Big, c'est un martien, Lane Hudson. Il est tout petit, puis il était là, puis il s'imposait, puis il rentre dans le tas, puis il a pas peur, puis il produit, puis c'est pas un gars qui s'efface quand je compte une équipe physique.
2: Les gars, on l'a dit, ce gars-là... C'est quoi son plafond? On le sait pas. À chaque année, il s'améliore. À chaque année, il nous met au tapis.
0: Big, je te l'ai dit.
2: Puis à chaque année, on est comme, man, c'est jusqu'à où ça va aller, ça?
0: Big, il va gagner le Norris, puis il va faire 100 points.
2: Tabarouette. 100 points pour un défenseur.
0: C'est-tu un défenseur du Canadien qui l'a déjà fait?
2: 100 points?
0: Non, hein? C'est quoi le plus haut? Robinson?
2: Robinson, j'aurais dit.
0: À 84 points, je pense.
1: Ouais, je pense. Ça ressemble à ça.
0: Check donc, c'est ça. Je pense que c'est Robinson, 84 points, le plus haut.
2: Ouais, Chelios aussi avait fait 80.
0: Moi, je pense que c'est Robinson.
2: Mais.
0: L'année que.
2: C'est 85. Hein? Ouais, parce que quand Hudson, l'année passée, je me rappelle, on voyait. C'est ça. Robinson, 85. Robinson, 82. Et Lane Hudson, 78.
0: Ouais, il va faire 100 points, Big. Il va le faire.
2: Tu sais, l'année passée, il a déjà fait 78. Là, juste donner une idée, je dis. Puis, tu dis, il lève son jeu d'un cran quand il est. Quand les équipes sont grosses. Hier, j'ai gardé une statistique. Écoutez bien ça. Après 86 matchs sur la route en carrière, combien de points, Lane Hudson? Après 86 matchs sur la route.
0: Je veux dire 50.
2: Ben?
1: 45.
2: 86.
1: Hein?
0: Attends, qu'est-ce que... Quoi?
2: Dans l'histoire...
0: Attends, répète ça.
2: Le plus grand nombre de points par un défenseur à ses 86 premiers matchs sur la route en carrière.
0: Juste les points sur la route?
2: Juste sur la route.
1: 86.
2: Dans l'histoire de la Ligue nationale de hockey, le gars qui a le plus de points est Cale Makar à 87. Lane Hudson, avec les deux points d'hier, est rendu à 86. Troisième rang, Zubov 85. Et après, t'as Chelios, Leach, Quinn Hughes, Raymond Bourque. Comment tu dis ça?
0: Ça
2: n'a pas de sens. Les boys,
0: ça.
2: Le plus de passes, wow. OK? Le plus de passes en carrière pour ses 86 premiers matchs sur la route, ouais. Comme ça, man, c'est, tu sais qui les joueurs devant lui? Gretzky, Lemieux, Stachny, puis Joey Gineau. Joey Gineau, c'est un peu comme... Ouais, sort de où? C'était un des débuts assez fracassants.
0: Après, c'est Hudson.
2: C'est Lane Hudson dans l'histoire de la Ligue.
0: Que ma big.
2: On se demande c'est quoi son plafond.
0: En passant, t'sais, juste ces stats-là répondent à la question. Là.
2: On vous la pose, la question, pareil.
0: Si c'est mangeoire du Canada de
2: Montréal, oui. Quoi? On va changer la question, parce que là, on a fait le tour sur l'autre. Puis il y a déjà 1000 votes là-dessus, OK?
0: Ouais.
2: Est-ce que Lane Hudson est le meilleur joueur du Canadien de Montréal?
0: Ouais.
2: Oui ou non?
0: Ben oui, Gonzo.
2: That's it.
0: Oublie ça.
1: Ouais.
2: Puis c'est pas un manque de respect envers Nick Suzuki, qui, on le dit tout le temps, joue contre les meilleurs trios adverses, joue 21 minutes par match, a gagné le Selke, a fait 100 points, il est tout seul au centre. Mais c'est pour vous dire à quel point l'excellence de Lane Hudson, t'sais, est-ce que c'est né à né? Est-ce que Hudson est devant?
0: C'est un peu comme, tu sais, avec l'Avalanche, il y en a plein qui disent que McCarr, c'est le mangeoire de McKinnon. L'Avalanche.
2: Ouais.
0: Mangeoire, parce que tu joues plus de minutes quand t'es un défenseur. Je veux dire, t'es sur la glace 10 minutes de plus qu'un attaquant. Puis tout passe par toi, tu dictes tout le match au complet. Hudson va bientôt être un gars qui va jouer une demi-heure par game. Là.
2: Ben, il est au-dessus de 26 cette année, les boys.
0: Ouais. Non, je te dis, mais il s'en va vers ça. Un gars qui va jouer une demi-heure par game.
2: Quand tu joues 30 minutes par match, puis je comprends que Suzuki, c'est phénoménal là, à 21 minutes. Mais on se doit de se poser la question.
0: Ce qui est fou avec Lane Hudson aussi, c'est qu'il est toujours à fond de train.
2: Tout le temps.
0: À chaque fois qu'il va chez la rondelle,
2: jamais.
0: Il est tout le temps, full speed. Tu sais, la motion quand il patine, là, il sera pas. Puis il n'a jamais l'air fatigué.
2: Ah, il veut être sur la glace.
0: Ouais.
2: On vous encourage à aller voter à la question sur le YouTube de BPM Sports que Lane Hudson est le meilleur joueur du Canadien de Montréal. Il y en a beaucoup qui vont voter non en disant que c'est Suzuki. Mais je sens que ce sera un vote assez partagé.
0: Toi, tu dis quoi?
2: Ben, on va aller à la pause et on va répondre à la question au retour. Okay. Parce que là, on n'a plus de temps, malheureusement. Ouais. Alors, courte pause et on revient.
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2: Bon, là, le débat est parti parce que là, les gens se disent « Voyons donc, Suzuki fait 100 points, gagne le Selke, c'est le meilleur joueur, c'est le Hart, c'est le ci, c'est le ça. » Puis vous dites qu'Hutton est le meilleur joueur. On n'est pas en train de diminuer Nick Suzuki.
0: Non.
2: On est en train de t'sais, on a une conversation à soulever qui est le meilleur joueur du Canadien de Montréal. Hey,
0: n'oubliez pas, quand les gens disent que McCarr, c'est le meilleur joueur de Colorado, ils sont pas en train de diminuer McKinnon. C'est juste que tu regardes entre les deux.
2: C'est okay. qui le meilleur joueur de Colorado?
0: Non, je dis McCarr.
2: Moi, je dis McKinnon encore.
0: Ouais.
2: Mais McCarr est un ovni.
0: Mais l'affaire, Big, c'est que... Posons la question différemment, OK? Qui, selon toi, a plus d'impact dans un match? Hutton ou Suzuki? Parce que, regarde...
2: Nick Suzuki est de tous les combats. C'est le premier centre.
0: Attends, le premier trio, il était comment hier?
2: Timide.
0: OK, puis Lane était comment?
2: Ben, il a été très bon. Je veux dire, non, mais il y a des matchs où Lane va être un peu plus timide Nick Suzuki incroyable.
0: À tous les matchs, là... Lane va toujours être là. Il y a des matchs qu'il ne va pas produire, mais ce gars-là s'en va vers un gars qui va jouer 30 minutes par match. Puis lui, qu'il ait des points ou pas, il va toujours avoir un plus gros impact sur la game que n'importe quel autre joueur du Canadien qui est à l'attaque.
2: Là où c'est difficile, OK? Puis on en a parlé un peu pendant la pause, c'est que c'est difficile pour nous de comparer un défenseur à un joueur de centre.
0: Ouais.
2: Parce que c'est deux positions différentes. Mais... Et c'est des responsabilités différentes. Un joueur de centre qui joue beaucoup va jouer 21 minutes, ouais. 22 à la limite. Un défenseur qui joue beaucoup va en jouer 26, 27.
0: Mais il y a une affaire qui est sûre. C'est qu'à la défense de Nick, si on part à Nick, on est fait.
2: Complètement.
0: C'est fini, là. Il y a personne qui peut prendre sa place, qui peut remplacer. On peut pas gagner une game. Si on part à Lane Hutton, on peut gagner des games.
2: Oui. Ben là,
0: c'est ça la différence. Ouais,
2: mais si tu y vas de cet argument-là, c'est donc dire que Nick Suzuki est encore le meilleur joueur chez le Canadien
0: Montréal.
2: Oui, mais
0: c'est juste parce que quand on pose la question, moi, je vais avec son plafond, où est-ce qu'il va se rendre, tu comprends? Je réponds comme ça, où est-ce qu'il s'en va.
2: Oui,
0: il n'est pas encore rendu là, mais éventuellement, il s'en va là.
2: Je jouais un peu avec la conclusion de cette question-là, parce qu'en fait, c'est pas la profondeur d'un club qui va te dire ou dicter si le joueur est meilleur. Mets un deuxième centre chez le Canadien de Montréal, puis là, t'es moins inquiet de la blessure à Suzuki.
0: Ça avait pensé qui?
2: Oui.
0: Si c'est Kapanen, je suis inquiet.
2: Si tu mets Lane Hutson dans une brigade où les autres, c'est... Tu sais, t'as pas les gars que t'as là présentement, tu vas peut-être me dire que si Hutson est blessé, le Canadien fait plus les séries.
0: Ça, c'est vrai.
2: C'est juste que t'es confiant en Dobson, t'es confiant en Madison, en Goulet.
0: Exact.
2: Mais chez le Canadien, au centre, t'as Suzuki puis rien d'autre.
0: Oui, exact.
2: Fait que, tu sais... Ah, mais j'ai encore le goût de dire un peu Suzuki pareil.
0: Non, mais.
2: Au fil d'arrivée.
0: Aujourd'hui, moi, je pense que. Parce que tu parlais du plafond d'Hutton. Moi, je pense que quand il va atteindre son plafond, ça va être lui. Mais c'est sûr qu'aujourd'hui.
2: Veux-tu te lancer une curve?
0: Ah, vas-y.
2: Au plafond, quand tout le monde va être au plafond, là?
0: Ben, Nick est déjà au plafond.
2: Peut-être que ce sera Demidov le meilleur joueur.
0: C'est vrai. Ça se peut très bien.
2: Et ça, c'est juste nouvelles pour le Canadien de Montréal.
0: Si Suzuki fait 100 points, puis au plafond, David Love, c'est lui, ça veut dire que t'as un coup de Cherov, là.
2: Ah, mais au niveau... Mettons, si on se dit au plafond de tous...
0: Ouais.
2: Qui est le meilleur joueur du Canadien de Montréal? Faut que tu mettes Demidov dans la conversation pareil.
0: Oui, c'est vrai.
2: Déjà là, si on avait dit il y a un an et demi... qu'on avait à poser cette question-là, on se serait dit, ben voyons donc.
0: Ouais, c'est vrai, on aurait pas
2: tu mets Hutton à côté de Suzuki.
0: Ouais.
2: Je vais dire Suzuki, mais au fil d'arrivée. Si tu me poses la question demain, je te dis peut-être Lane Hudson. Peut-être Lane Hudson.
0: Ouais.
2: À vous de jouer plus tard en tribune. Présentement, continuez à voter également. Hey, c'est une énorme avance de Lane Hudson. 87% des gens disent que Lane Hudson est le meilleur joueur.
0: Les stats de tantôt, ça n'a pas aidé.
2: Ouais, ben écoute, non, mais il faut les donner.
0: Oh, je sais, mais ça, c'est comme, c'est quelque chose.
2: Oui, c'est vrai que c'est assez impressionnant. Ouais. C'est assez impressionnant, puis tu sais, le match d'hier timide aussi du premier trio va influencer les gens.
0: Ben oui.
2: OK, restez là, parce qu'au retour de la pause, on s'entretient avec notre bon ami, David Etegui.
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4: Bonjour, ici Jessica Potsou. C'est aujourd'hui que les députés du Parti québécois seront assermentés à l'Assemblée nationale. La cérémonie d'assermentation est prévue à 14h dans la salle du Conseil législatif à Québec. La formation dirigée par Paul Saint-Pierre Plamondon a fait élire 59 députés, dont 9 dans la région de la Naudière. Le Parti québécois formera donc un gouvernement minoritaire. Le Conseil des ministres du nouveau gouvernement sera présenté pour sa part lundi prochain. Chez nous, le boom immobilier semble s'essouffler alors que les ventes résidentielles ont chuté lors du dernier trimestre. On estime que dans la région de Joliette, les ventes ont diminué de 7 % alors que le nombre de propriétés sur le marché a augmenté de 22 %. Selon Hélène Bégin, économiste experte auprès de la PCIQ, les conditions actuelles restent tout de même très avantageuses pour les vendeurs dans Joliette. Voilà, ça complète. 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
5: Oh! 120 minutes d'excellente musique, c'est ce qu'on vous promet. Salut tout le monde, Julie Desjardins s'installe avec de la nouveauté. Oui, Francis de Grand Prix a lancé il y a de ça quelques jours à peine son troisième album en carrière. On lui fait une place dès les premières minutes de votre émission Le meilleur de la musique à eau. The Chainsmokers en compagnie de Coldplay également pour Something Just Like This. Et un gars qui accompagne Don Toliver notamment pour un prochain spectacle dans son coin en plus, du côté de la Californie, à Los Angeles. Alex Warren que voici avec Fever Dream. 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

trouve que dans la chanson Good Better Than Ezra, il y a des accents de Smells Like Teen Spirit et on a déjà questionné dans le passé le chanteur Kevin Griffin qui mentionnait l'avoir écrit cette tune-là bien avant justement que Nirvana sorte ce gros hit. Cependant, l'influence des Pixies se ressent dans Good Better Than Ezra.

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1: En date d'hier sur Netflix, on peut avoir accès à la bande-annonce du film Narnia, le neveu du magicien, un film attendu de la réalisatrice Greta Gerwig en 2027. Et jusqu'à ce jour, Led Zeppelin, Stairway to Heaven, cette fameuse chanson n'avait jamais été autorisée pour se rendre jusqu'au cinéma. Et cette réalisatrice a réussi à convaincre Jimmy Page et Robert Plant également, déjà fans de Narnia, ça a aidé. Alors, tour de force pour cette réalisatrice, un film qu'on attend donc impatiemment l'an prochain sur Netflix, Narnia, le neveu du magicien. The All-American Reject, c'est ce qu'on s'offre en ce jeudi après-midi. Merci d'avoir choisi Oh!

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1: De la grosse qualité musicale pour votre après-midi, le meilleur de la musique à eau avec entre autres Rhymes, les Cowboys fringants, Foo Fighters et une des plus fun à chanter, je pense, dans le répertoire de Kevin Parent, Boomerang.

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1: 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On ne lisine pas sur la musique? Ben non. Marshmello et Portugal The Man ensemble sont à 100 % de leur collaboration. Puis c'est ben bon. Phoenix, au retour à haut.
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7: Bon après-midi, ici Jessica Potsou. Le parc Jean Duceppe à Repentigny a fait peau neuve alors que la ville a procédé au remplacement des modules de jeu. Les enfants peuvent désormais jouer dans deux modules psychomoteurs, un module grimpeur, une bascule à ressort et une arche avec balançoire. Si l'aire de jeu a été renouvelée, le mobilier urbain pour sa part sera remplacé sous peu. Du côté de Terrebonne, la ville devra remettre 1,35 million de dollars à 5 entreprises de déneigement en guise de compensation pour la flambée du prix du diesel. C'est ce qu'a statué un juge de la Cour supérieure, alors qu'un litige quant à l'interprétation de la cause d'ajustement du prix du diesel est survenu entre la ville et les entrepreneurs. Le juge a estimé que la méthode de calcul de la ville ne respectait pas l'intention des parties car elle privait les entrepreneurs d'une compensation malgré une hausse marquée des prix de l'essence. Voilà, ça complète. 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

L'orchestration de la prochaine chanson est signée Michael Kamen, qui a également dirigé l'Orchestre symphonique de San Francisco. C'est cette touche-là, moi, qui me fait triper dans Nothing Else Matter avec Metallica. C'est de la grande pointure en ce jeudi après-midi. Merci d'avoir choisi le meilleur de la musique.

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1: Contrairement aux Canadiens, on souhaite quand même une victoire aux Prédateurs de Joliette demain, alors qu'ils seront en action sur la route du côté de Gatineau contre le Nomade. Et ce sera peut-être une douce revanche là, par rapport à la fameuse défaite de 3-0 de samedi dernier au Centre Marcel Bonnet. Et ensuite, on les revoit chez nous le 23 octobre contre les Rangers de Montréal. Go Preds Go pour demain soir. Le meilleur de la musique avec Somber et Back to Friends à Au 103.5.
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week-end qui s'est créé avec l'énergie de la fête nationale. C'est exactement ça, lendemain de veille. 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

Votre émission Le Trafic pour votre retour à la maison. Dernière édition d'ailleurs cette semaine et la game de 17h55 avec Oli Paiement et FX Bénard. Ici Julie Desjardins. Je vous laisse en bonne main là. Dumas, Vincent Vallière et Joseph Poirier à l'instant pour Rodéo. Au revoir.

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17: Bon après-midi, ici Jessica Potsou. Le parc Jean Duceppe à Repentigny a fait peau neuve alors que la ville a procédé au remplacement des modules de jeu. Les enfants peuvent désormais jouer dans deux modules psychomoteurs, un module grimpeur, une bascule à ressort et une arche avec balançoire. Si l'aire de jeu a été renouvelée, le mobilier urbain pour sa part sera remplacé sous peu. Du côté de Terrebonne, la ville devra remettre 1,35 million de dollars à 5 entreprises de déneigement en guise de compensation pour la flambée du prix du diesel. C'est ce qu'a statué un juge de la Cour supérieure, alors qu'un litige quant à l'interprétation de la cause d'ajustement du prix du diesel est survenu entre la ville et les entrepreneurs. Le juge a estimé que la méthode de calcul de la ville ne respectait pas l'intention des parties car elle privait les entrepreneurs d'une compensation malgré une hausse marquée des prix de l'essence. Voilà, ça complète. 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

Hello, hello, bienvenue dans le trafic en ce 15 octobre. Dernière édition de la semaine des Jeux du trafic. Jeudi aujourd'hui, il en reste une. Et c'est sous le soleil qu'on a passé ça aujourd'hui. Ça fait du bien, hein? Retrouver le soleil un peu, laisser tomber les nuages, la pluie. Et quoique, malheureusement, ça va revenir demain, mais seulement pour une journée. Parce que les suivantes, le week-end d'ailleurs, sera très beau. Ce sera le temps d'en profiter peut-être pour les derniers préparatifs pour fermer la cour, peut-être. Je pense que ça va être pas mal ça à la maison de mon côté. Il y a encore des choses à faire. J'ai pas fermé ma piscine. Encore, je suis peut-être retardataire. Y a-t-il des gens qui ont pas fermé leur piscine encore? J'attends toujours à la dernière minute pour être sûr qu'il y ait comme moins de saleté, peut-être, à l'ouverture au mois de mai. Je sais pas. J'attends le premier gel. Ça s'en vient. Ah, plusieurs invités aujourd'hui, on en reparlera dans les prochaines minutes. On va voir la musique de Self, de Temper City avec Self Aware, oui, ça s'en vient. Et de Blood Out Gang avec The Bad Touch au 103.5.

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Je vous ai parlé il y a quelques semaines du fait que les restaurants McDonald's allaient maintenant amener la tarification dynamique dans leurs restaurants et c'était surtout du côté des États-Unis où on allait faire ça et on faisait appel surtout à l'intelligence artificielle pour voir évidemment bon ce qui était le plus vendu, à quelle heure c'était le plus vendu pour pouvoir augmenter les prix ou diminuer les prix selon l'heure où les ventes se font. Et tranquillement, pas vite, on a eu... Je vais dire ça de façon sarcastique, mais on a eu la brillante idée d'amener ça au Canada. Et il y a certaines places qui, maintenant, vont utiliser cette tarification dynamique-là. On a commencé même du côté de Montréal, entre autres, à utiliser cette intelligence artificielle-là pour utiliser aussi la tarification dynamique. Et là, on cite trois restaurants McDonald's à Montréal qui sont à plus ou moins 8 km de distance, les trois. Il y en a un où vous avez un Big Mac qui vous est vendu 7,59 $. L'autre endroit,

endroit 7,69 et l'autre endroit 7,89. Donc, tout dépendamment de l'achalandage, de l'heure de la journée et du moment de la journée où vous achetez votre Big Mac, où vous êtes et dans quel quartier, les prix vont être différents. Donc, si vous êtes dans un quartier où ça bouge beaucoup, où il y a beaucoup de monde et vous êtes à l'heure du lunch, nécessairement, ça va vous coûter plus cher si vous achetez, par exemple, un Big Mac, que si vous êtes dans un endroit où il y a à peu près personne et que, bon, ça bouge pas tant que ça. Et là, non seulement bon, McDonald's a décidé de commencer à implanter ça, il y a d'autres chaînes de restauration qui veulent peut-être emboîter le pas eux aussi et faire la même chose, amener la tarification dynamique dans leur restaurant. Et évidemment, ça fait peur à bien du monde. En même temps, ça fait peur aussi à certains propriétaires de chaînes de restauration qui se disent « Ouais, OK, c'est beau. Par exemple, si... quelqu'un est propriétaire de McDonald's et que les hauts dirigeants de McDo disent « OK, ben maintenant, vous amenez la tarification dynamique. » Ouais, c'est bien le fun. Sauf que, est-ce que ça va baisser la clientèle? Si on se dit « OK, ben entre telle heure, ça va coûter plus cher, ben j'irai juste pas, tu sais. » Ça se peut, ça aussi, que ça ait un couteau à double tranchant. À suivre quand même un article qui fait beaucoup jaser. D'ailleurs, c'est sur le site de Radio-Canada, si vous voulez aller le voir, là, en long et en large. On en parle beaucoup de McDonald's et des autres restaurants qui veulent amener la tarification dynamique de plus en plus présente dans les chaînes de restauration. La musique de Talk dans les prochaines avec Claudia Bouvette, ça s'en vient tout de suite. C'est Tower of a Dead Man avec RX à O.

Je vous ramène en 2000 avec le band U2 qui s'est hissé à la première place des charts britanniques et américaines grâce au titre Beautiful Day. Titre qui est le 4e numéro 1 au Royaume-Uni. C'était l'extrait de leur 10e album All That You Can't Leave Behind. Et en 2001, lors de la 43e cérémonie des Grammy Awards, ben la chanson qui a remporté 3 Grammy quand même, c'est pas rien. Chanson de l'année, enregistrement de l'année et meilleure prestation rock pour un groupe. A également été utilisée par Barack Obama lors de ses campagnes présidentielles en 2008 et 2012. Antoine qui a fait du chemin et qui joue encore à la radio. Go with. Dans les prochaines, on va parler avec la mairesse de Saint-Félix-de-Valois. Audrey Boisjoli sera avec nous. Et un peu plus tard, les gens de la Valtrie pour la nuit des sans-abri autour de 15:45. Au retour, c'est Kane Brown avec Two Pairs.

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14: On est sous le soleil et ça va rester dégagé comme ça pour une partie de la soirée. Par contre, il peut y avoir des nuages au courant de la nuit prochaine. On parle de pluie 15 à 25 mm jusqu'à demain en après-midi. Et ce sera 9 degrés pour la journée de demain avec de la pluie. Retour du soleil, par contre, prévu pour la fin de semaine. Ça, c'est le fun. 7 degrés pour samedi, 14 pour la journée de dimanche. Présentement, c'est dégagé. On est à 13 degrés dans la Nadière.
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1: On retrouve la mairesse de Saint-Félix-de-Valois, Audrey Boisjoli. Salut Audrey.
2: Bonjour.
1: Comment vas-tu?
2: Ça va bien,
1: aussi. Ça va très bien. Audrey, tu vas nous faire le fait saillant là, sur la situation financière de la municipalité.
2: Oui, exactement. Donc, à notre dernière séance du conseil municipal, on a l'obligation, dans le fond, conformément au code municipal, de faire une présentation des faits saillants sur les états financiers, sur la santé financière.
1: OK.
2: Donc, juste pour information, si ça vous intéresse d'avoir l'information plus complète, je vous invite à aller voir le site Internet de la municipalité. Il y a une page là, qu'on retrouve les faits saillants et on retrouve également les états financiers. Mais aujourd'hui, je voulais vous parler de certains petits aspects qui sont quand même intéressants sur la santé financière de Saint-Félix-de-Valois. Donc, ce qui est intéressant, c'est de savoir c'est que la charge fiscale des gens qui demeurent sur notre territoire est plus basse que nos comparables. Donc, sur le site du MAMH, il fait un état de situation de toutes les municipalités du Québec.
1: Ouais.
2: Puis il y a différents indicateurs qui est vraiment intéressant à aller consulter si les chiffres, ça vous intéresse. Et ce qu'on retrouve, c'est justement un facteur au niveau de la charge fiscale. Puis on se rend compte que à Saint-Félix, la charge fiscale est moins grande que les municipalités qui sont comparables à notre taille. Également moins élevé que pour le restant de la MRC de Matawinie et de notre comparable de la région de la Naudière. Donc, quand même un fait intéressant. Ce qui peut s'expliquer notamment par notre croissance qui est soutenue. La municipalité a progressé au niveau de la population quand même de façon assez élevée dans les dernières années. Puis, ce qui a un impact aussi sur notre richesse foncière uniformisée, qui est notre base de taxation. Donc, ça nous donne les moyens de faire des projets, d'investir dans la communauté. Ce qui est un autre point intéressant, c'est au niveau de notre endettement. À la municipalité de Saint-Félix, c'est un peu plus élevé quand même que la majorité des municipalités comparables. Toutefois, elle est explicable par le développement qui se fait. Presque la moitié de cette dette-là est attribuable seulement à des secteurs. Donc, c'est du développement qui se fait, de l'ouverture de rues, puis les gens ils payent leur infrastructure pendant le terme d'un règlement d'emprunt. Donc, ça se met sur notre dette parce que c'est la municipalité qui emprunte pour faire ces infrastructures-là. Mais c'est des dettes qui sont de secteurs. Donc, si on se compare seulement sur la dette qui est attribuable à l'ensemble, on est davantage dans les comparables des autres municipalités. Ce qu'il faut aussi savoir, c'est que quand on compare justement ce chiffre-là, on peut pas juste l'observer comme pour la charge fiscale, comme pour l'endettement. Il faut l'observer avec les autres facteurs puis les autres indicateurs. Et un des indicateurs qui est important de voir, c'est que à Saint-Félix-de-Valois, on a un rythme supérieur au niveau de nos investissements dans nos infrastructures. Donc, puis quand on regarde même un autre indicateur, ce qu'on voit, c'est que la municipalité, son taux conserve davantage ses infrastructures. Par exemple, on compare en termes de pourcentage. Donc, par exemple, à Saint-Félix, on est à 73% de valeur restante de nos infrastructures versus le coût d'origine, contrairement aux municipalités comparables et la région qui sont plus autour de 50%. Donc, ça veut dire qu'on entretient bien nos infrastructures et les règlements d'emprunt servent, entre autres, pour financer nos infrastructures.
1: OK. Maintenant, on va passer à l'adoption du plan d'action pour la mise en œuvre des recommandations de la CMQ.
2: Oui. Donc, en 2025, on a eu un audit de la Commission municipale du Québec. La Commission municipale du Québec, là, pour expliquer, a deux volets. Un volet enquête. Ouais. Et un volet d'audit. Leur objectif, c'est d'auditer les municipalités. Puis c'est vraiment par hasard. Ils sélectionnent des municipalités puis ils vont dire, bon, on va vous auditer sur tel sujet. Ça peut être les finances. Nous, dans ce cas-ci, c'était sur notre préparation aux sinistres. Parce qu'on en vit de plus en plus. Et notre municipalité, on en vit quand même à chaque année, notamment les inondations. Donc, on a été audité et le rapport était quand même assez positif. On sortait très bien dans le sens que notre préparation, elle était bonne. Il y avait quelques petits points qui étaient améliorés. Notamment, là, c'est dans le plan d'action qu'on retrouve. On fait surtout là des actions supplémentaires pour la mise à jour de notre plan de mesures d'urgence, d'assurer des rencontres de suivi plus concrètes, mieux planifiées. Mais sinon, en gros, le rapport était positif, somme toute très positif. La municipalité est bien préparée dans ce cas-ci. Et le plan d'action, dans le fond, on a à peu près 5-6 actions qu'on doit mettre en place. La CMQ va revenir dans à peu près 5 ans pour voir si la municipalité a mis en application les recommandations de la commission.
1: Maintenant, dépôt d'une demande d'aide financière, c'est quoi?
2: Oui, donc on avait une ouverture, un programme qui vient juste de rouvrir. C'est un programme de DEC Canada, c'est le fonds pour bâtir des collectivités fortes.
1: Ouais.
2: On dépose pour le projet de rénovation du centre Yvon Sarrazin, donc qui appartient à la municipalité. En ce moment, c'est l'endroit où a lieu les spectacles du crapaud notamment. Et on est à la deuxième phase des travaux. On veut rénover nos salles, nos blocs bloc sanitaire, le stationnement qui est à refaire également. Donc, des travaux d'infrastructure de mise à niveau. Dans le fond, on est capable d'aller chercher 50 % de subvention avec avec ce programme-là. C'est un programme fédéral. Ce qui est intéressant, c'est qu'on a déposé à peine même à peu près 6 mois, un programme de subvention provinciale. Et soit qu'on a un des deux, donc on se dit qu'on aura peut-être un des deux, ou si on a les deux, on peut cumuler les subventions pour atteindre 100 % de subvention. Donc, si on est chanceux puis qu'on reçoit les deux subventions, bien, ça sera un projet qui sera à coût nul pour les citoyens de Saint-Félix.
1: Et en terminant, bien, il y a des activités qui s'en viennent pour vous. Il y a l'Halloween, le jour du souvenir aussi, qui s'en vient prochainement.
2: Oui, des belles activités, effectivement. Donc, pour l'Halloween, bien, c'est une activité familiale, bien sûr. Ouais. Ça va être le samedi 31 octobre. Ça se passe au Centre Pierre-Dalcourt, en dessous de la patinoire. Cette année, on va avoir une maison hantée. Donc, on fait affaire avec une entreprise qui vient monter carrément là, une structure de maison hantée.
1: Ah ouais. Être
2: visitable. Puis, dans le fond, ça va être justement la journée de l'Halloween, mais aussi la fin de semaine avant, ça va être possible de venir en profiter, de venir la visiter. 24-25 au Centre Pierre-Dalcourt, en dessous de la patinoire. Donc, on invite toutes les familles là, à profiter de ce décor-là, si ça vous tente d'avoir un petit peu peur.
1: Génial. On peut suivre tout ça sur les réseaux sociaux. Oui. J'imagine la municipalité de Saint-Félix-de-Valois.
2: Tout à fait. Page Facebook, site Internet, tout est là.
1: Parfait. Audrey Brogely, merci beaucoup.
2: Merci d'avoir été là.

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1: Je vous remets en 2000. Le 15 octobre, c'était la sortie d'un album légendaire pour Radiohead. C'est l'album Kid A qui est sorti, qui s'est hissé dès le départ à la première place du classement des albums américains. Quatrième album qui est devenu d'ailleurs le premier album du groupe à débuter directement numéro 1 aux États-Unis. Et Radiohead, avec cet album-là, n'ont sorti aucun single et n'a pas vraiment accordé ni d'entrevue ni de séances photo suite à ça. On a décidé de privilégier la diffusion de courts-métrages d'animation suite à cet album-là. D'ailleurs, le remporteur du Grammy Award du meilleur album alternatif a été nommé pour le Grammy Award de l'album de l'année, ce qui est quand même pas rien. Les gens de la nuit des sans-abri sont avec nous dans les prochaines minutes. On aura également la musique de Almost Monday. Ça s'en vient avec No More Regrets.
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0: Demain, ce sera la soirée de la nuit des sans-abri du côté de la Valtrie. Pour en parler, on a Jacinthe et Richard de Travail de rue La Valtrie. Comment ça va?
1: Hey, ça va bien, toi?
0: Ça va bien, merci d'être avec nous. Première question que je vais vous poser, la nuit des sans-abri, c'est quoi?
1: Fait que la nuit des sans-abri, en vrai, c'est une journée pour le sensibiliser sur l'itinérance, fait que surtout pour toute la population, pas nécessairement les sans-abri, quoi qu'ils sont bien invités, mais ouais. Le but, c'est vraiment d'avoir les personnes, les familles, le plus de monde possible.
0: On fait ça demain, c'est du côté de la place du 350e de la Valtrie, c'est ça?
1: Oui. Oui.
0: Tu dis les sans-abri évidemment sont invités, les gens de la population sont invités. Ça se déroule comment? Est-ce que les gens peuvent vivre un peu ce que c'est d'être un sans-abri?
2: Ben, je pense que oui. Demain, surtout, ce qu'on veut, c'est de passer la nuit.
0: OK.
2: Donc, connaître un petit peu c'est l'allèle. Un petit peu, hein, parce qu'on ne sait pas exactement comment ils peuvent vivre ça ou puis la difficulté qu'ils ont quand ils vivent cette situation-là.
0: Ouais.
2: Demain, ça va être un peu monsieur, madame, tout le monde qui sont invités. Il y a le Berthier, Lanneret aussi qui font partie de cette soirée-là. Il va y avoir aussi des activités de sensibilisation aussi.
0: Vous avez aussi, vous dites des activités, je vois qu'il y en a plusieurs aussi. T'sais, on parle de journée, de soirée familiale, les jeunes, les moins jeunes sont invités, musique et tout ça. Il va y avoir de l'animation aussi sur place?
1: Oui, il va y avoir de l'animation. En vrai, il va y avoir surtout plein d'activités de sensibilisation, donc sous forme de quiz, sous toutes sortes de formes, où on va pouvoir se promener à travers les différents kiosques puis aller voir ça. Ce qui est particulier cette année, en vrai, c'est qu'à partir de 11h, on ferme le site et on s'en va vivre un peu c'est quoi être itinérant.
0: Okay.
1: Donc, je dis itinérant, mais plus sans-abri. Jusqu'à 3h du matin, dans le fond, on essaie de veiller, de faire la veillée la nuit pour pouvoir voir comment on sent une nuit de printemps là quand on est dans la rue puis qu'on n'a pas de toit.
0: Ben évidemment, en plus, on est au mois d'octobre, les nuits sont fraîches. J'imagine les gens, sleeping bag, vêtements chauds et tout ça, là.
2: Oui, oui, oui. Puis en même temps, pour faire du pouce sur ce que Richard dit, c'est que ça amène des belles échanges aussi.
0: Ben c'est sûr.
2: Vraiment, là, quand tu passes une nuit blanche là avec ces personnes-là, oui, tu connais, tu ressens un peu ce qu'ils peuvent ressentir, mais au-delà de ça, ça peut briser l'isolement aussi.
0: Ouais.
2: Qu'il y en ait un ou deux sans-abri qui viennent puis qui se sentent accueillis, moi, je pense que ça fait une différence.
0: Y a-tu, les gens qui sont sur place, j'ai vu, il y avait quoi, service de coiffeur? Il y a des boissons chaudes qui peuvent être mises aussi? Ça, c'est ouvert pour tout le monde?
1: C'est ouvert pour tout le monde. En vrai, c'est des services à faire, là, par des bénévoles du monde qui sont en coiffeur.
0: Ouais.
1: Si on prend la coiffeuse, c'est quelqu'un qui coiffe vraiment les cheveux. Là. C'est pas monsieur, madame, tout le monde qui vient de s'essayer.
0: Oh.
1: Donc, voilà. Puis, c'est ça. Fait que c'est des bénévoles. Beaucoup de la nuit, dans le fond, c'est les organismes communautaires qui s'organisent pour pouvoir tout organiser chaque module, si on veut. Fait que, entre autres, il y a la friperie de la nuit où on va donner du linge. Il y a les boissons, il y a toutes ces affaires-là. La façon qu'on va fonctionner cette année, c'est qu'on va essayer de faire des activités de sensibilisation où on va ramasser des formes de tickets, de coupons, qu'on va pouvoir aller échanger ces tickets-là vers des choses qu'on va pouvoir acquérir, là, que ce soit des boissons chaudes ou du linge ou autre chose. Là.
0: OK. Tu dis, ça va se poursuivre. C'est quoi? C'est jusqu'à 3h du matin, vous faites ça. Ça débute à quelle heure? Quelle heure les gens sont appelés à arriver sur place?
2: 6 heures.
1: Nous autres, on va commencer à préparer le site là, vers 3h, mais vers 6h, le site y ouvre. Et puis là, on va pouvoir être capable d'accueillir les gens sur place.
0: Donc, on invite les gens sur place. C'est du côté du 350e de la Valtrie. Jacinthe, Richard, merci beaucoup. On vous souhaite une belle veillée demain.
1: Hey, merci.
2: Merci.
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2: Un gros merci d'être branché sur les ondes du haut 103.5 en ce jeudi, avant-dernière journée de la semaine. Et avant-dernière journée, avant un beau week-end plein de soleil, ça promet quand même. Je vous ramène rapidement en 2004, il y a le batteur de Procol Harum, Bill Haydon, qui était sur l'album pour jouer A Watershed of Pale, qui a été l'un des plus grands succès de la formation, qui est décédé d'une longue maladie à l'âge de 74 ans. Et l'un des problèmes avec cette chanson-là, c'est qu'elle a été tellement populaire pour le groupe Procol Harum dans les années 60 qu'à un certain moment, on s'est dit on la jouera plus du tout en show. Évidemment, ça a créé pas mal de grogne auprès des partisans du groupe. On a été obligé de la réintégrer et maintenant, ben, on fait avec. Il y a encore plusieurs membres du band qui sont en vie. Il faut encore quelques spectacles ici et là. Ils sont rendus vieux, par contre. 80 avancés, pareil. De Black Keys, ils s'en viennent dans les prochaines. Ils seront à la Place Belle de Laval demain. C'est Lonely Boy à O.
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5: Ici Michel Scarpino, voici le bilan de l'actualité. Tout d'abord, le boom immobilier semble s'essouffler alors que les ventes résidentielles ont chuté lors du dernier trimestre. On estime que dans la région de Joliette, les ventes ont augmenté de 7 % alors que le nombre de propriétés sur le marché a augmenté de 22 % Le baromètre résidentiel de l'Association professionnelle des courtiers immobiliers du Québec montre une tendance similaire à l'échelle provinciale, ce qui laisse croire un retour progressif vers un marché résidentiel plus équilibré. Selon Hélène Bégin, économiste experte auprès de l'APCIQ, les conditions actuelles restent quand même avantageuses pour les vendeurs dans la région de Joliette. Du côté de Repentigny, le parc Jean Duceppe a fait peau neuve alors que la ville a procédé au remplacement des modules de jeu. Les enfants peuvent désormais jouer dans deux modules psychomoteurs, un module grimpeur, une bascule à ressort et une arche avec balançoire. Si l'aire de jeu a été renouvelée, le mobilier urbain, pour sa part, sera remplacé sous peu. Notons que le projet a bénéficié d'un soutien financier de 50 000 $ du Club Richelieu. L'argent a notamment permis l'aménagement d'un espace plus inclusif, accessible et adapté aux besoins des enfants à défis particuliers.

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1: Contre les Sabres de Buffalo. Aujourd'hui, Oliver Kapanen s'est entraîné, pourrait revenir dans la formation samedi. Et même chose pour David Rambacher, qui pourrait faire ses débuts avec les Canadiens cette saison. Dans la NFL, il y a un match ce soir à Denver. Les Broncos qui vont recevoir la visite des Seahawks de Seattle. Les deux équipes qui ont 3 victoires et 2 défaites. Dans le baseball majeur, ouais, il y avait les Guardians de Cleveland et les Rays de Tampa Bay qui s'affrontaient dans le 3e match de leur série. Victoire des Guardians cet après-midi, 3-2, qui mène la série 2-1. Et plus tard ce soir, les Dodgers de Los Angeles qui font face à l'élimination, perdent la série 0-3 contre les Brewers de Milwaukee.
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En ce 15 octobre, merci d'être branché dans le trafic. Olivier Poitras avec vous en direct des studios Pavé Brick Design, ici à Joliette. Au cours de la prochaine heure, entre autres, on va parler avec l'enseignante du Collège de l'Assomption, Beth Nancy, qui va venir nous parler du défi chaîne de vie de Lanaudière. Ça va se tenir en fin de semaine du côté de Ski Montcalm à Rodden. On aura aussi l'humoriste Maude Landry un peu plus tard avec nous, qui, elle sera du côté du Centre culturel des Jardins en spectacle demain soir. Reste encore des billets d'ailleurs. Quelque chose qui peut vous intéresser. Un petit show d'humour comme ça pour terminer la semaine, pourquoi pas. On a bien sûr de la bonne musique qui s'en vient dans les prochaines. L'une des tunes qui se retrouve, j'ose dire, dans le top 5 du Hit 15 en fin de semaine avec Chuck Noël. Cowgirl de Shaboozy, ça s'en vient. Et un band qui sera du côté de la Place Belle de Laval demain. J'y serai. Les Black Keys avec Lonely Boy. Ah oh!

0: Samedi, ce sera la journée mondiale du don d'organes et de la greffe. Et dimanche, le lendemain, dimanche le 18 à 10h, ce sera le défi chaîne de vie de Lanaudière. Ça se déroule du côté de Ski Montcalm à Rodden. Et pour en parler, on a un professeur du Collège de l'Assomption, Mme Beth Nacy, qui est avec nous. Bonjour.
1: Bonjour.
0: Ça va bien?
1: Oui, très bien. Merci. Et vous?
0: Oui, ça va bien. Bon, le défi chaîne de vie, tout d'abord, je vais commencer par vous demander, c'est quoi?
1: Mais c'est un petit comme une marche sur la montagne dans les équipes pour aider les autres à monter au sommet pour comme honorer l'idée de la don d'organes.
0: Est-ce que c'est organisé par le Collège de l'Assomption?
1: Non, pas du tout.
0: OK.
1: Mais en fait, c'est une unité de travail dans les écoles de la région de Québec. C'est en anglais, c'est sûr que, évidemment, que je fais beaucoup d'erreurs en français.
0: C'est pas grave.
1: C'est, comme j'ai dit, c'est pour honorer l'idée de donner les organes puis mettre ensemble pour aider les autres. Et on fait ça au Lanaudière.
0: Ouais.
1: On arrive à 2h à Rodden pour faire la registration. Et puis, nous avons les gens qui vont parler avec nous, les médecins, les gens qui ont reçu une greffe, les familles qui ont perdu les membres de leur famille, puis ont honoré, pas donné leurs organes. Et aussi, avec moi, j'ai eu à avoir deux élèves du Collège de l'Assomption qui sont les potes étendards.
0: Okay.
1: Qui va parler de ça. Mais c'est pas juste nous, c'est les autres écoles dans la région. Pour la Sono, je sais que l'année passée, ils ont envoyé plusieurs élèves et deux profs avec eux.
0: Donc là, on est là, évidemment, pour sensibiliser les gens aux dons d'organes et tout ça, j'imagine.
1: Oui, c'est ça, exactement ça.
0: OK. Je vais vous demander, est-ce que vous en parlez à l'école? Est-ce que c'est quelque chose qu'on amène dans les classes comme sujet, le don d'organes et tout ça?
1: Mais oui, absolument. C'est comme j'ai dit, une unité de travail.
0: Okay.
1: On fait ça en secondaire 4 dans notre école. C'est un travail de 2 semaines environ. Puis il y a beaucoup de ressources qui viennent de Québec. C'est vraiment les familles de Québec qui ont perdu leurs enfants ou une famille qui a été touchée par ça. Une jeune fille qui s'appelle Ellen Campbell qui a reçu 2 poumons, excusez-moi.
0: Wow.
1: Et on a des liens avec l'Assomption parce que la famille Tapp, la famille Massia,
0: ouais,
1: c'est eux qui ont perdu leur fille il y a peut-être 15-16 ans.
0: Ouais, Stéphanie Tapp, je me souviens, c'est 2009.
1: Exactement ça. Puis on a sa mère parle très bien l'anglais et elle fait un discours pour nous à propos de tout ce qui s'est passé dans leur vie. Et ils ont décidé d'honorer Stéphanie avec ce vidéo. Et puis, moi, j'enseigne 180 élèves chaque année. Et puis, on parle de ce sujet, on lit, on regarde les vidéos, on utilise la langue de tout ça. Et puis, en espérant qu'ils deviennent les ambassadeurs à la maison. Et puis, on va parler de ça chez eux.
0: Je vois que ça fait 20 ans que vous organisez ça. Est-ce que ça fait 20 ans aussi que le collège y participe?
1: 14 ans.
0: 14
1: ça fait 14 ans que j'enseigne. J'ai adoré ça. Quand j'ai vu l'unité, et c'est sûr que c'était en anglais, on veut vraiment qu'on apprend aux élèves les choses vraies, les choses qui
0: ouais,
1: touchent la vraie vie, pas juste la littérature puis la grammaire. Et puis, ça touche vraiment les élèves. Chez nous, on organise un autobus. C'est la fondation de l'école, Collège de l'Assomption, qui paye pour l'autobus. Alors, j'ai 40 élèves qui vont aller à Rodden avec moi le week-end. On va monter ensemble, on va faire un pique-nique après.
0: Wow.
1: Et les élèves, l'année passée, m'avaient dit, « Oh, madame, on a bien aimé ça. On veut le faire chaque année. » On verra.
0: Donc, ça va se dérouler, ça, c'est en fin de semaine du côté de Rodden, du côté de Ski Montcalm, à compter de 10 heures.
1: Oui.
0: C'est le défi chaîne de vie de Lanaudière. C'est une très belle cause. Beth Nacy, mais un gros merci d'avoir pris du temps avec nous aujourd'hui.
1: Mais merci beaucoup.
0: Merci.
1: Au revoir.
0: Au revoir.
2: Tu penses quoi, toi?

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1: Il y a des chercheurs qui sont tombés sur une vieille épave romaine qui date de plus de 2100 ans. Ils ont trouvé là-dedans de la vaisselle intacte. Imaginez-vous la vaisselle qui date d'il y a plus de 2000 ans, des objets de luxe et tout ça. Évidemment, ça vaut des centaines de milliers de dollars, mais ce sera exposé. Ce sera pas vendu. Ben, coup que ça pourrait être vendu à un musée. Ça, c'est possible. C'est plus de 122 assiettes, des bols, des plats de différentes tailles qui ont été retrouvés. Des pots de noix, des cannes de soupe. Bref, on a trouvé ça dans les eaux turques, en fait. Quand même assez fou hein, de trouver des trucs qui datent d'il y a de plus de 2000 ans. Dans les prochaines, on parle avec Maude Landry qui sera du côté de Joliette demain. Et au retour, c'est la musique de Summer à O.
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5: C'est dégagé, ça va rester comme ça pour une bonne partie de la soirée. Et par contre, ça va s'ennuager au courant de la nuit prochaine. 5 degrés de la pluie. Parle de 15 à 25 mm jusqu'à demain en après-midi. Donc voilà, demain, vendredi, de la pluie maximum de 9 degrés. Et les nuits sont fraîches, hein? On tombe dans les pas loin de zéro. Ça, c'est plate. Samedi, dimanche, plein soleil. 7 pour samedi, 14 pour dimanche. Présentement, c'est ensoleillé. Oui, on est à 12 degrés.

0: On retrouve l'humoriste Maud Landry qui présente son deuxième spectacle. Salut Maud, comment vas-tu?
1: Ça va très bien, toi?
0: Ça va bien. Maud, ton deuxième spectacle s'appelle Trop Cool, dans lequel tu parles beaucoup de toi. J'ai envie de te demander, quel genre de Maud Landry on retrouve dans ce spectacle-là?
1: Oh, on retrouve la Maud Landry tannante, un peu enfantine, qui refuse de devenir un adulte, puis qui a bien du fun. Je suis l'enfant qui veut toujours se faire des amis, mais qui n'y arrive pas tout à fait.
0: Tu sais, tu parlais, comme quoi, dans ce spectacle-là, tu reviens un peu sur ton enfance, adolescence, dans quoi tu disais que tu voulais devenir peut-être plus cool, peut-être aussi bien plaire aux autres aussi. Quel genre de mode t'étais quand t'étais plus jeune?
1: Oh, moi, je voulais tellement me faire des amis. J'essayais de sociabiliser avec tout ce qui bouge. Puis des fois, ben, je vivais du rejet un peu, là. Des fois, les gens, ils étaient comme, ils étaient tannés un peu. J'étais un peu fatigante, mais très attachante. Je pense que j'étais un enfant nerd et curieuse. Puis aujourd'hui, aujourd'hui, je suis acceptée pour ça. C'est vraiment, j'ai vraiment du fun. Puis tu sais, c'est pas une complainte, le show, là. Je suis pas en train de dire que je suis loser, mais je suis une loser qui a du fun, tu sais.
0: OK, t'abordes aussi beaucoup les années 90, tu sais, je pense que ton décor aussi va évoquer aussi beaucoup ça. T'as 34 ans, j'en ai 35, je comprends aussi l'engouement autour de ça, pourquoi c'est important pour toi que ça fasse partie du show?
1: Ben, je trouve que c'est des années, les années 90, c'est des années uniques, vraiment entre deux époques. Il y a plein de monde aujourd'hui, il y a même les plus jeunes, ils sont nostalgiques de cette époque-là. C'est comme si c'était l'époque parfaite, là, juste avant qu'Internet prenne d'assaut nos vies, puis que c'était juste un accessoire Internet, mais c'était utile, on s'en servait bien. Puis évidemment, je veux pas dire que c'était meilleur dans le temps, mais j'ai
0: comme quand même un peu.
1: Oui, il y avait des avantages avec ce temps-là, puis je suis agréablement surprise des réactions. Moi, j'avais peur de juste parler aux gens de mon âge, puis j'ai de tous les âges dans mon spectacle. Les gens, ils ont le référent quand même, tu sais, puis ils sont, puis il y a quelque chose d'attirant dans les couleurs des années 90. On se permettait du fluo, on se permettait un peu plus. Les gens avaient toute une personnalité, puis ça, je trouve qu'il y en a moins aujourd'hui. C'est un peu gris.
0: Quel genre d'éléments t'apportes dans ton show? Tu sais, je voyais dans un article que tu parlais aussi beaucoup des Simpsons. Tu parles de quoi? Des émissions, des moments de cette décennie-là? Ça ressemble à quoi?
1: Ben oui, entre autres. En plus, ce bout-là, il est même plus tant que ça dans le show. Mais moi, je suis une fan des Simpsons. J'ai l'impression d'être un peu tous les personnages. Je trouve que c'est très culte, là. Surtout nos doublages québécois. Quand tu sors une réplique, puis que là, quelqu'un répond la même phrase que Homer disait dans tel épisode. Je suis un peu... un peu passionné de ça, c'est notre télévision. Ça revient aux années 90. J'ai grandi assis devant un écran. Puis c'était très rassembleur pour les familles des Simpsons.
0: T'as pas loin de 500 000 billets vendus pour tes tournées précédentes. Là, tu vas être du côté de Joliette demain au Centre culturel des Jardins. Je vais te demander, les gens qui seront sur place demain vont devoir s'attendre à quoi comme spectacle?
1: Ah, ben, là, je veux pas vanter mon show, mais il est fun, mon show. Il passe vite. Il y a plein de ruptures de ton. Puis, tu sais, oui, je parle de moi, mais je parle des autres aussi. Je me sers de moi pour vous parler de vous, vous parler de vos défauts, de nos, on a tous envie de plaire. On se sent tous un petit peu à l'écart, puis on n'ose pas prendre notre place. Puis c'est pas, il y a aucune morale dans le show. C'est niaiseux, mais, c'est pas non plus débilisant, là. C'est quand même le fun, là. J'ai bien écrit mes textes, puis c'est ça. Le show passe vite. Tout le monde sort avec le sourire, puis j'ai bien du fun.
0: Ben, il reste encore des billets qui sont disponibles pour le show de demain. Les gens vont pouvoir s'en procurer. Il y a le spectacle joliette.com, mais aussi il y a ton site, maudelandry.com, qui est disponible là où tous tes shows, en fait, sont dispo. Tu es en show ce soir du côté de Montréal. Maud, je vais te souhaiter un bon show et aussi un bon spectacle demain. Un gros merci.
1: Yes, sir. Merci beaucoup, Olivier.
0: Salut, Maud.
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Ouais, ben un film qui sera de retour sur les écrans en décembre 2027, encore dans longtemps. Pour la suite des Boys, en fait, ce qu'on veut faire, c'est passer la POC à une nouvelle génération avec la première génération des acteurs. Entre autres, on va retrouver les Patrick Roar, on va retrouver, bien sûr, les acteurs comme Pierre Lebeau, qui risque d'être là aussi. Bon, évidemment, sans Marc Messier et Paul Oud, certainement qu'on leur rendra un hommage d'une façon ou d'une autre, mais c'est supposé être sur les écrans pour Noël 2027. Je vous rappelle rapidement, ouais, en 2013, Madonna, qui a été interdite d'une chaîne de cinéma américaine, n'a pas été accusée d'avoir envoyé des SMS pendant la projection d'un film. Il y a eu des plaintes pendant cette soirée-là et semble-t-il que tant et aussi longtemps qu'elle n'allait pas présenter d'excuses, elle allait être bannie des cinémas. On parle des cinémas Alamo. Elle n'a toujours pas présenté d'excuses encore en 2026. Ça regarde pas bien. Shinedown au retour.

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0: Il y a un spectacle qui s'en vient du côté du Centre culturel des Jardins en fin de semaine pour en parler. On a Dave Pelletier qui est là. Salut Dave.
1: Hey, salut Olivier. Merci. Comment? De recevoir.
0: Dave, j'ai pas ouvert le bon micro. Là, j'ai le bon. Voilà. J'avais ouvert juste celui à côté.
2: OK, salut.
0: Des fois, ça arrive. Je me trompe. Allô, Dave. Merci d'être là. Dave, c'est l'October Jam que tu viens présenter. En fait, c'est la troisième fois que tu viens présenter ça au Centre des Jardins. C'est un band que tu as avec ta famille. Tu fais ça depuis plusieurs années que tu me comptais. Et là, vous avez, bon, la chance de jouer au Centre culturel des Jardins depuis maintenant 3 ans. Un show qui vous ramène qui ramène le public, si on veut, dans les années 90. Ça a parti comment, tout ça?
2: Tout ça a parti dans la famille en 2014. Moi, j'ai grandi dans une famille où mes oncles, mes tantes jouaient de la musique, mes grands-parents jouaient de la musique. Puis je voulais recréer un peu cette espèce de party-là où mes enfants pouvaient grandir dans la musique puis faire des spectacles. On a commencé ça, les enfants avaient 11 ans, 14 ans.
0: Wow.
2: On a commencé ça chez nous avec mes deux cousines, mon cousin, mon frère. Puis avec les années, ça a grossi, grossi pour nous emmener aujourd'hui au Centre culturel des Jardins.
0: Et là, vous êtes là en fin de semaine. Bon, tu disais, il y a plusieurs parties à ce show-là. Ton fils qui a des compositions plus personnelles qui va faire partie de ce spectacle-là. T'as aussi un autre ami qui sera là. Vous allez faire la dernière partie qui va durer quoi? 1h10, 1h15, oui. Tu me disais. Donc, c'est un show là qui va quand même s'étaler sur quoi? À peu près 2 heures?
2: 2h30 de show à peu près. On va avoir une pause dans le milieu. Mon fils, c'est la première fois qu'il va faire ses compositions en public.
0: Wow.
2: Et après, c'est un artiste que nous, dans la famille, on était des gros fans, qui s'appelle Simon Lacoste. C'est un artiste qui est professionnel. Il a fait des albums. Il a accepté d'être sur notre show. On est vraiment bien content de l'avoir.
0: Pour October Jam, ouais, vous avez bon quand même un grand répertoire parce que là, tu parles de Nirvana, Radiohead, les Goo Goo Dolls, Jean Leloup. Tu m'as parlé des Colocs, mais vous allez aussi bon du côté des Spice Girls, les Backstreet Boys. Donc c'est vraiment un gros melting pot, si on veut, de ce qui était les années 90. Là.
2: Oui, on voulait vraiment respecter les années 90. Nous autres, on s'amuse avec ça. À la base, on est plus des musiciens rock, mais là, on s'est dit, on n'a pas le choix, il faut faire les Backstreet Boys. Mais je veux avertir les auditeurs, faut pas être déçu, on dansera pas comme un Backstreet Boys.
0: Ouais, ça prend un certain talent que je n'ai pas non plus de toute façon. Bon, évidemment, vous êtes plusieurs sur scène, vous êtes quoi, vous me dites une dizaine à peu près?
2: On va être 10 cette année dans le band.
0: Une dizaine, tu sais, quand ça fait des bons spectacles, vous avez des visuels et tout ça, vous touchez un peu à tout. Raconte-moi un peu, comment se passe une soirée? T'sais, on va voir l'October Jam, ça se passe comment de A à Z?
2: Ben, premièrement, on arrive. Moi, je vais animer la soirée, puis c'est à rester familial, là, les shows quand même. Ça se passait, comme je disais, dans notre maison avant. Fait que j'arrive, je parle aux gens. Je suis quand même très proche avec le public. On interagit avec le public dans la salle. Puis c'est un peu comme si on les accueille encore dans notre salon.
0: Ouais.
2: C'est ça qu'on se dit entre musiciens. Là. Encore dernièrement, on en parlait, puis les musiciens qui disaient, on a l'impression qu'on va rejouer encore chez vous. Fait que c'est très familial comme ambiance. Nous, on s'amuse vraiment sur scène. On tripe d'être là. Fait que la soirée commence, il va y avoir une première partie qui va durer 15 minutes. Après
0: ouais.
2: ça, on prend une petite pause. Il y a la deuxième partie qui va durer 30 minutes. On prend une pause de 20 minutes, puis après, c'est le spectacle des années 90 qui va durer pendant 1h10. Là.
0: Vous êtes combien de chanteurs? Est-ce que vous chantez? Est-ce que tout le monde chante? Est-ce que tout le monde a un instrument? Ça se déroule comment?
2: Oui, c'est intéressant parce que sur les 10, on est 6 chanteurs.
0: Oh,
2: c'est ça
0: même.
2: Qui est intéressant aussi parce que on change souvent. On a 2 chanteuses avec nous.
0: Ouais.
2: Puis on a des chanteurs différents. On joue de la musique, on chante en même temps. Fait qu'on se repasse ça. Mes 2 garçons chantent, moi je chante. Et on a 2 chanteuses aussi qui viennent nous appuyer.
0: Donc c'est un gros show qui s'en vient. C'est samedi soir du côté du Centre culturel des Jardins. Si ça vous tente de revivre les années 90, ben c'est là-bas que ça se passe. T'as la gentillesse d'offrir une paire de billets à nos auditeurs?
2: Oui!
0: Donc les gens qui sont intéressés à aller voir l'October Jam, ça se passe, c'est samedi à compter de 19h30. C'est du côté du Centre culturel des Jardins. Simplement nous écrire October Jam, tiens, sur notre messagerie texte 450-753-1035. Dave, je te souhaite un bon spectacle et un gros merci d'être passé en studio.
2: Hey, merci beaucoup.

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1: Mais salutations à tous ceux et celles qui ont participé pour remporter leur paire de billets pour aller voir l'October Jam en fin de semaine du côté du Centre culturel des Jardins. Salutations d'ailleurs à Thérèse Bergeron qui remporte sa paire de billets pour samedi soir. Olivier Poitras avec vous en ce 15 octobre et en cette soirée ensoleillée. Ça fait du bien de voir ça. Juste malheureux qu'on annonce de la pluie pour les prochaines heures. Mais bon, ça fait partie de la game. Si vous regardez la météo pour les prochains jours, ça va peut-être vous remettre le sourire au visage assez rapidement. On poursuit ça, ouais, jusqu'à 18h54. Jusqu'à 17h54, pas 18h54, mais bien 17h54 jusqu'à l'arrivée de Oli Paiement et FX Bénard pour la game. Et dans les prochaines, on aura la musique de Nirvana avec Come As You Are à O.
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3: Ici Michel Scarpino, voici le bilan de l'actualité. Le boom immobilier semble s'essouffler alors que les ventes résidentielles ont chuté lors du dernier trimestre. On estime que dans la région de Joliette, les ventes ont diminué de 7% alors que le nombre de propriétés sur le marché a augmenté, lui, de 25%. Le baromètre résidentiel de l'Association professionnelle des courtiers immobiliers du Québec montre une tendance similaire à l'échelle provinciale, ce qui laisse croire à un retour progressif vers un marché résidentiel plus équilibré. Du côté de Repentigny, le parc Jean Duceppe a fait peau neuve. Alors que la ville a procédé au remplacement des modules de jeu, les enfants peuvent désormais jouer dans deux modules psychomoteurs, un module grimpeur, un module à ressort et une arche avec balançoire. Si l'aire de jeu a été renouvelée, le mobilier urbain, pour sa part, sera remplacé sous peu. Notons que le projet a bénéficié d'un soutien financier de 50 000 $ du Club Richelieu. L'argent a servi notamment à l'aménagement d'un espace plus inclusif, accessible et adapté aux besoins des enfants à défis particuliers. Et puis en terminant, la ville de Terrebonne devra remettre 1,35 million de dollars à 5 entreprises de déneigement en guise de compensation pour la flambée du prix du diesel. C'est ce qu'a statué un juge de la Cour supérieure alors qu'un litige quant à l'interprétation de la clause d'ajustement du prix du diesel est survenu entre la ville et les entrepreneurs. Le juge a estimé que la méthode de calcul de la ville ne respectait pas l'intention des parties car elle privait les entrepreneurs d'une compensation malgré une hausse marquée des prix de l'essence. C'est ce qui complète le bilan de l'actualité Arsenal Média. On vous souhaite une bonne fin de journée avec nous. 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
5: C'était journée de congé pour le Canadien de Montréal aujourd'hui, sauf pour certains joueurs, entre autres Oliver Kapanen qui est sauté sur la glace pour une deuxième journée consécutive. Pourrait faire partie de la formation du Canadien pour le match de samedi soir contre les Sabres de Buffalo. Même chose pour David Reinbacher qui pourrait faire ses débuts cette saison avec le Canadien, qui a perdu son match hier 5-4 contre les Capitals de Washington. Ce soir, il y a un match dans la NFL. Les Broncos de Denver qui vont recevoir la visite des Seahawks de Seattle. C'est 3 victoires, 2 défaites pour les deux formations. Et dans le baseball majeur, il y a les Guardians de Cleveland qui ont pris les devants 2-1 dans leur série contre les Rays de Tampa Bay. Il y a un match présenté plus tard ce soir. Les Dodgers de Los Angeles qui font face à l'élimination, perdent la série 3-0 contre les Brewers de Milwaukee.
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1: L'épreuve masculine de cross-country du cégep de Joliette qui a remporté ça pour la toute première fois. Ils sont avec nous autour de 17h10. Dans un instant, je vous présente la toune qui punch avec Nirvana aujourd'hui.
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1: Et en ce 15 octobre, la toune qui punch est celle d'un band qui est arrivé un peu de nulle part au début des années 90 avec l'album qui, évidemment, a fait sensation du côté de Nirvana. 1991, Smells Like Teen Spirit s'est classé numéro 1 des palmarès, pas loin derrière, Come As You Are, et c'est la toune qui punch aujourd'hui à 103.5.
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0: Il y a l'équipe masculine de cross-country du Cégep de Joliette qui a remporté pour la première fois de leur histoire la médaille d'or. Le week-end dernier, c'était du côté de Saint-Lazare. Et pour en parler, on a avec nous Louis Michaud et Sébastien Antin-Gagnon. Salut les gars.
1: Allô. Salut.
0: Comment ça va?
2: Ça va bien, toi?
1: Ça va très bien, merci.
0: Après une victoire, c'est sûr que ça va bien. Les gars, on a eu la chance de parler un peu hors d'onde. C'est la première fois que ça arrive. Vous êtes partis de loin pendant la saison. Vous avez réussi à gagner ça. Ça s'est passé comment?
2: Oui, effectivement, on n'était peut-être pas une équipe qui était attendue dans les classements, mais on a rassemblé des joueurs au cours des trois dernières années, et cette année, c'était la bonne. On est parti troisième après la première course de la saison. En fait, c'est trois courses d'une saison régionale. Et on est passé deuxième après la deuxième course, et on a donné le tout pour le tout à la dernière pour aller décrocher cette victoire contre des grands cégeps comme Grasse et Saint-Jérôme.
0: Tu me parlais, tu sais, ça marche avec un système de points. Vous prenez, c'est quoi? C'est les quatre premiers d'équipe qui récoltent des points. Puis c'est grâce à ça que vous avez réussi à passer premier, c'est ça?
1: Oui. D'après ce que les coachs, moi, personnellement, ils nous ont expliqué, c'est ça. Ça marche avec les quatre premiers scorers. Les quatre premiers des équipes, à chaque course, quand ils arrivent à la ligne d'arrivée, ils combinent les points.
0: OK.
1: Puis c'est sûr, avec le moins de points possible, qui ont les meilleures positions. Puis personnellement, genre, au début de la saison, je pensais pas qu'on allait y arriver. Oui, notre club est super fort, puis tu sais, c'est toutes des écoles qui, pour les autres coachs, étaient invaincus. Mais on s'est soudés, on s'est mis en équipe, puis on s'est dit, rendu au championnat provincial, régional, je veux dire, on s'est dit, OK, aujourd'hui, on est là, on veut repartir avec la médaille au cou, on est capable, fait que c'est aujourd'hui que ça se fait.
0: T'as dit le mot provincial, c'est là, c'est la prochaine étape, là, ça s'en vient, c'est à la fin du mois?
1: Yes, le 31 octobre, les plaines d'Abraham.
0: Du côté de Québec, là, j'imagine, bon, il y a combien d'équipes qui vont participer à ça, du côté des provinciaux?
2: Alors, pour la division qu'on était, il y avait 20 cégeps, et là, okay. Pour les provinciaux, il va en avoir 40.
0: Wow.
2: Donc, les deux divisions seront ensemble. Et bon, on a quand même des chances de performer, mais c'est ça, on va aller affronter l'autre moitié du Québec.
0: Vous me disiez tantôt comme quoi les années à venir pour le cégep de Joliette, ça regarde quand même bien pour le cross-country?
1: Oui. Malheureusement, on perd un très bon athlète cette année, Louis Michaud. on va le manquer, mais tu sais, ça arrive là. Mais c'est ça, là, on a des très bons athlètes cette année, puis les prochaines années, il y en a des nouveaux qui arrivent. Fait que moi, je pense que pour les prochaines deux ou trois prochaines années, on est capable de défendre notre titre.
0: Mais justement, toi, c'est ta première année,
1: ouais.
0: Et je te posais la question tantôt. Tu sais, les gens qui nous écoutent ou les gens qui vont justement arriver au cégep se disaient, hey, Colin, j'aimerais ça faire partie de l'équipe de cross-country, surtout que ça va bien. Ça fonctionne comment, si on veut?
1: Ben, tout est vraiment possible. Genre, l'entraînement est très ouvert. Tout le monde peut participer. Il n'y a pas de sélection stricte, mettons, que genre, tu fais pas ce nombre de kilomètres-là dans ce temps-là, ben, t'es pas pris, mais ça marche pas comme ça. Tout est grand ouvert. Tu peux venir t'entraîner quand tu veux. C'est le lundi, mercredi, souvent. Puis, tu sais, oui, des fois, c'est intense, mais tu sais, tout le monde est à son rythme. Chacun a ses temps. Puis, le but, c'est juste de performer avec le temps. Puis après ça, tu te dépasses à chaque course, puis c'est ça l'important. Là.
0: Je trouve ça quand même assez impressionnant parce que, bon, tu me disais plutôt comme quoi, bon, quand t'es arrivé au cégep, vous étiez quoi, est-ce qu'une dixième ou quelque chose du genre, vous avez grimpé les échelons jusqu'à vous rendre, jusqu'à la victoire, c'est quand même fou pour vrai, là.
2: Oui, on n'était pas loin des derniers il y a trois ans, et maintenant, on est ici jusqu'au sommet. C'est sûr, le cégep, ça change vite, mais
0: ouais.
2: On est aussi allé recruter des gens de secondaire, puis on est recruté des sportifs... souvent qui faisaient pas de la course, qui faisaient d'autres sports, puis ensemble, on se met ensemble, on a réussi à aller chercher, c'est ça, la première place. Puis pour revenir sur qu'est-ce qu'il disait, il y a les filles aussi, puis c'est ouvert, puis on se motive ensemble, quand il pleut, dans toutes conditions, on va aller courir, puis s'encourager, puis c'est vraiment motivant, c'est une belle gang qu'on a.
1: Ouais, la chimie est vraiment incroyable. Moi, au début, quand j'étais arrivé, j'étais comme, est-ce que je vais réussir à m'adapter à l'équipe? T'sais, au début, j'étais un peu gêné. Je suis pas vraiment quelqu'un de gêné, mais quand j'étais arrivé à l'équipe, je reconnaissais des visages secondaires, mais sinon, le reste, c'était tout. Genre du monde qui était déjà au cégep. Puis là, je suis comme, waouh, la chimie est comme incroyable. Les coachs sont là à nous pousser, genre, au bout de nos limites. C'est comme ça que, genre, à chaque coach, je réussis à me dépasser, tu sais, parce que les coachs, l'équipe est là pour, genre, soutenir. Peu importe le niveau, genre, sont là pour, comme, let's go, t'es capable, lâche pas, c'est bientôt fini, puis toute l'équipe. Fait que c'est comme motivant, genre, de faire partie de l'équipe du cross country, puis c'est ce qui nous a permis de gagner la médaille d'or.
0: Il n'y a pas juste l'équipe masculine, vous avez terminé premier, il y a aussi l'équipe féminine qui est terminée en cinquième place, il y a des équipes mixtes aussi qui ont terminé en quatrième place, donc c'est vraiment ouvert à tout le monde. Là.
1: Ouais.
0: OK. Les gars, je vous souhaite bonne chance, félicitations pour la première place, évidemment, on vous souhaite bonne chance pour les provinciaux qui s'en viennent du côté de Québec à la fin du mois. Un gros merci de passer en studio.
1: Merci beaucoup.
2: Plaisir, merci.

0: Il y en a qui se souviennent probablement qu'à un certain moment donné, en 2014, ceux qui avaient iTunes Music étaient obligés d'avoir dans leur bibliothèque un album de U2. L'album Songs of Innocence, qui avait 11 titres, et on n'avait pas le choix de la laisser là. On pouvait même pas la supprimer. Le chanteur Bono de U2 qui a dû, obligatoirement faire ses excuses après cet ajout automatique dans notre bibliothèque. Évidemment, on parle d'un doux excès de mégalomanie et de générosité. C'est comme ça qu'on l'a déclaré, le fait qu'on a dû ajouter cet album-là. Par contre, ça a été un album qui a été non autorisé, en fait, comme ajout par le band U2. On savait même pas que iTunes avait décidé d'ajouter cet album-là pour tout le monde. Finalement, ça a été fait. Ça a été réglé. On a finalement pu finir par supprimer cet album-là de notre bibliothèque. Tant mieux, ça s'est bien terminé. C'est pas le meilleur, d'ailleurs. Dasha Austin, ça s'en vient dans les prochaines.
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0: Ça reste dégagé pour la soirée. Par contre, ça va s'ennuager au courant de la nuit prochaine. On parle d'une quinzaine de millimètres de pluie qui est attendue. 5 degrés pour cette nuit. Demain, vendredi, la pluie qui va se poursuivre. Avec un maximum de 10, on va tomber à moins 1 dans la nuit de vendredi à samedi. La pluie pourrait se transformer en quelques flocons de neige. Oui, j'ai bien dit la neige. 7 avec du soleil samedi, 14 avec du soleil dimanche. Présentement, on est à 11 degrés.
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prends quelques secondes pour vous parler de l'autobus le plus inutile de l'histoire. Et ça se passe en Belgique, c'est que on a décidé de créer une espèce d'halte routière, si on veut, pour les autobus. En fait, on veut amener les gens du point A au point B, comme c'est un peu le cas avec n'importe quel autobus. Et on s'est dit, à cet endroit-là, on va créer une espèce de rond-point, là où l'autobus va pouvoir aller chercher les gens, les amener à tel endroit. On voulait créer un endroit qui était fait pour justement l'attente d'autobus avec tout ça. Et ce qu'on a fait, en fait, c'est qu'on a décidé autour de cette construction-là de mettre de la végétation, d'ajouter des trucs urbains, tout ça, mettre des trottoirs, mettre tout ça beau. Et là, le grand problème qu'on s'est rendu compte au bout de tout ça, au bout où on a fini de construire cette magnifique endroit-là, si on veut, pour les autobus, c'est que ben les autobus n'étaient pas capables de passer. C'était pas assez large, c'était pas assez grand. Donc, maintenant, ce qu'on a fait, c'est que le circuit d'autobus présentement est là, est existant. L'autobus est là, est existant, stationné maintenant depuis un an, n'a pas encore bougé. Et on a dépensé beaucoup, beaucoup d'argent pour absolument rien. Et cet endroit-là, maintenant, sert absolument à rien aussi. Les gens peuvent s'y rendre, oui, mais vont attendre l'autobus pour rien. Donc, c'est un endroit en Belgique qui est maintenant presque rendu un attrait touristique depuis la dernière année. Pourquoi? Parce que l'aménagement est magnifique et c'est supposé servir au service d'autobus, mais ça sert pas parce que c'est pas assez large, parce qu'on a mal fait les travaux du côté de la Belgique. Et là, on est pris avec ça maintenant. C'est du côté de Bruxelles, entre autres, en plus. Voilà. Si on ferait ça ici au Québec, à quel point ça passerait mal, hein? On souhaite pas à aucun gouvernement d'en venir à une idée aussi bizarre, on va dire comme ça. On est ensemble jusqu'à 17h54. Dans les prochaines, la musique de Greenwood, ça s'en vient à l'instant. Souvenir de 2001 avec Smash Mouth et I'm a Believer à haut.

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1: Je vous parle de Sharon Osbourne qui a déclaré que ce serait formidable si l'aéroport de Birmingham serait baptisé en l'honneur de son défunt mari, évidemment Ozzy Osbourne. Personnalité de la télévision également qui a apporté son soutien à une campagne visant à appeler l'aéroport international de Birmingham, l'aéroport international Ozzy Osbourne. Et ça a été lancé par le podcasteur et humoriste Dan Hudson après le décès du chanteur de Black Sabbath il y a un petit peu plus d'un an. Évidemment, c'est plus de 70 000 personnes qui ont signé une pétition soutenant cette idée-là, que l'aéroport prenne le nom d'Ozzy Osbourne. Ça n'a pas été fait encore. Est-ce que ce sera fait? À suivre. Dans les prochaines, Yellow Card, Good Charlotte avec Bedroom Posters.
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Un gros merci d'avoir été là. Manquez pas Sylvain Morin. Demain matin, à compter de 6h, je vous retrouve dans le Party Rock, à compter de 16. Je vous souhaite une excellente soirée sur les ondes de haut. À demain. Salut!

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8: Ici Michel Scarpino, le boom immobilier semble s'essouffler alors que les ventes résidentielles ont chuté lors du dernier trimestre. On estime que dans la région de Joliette, les ventes ont diminué de 7% alors que le nombre de propriétés sur le marché a augmenté de 22%. Action Dignité Lanaudière a uni ses efforts avec l'organisme La Soupière dans le but d'organiser une marche silencieuse le 17 octobre, soit samedi. Cette marche, organisée dans le cadre de la Journée internationale pour l'élimination de la pauvreté, débutera face à la salle L'Arsenal sur la rue Archambault à Joliette. De la soupe chaude sera servie avant le début de l'activité vers midi, alors que la marche débutera à 13h. Et puis la ville de Terrebonne devra remettre 1,35 million de dollars à 5 entreprises de déneigement en guise de compensation pour la flambée du prix du diesel. C'est ce qu'a statué un juge de la Cour supérieure. Le juge a estimé que la méthode de calcul de la ville ne respectait pas l'intention des parties car elle privait les entrepreneurs d'une compensation malgré une hausse marquée des prix de l'essence. C'était vos actualités. 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

0: 17h54. 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
1: C'est la game. Bon jeudi tout le monde. Olivier Paiement et FX Bénard avec vous pour la prochaine heure. Merci d'être à l'écoute. Peu importe où vous êtes, peu importe de où vous nous écoutez, partout sur le réseau BPM Sport et partout sur le réseau O, sur les applications mobiles de radio. Celle de BPM Sport d'ailleurs devrait être disponible très bientôt. Et bien évidemment sur notre diffusion en direct sur YouTube. Comment ça va, FX?
2: Je suis en pleine forme, mon cher Oli.
1: J'aime ça.
2: Toute une journée aujourd'hui. Ça a été un jeudi spécial. Des mésaventures à gauche, à droite.
1: Ah, t'en as vécu des affaires.
2: Ah ouais, j'en ai vécu des affaires, mais ça va bien. Oui, lendemain défaite pour le Canadien, mais pas grave quand même. Il y a plusieurs sujets chauds à discuter concernant le CH.
1: Oui, plusieurs sujets très chauds à discuter, dont bien évidemment cette situation des gardiens de but qui fait jaser encore une fois parce que Jakub Debeche qui n'a rien fait hier pour rassurer les différentes inquiétudes qu'on avait à son endroit. Alors je veux qu'on se penche sur ce dossier-là. Là. Qu'est-ce qui se passe avec Debeche? Qu'est-ce qu'on fait avec lui? Est-ce que le Canadien a peut-être signé Debeche un petit peu trop tôt?
2: Tu penses
1: qu'on commence à regretter cette signature de Jakub Debeche? On va se poser ces questions-là et on va y répondre d'entrée de jeu. Vers 18h30, je veux qu'on revienne sur les moments forts de la journée à BPM Sport parce que ça a brassé sur nos ondes. Gilbert a un message à envoyer aux Capitals de Washington. Il est tanné de voir les joueurs du Canadien se faire ramasser. Fait que dans le vocabulaire très coloré à Gilbert qu'on aime bien, il a laissé savoir sa façon de penser. On va réagir à ça et aussi un débat intéressant que Georges et Gonzo ont eu aujourd'hui. C'est qui le meilleur joueur du Canadien? Oui, Nick Suzuki a fait 100 quelques points l'an passé. Oui, Nick Suzuki était sur l'équipe Canada, a terminé quoi, 5e au Hart. Mais c'est-tu vraiment lui le meilleur joueur du Canadien en ce moment? Parce qu'il y a un certain Lane Hutson là, qui continue de connaître un début de saison exceptionnel encore une fois hier. C'était probablement le meilleur joueur sur la patinoire pour le Canadien de Montréal. Vers 18h45, je veux qu'on regarde ce qui se passe à travers la Ligue nationale de hockey. Une nouvelle destination potentielle pour Connor Hellebuyck et ça m'a beaucoup surpris quand j'ai vu ça passer, mais leur DG étudierait cette situation-là de près. On connaît maintenant aussi le retour que les Red Wings espèrent pour Dylan Larkin. On sait que le Canadien a déjà une offre essentiellement de régler avec les Red Wings. Donc, à quoi ça pourrait ressembler, cette fameuse offre-là du Canadien? Bien, on va essayer de deviner ça un petit peu plus tard. Et on va mettre la table pour les différents affrontements de ce gros jeudi soir. 11 matchs quand même à travers la Ligue nationale de hockey. Mais bon, avant, défaite de 5-4 du Canadien de Montréal face aux Capitals de Washington hier. Puis, encore une fois, à 5-5, le Canadien qui a, je dirais, dominé son adversaire. Mais malheureusement, tu t'en tires pas avec une victoire. Puis je dirais que ça fait 4 matchs que c'est comme ça pour le Canadien. À tes 4 derniers matchs, t'as mieux joué que l'autre équipe, mais t'as juste une fiche de 2-2. Et là, si on regarde la saison du Canadien sur son ensemble, l'équipe joue pour 500. 3-3-1. On n'a pas le choix d'être un petit peu déçu par la tournure des événements.
2: On n'a pas le choix, Ali. Puis tu fais bien de le mentionner, oui. T'as dominé l'adversaire à 5-5 dans les 4 derniers matchs. Tu t'en sors avec 2 victoires là-dedans. Mais 2 victoires à l'arraché aussi, en tir de barrage, où ça aurait pu virer de l'autre côté.
1: Ben, alors, t'as vraiment raison.
2: Et pourtant,
1: t'aurais pu te retrouver donc aucune victoire, 4 défaites. Là.
2: Et pourtant, t'as la meilleure équipe sur la patinoire sur 60 minutes en termes de constance.
1: Ouais.
2: Mais c'est difficile d'aller chercher des victoires. Puis le Canadien est bien heureux avec ses 2 victoires en tir de barrage, mais ça pourrait être l'inverse. Et là, on dirait quoi aujourd'hui? On parlerait pas juste de Jakub Debeche, on parlerait possiblement
1: pas
2: juste de
1: Juraj. On parlerait d'un début de saison catastrophique.
2: Catastrophique pour le Canadien. Alors, tu sais, je comprends, il y a des blessés à l'interne, c'est plus complexe.
1: Ouais, mais c'est pas une excuse. Que tu regardes les Capitals, eux aussi avaient des blessés. Pour moi, c'était des blessés plus importants pour le Canadien quand même, parce que Madison, c'est un joueur plus important que Matt Roy. Demidov, Dubois,
2: ils ont leur rôle.
1: Ils ont chacun leur rôle. Là. Regarde, peut-être à plus long terme, Demidov va avoir une plus belle carrière, mais en date d'aujourd'hui, peut-être que ce sont des joueurs qui on peut s'attendre à une production similaire. Mais il a...
2: Et devant le filet, je veux dire, les Capitals avec Charlie Lindgren.
1: C'est ça.
2: Et non, Logan Thompson.
1: Alors que le Canadien avait en théorie son gardien numéro 1, quoique c'est peut-être moins le cas, on va y revenir là, dans un instant. T'as pas le choix d'être déçu. Après ça, tu sais, le match d'hier, là, tu joues ce match-là 100 fois, puis je suis convaincu que le Canadien le gagne 60 fois au minimum sur 100 parce que t'as mieux joué. Mais t'as tout le temps cette petite période de flottement-là. Puis ça a été la même chose contre Buffalo l'autre soir, où l'équipe a généralement dominé. Mais un petit 10 minutes au début de la troisième période où ça roule un petit peu moins bien. Puis là, hop, tu te retrouves à tirer de l'arrière. C'est décevant. C'est pas catastrophique, parce qu'il y en a qui font bien, il y en a qui font un petit peu moins bien. Mais c'est quelque chose qu'on va devoir remédier rapidement, parce que, écoute, ça fait 7 matchs. Éventuellement, on va arriver en novembre. Tu peux pas jouer pour 500 pour les 2-3 prochaines semaines.
2: Ouais, puis le Canadien joue mieux défensivement que lors du début de la saison, mais pourtant... c'est parmi les équipes qui ont accordé le plus de buts dans la Ligue nationale. Alors ça, c'est inquiétant.
1: Et pourtant, deuxième plus de buts accordés dans l'Est.
2: Et pourtant, tu joues bien à 5 contre 5. Mais là, en désavantage numérique, un match, ça va bien. Un match est catastrophique. Puis hier, c'est la deuxième vague du jeu de puissance des Capitals qui te fait mal. C'est même pas la première, là.
1: Non.
2: C'est la deuxième. T'encaisses un but aussi alors que t'es en avantage numérique. Ça aussi, t'encaisses.
1: Ça fait mal.
2: Ça fait mal. Alors, les unités spéciales aussi, c'est problématique en ce début de saison. Puis on en parlait tantôt dans le tailgate. Mais t'espères toujours combiner là, que l'avantage numérique et le désavantage numérique va te donner en haut 100%. De 100%. Exactement. Là, en ce moment, t'es pas là du tout. T'es même pas.

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1: On voyage dans l'Ouest. Les Blackhawks qui connaissent un début de saison assez difficile. Dimanche prochain, c'est la classique héritage, les Jets de Winnipeg. Ouais. Je sais que les Jets connaissent un bon début, sont surprenants. Mais quand même, et par la suite, les Blues de Saint-Louis, les Stars de Dallas aussi. Fait que c'est un voyage de 4 matchs sur la route. Mais pour moi, ce qui a fait la différence hier, contrairement peut-être aux 2 matchs précédents que tu as été capable d'aller chercher en tir de barrage, c'est que là, ton gardien n'a pas été capable de faire les arrêts pour te garder dans le match.
2: Ouais,
1: alors
2: à
1: que
2: un moment clé.
1: À un moment clé. Alors que c'était serré, alors que tu avais besoin de 2 arrêts pour garder le pointage égal ou pour faire en sorte qu'à la place de perdre par 2, tu perdes juste par 1, Debech n'a pas fait les arrêts. Pour moi, il y a 2 buts qui sont clairs qu'il aurait dû les arrêter. Le premier d'Alex Tuch sur le 2-1 où la vue de Debech n'était pas voilée. C'était pas un tir qui était particulièrement dangereux, contrairement peut-être à celui de Kyrou, là, qui est tout un release, Kyrou sur le premier but du match,
2: ouais.
1: Et celui de Justin Hall. Ou OK, peut-être que la dévié, peu importe, mais ça reste que Debech a touché à la rondelle.
2: Elle n'a pas dévié, Oli. Moi, c'est but-là
1: ça.
2: Qui fait mal.
1: La rondelle, elle flotte.
2: T'es dans un moment critique du match. T'es en début de troisième. Le pointage est égal 3-3. T'as été la meilleure équipe sur la patinoire pendant 40 minutes. T'arrives en troisième, en début de troisième période et t'encaisses ce but-là, alors que la rondelle ne dévie pas sur le bâton d'Alex Ovechkin.
1: Puis je suis désolé, mais avec ce que Fowler nous avait montré dans les matchs précédents, il aurait fait fort probablement l'arrêt là-dessus. Puis j'aimerais même dire que sur le but d'Ivan Miroshnichenko, je sais qu'elle a dévié, mais Debech était déporté là-dessus. Fowler, c'est tout le contraire. Tout le temps en bonne position, tout le temps square devant son filet. Jamais brouillon. Je dis pas qu'il aurait fait l'arrêt. Je dis pas que... Mais ça aurait été un résultat différent. Et pour moi, avec Jacob Fowler devant le filet hier, avec ce qu'il a démontré dans ses 3 départs jusqu'à maintenant cette saison, tu gagnes le match. Je veux qu'on aille justement à l'entendre, là, Jacob Debech, qui a parlé de sa performance, il sait qu'il doit être meilleur. Voici ce qu'il avait à dire.
3: Oh, I mean, this, it's my job to, you know, to be ready. It's just, I feel like I didn't really get any momentum to the guys, so we're just chasing the game, and I need to be better as a teammate, as a goalie, and it sucks right now, yeah.
2: Ouais.
1: Il dit, c'est mon travail d'être prêt. J'ai pas été capable d'aller chercher le momentum pour les gars. Puis il termine en disant « Je dois être meilleur ». Il doit être effectivement meilleur, Jacob Debech, parce que là, ça reste un début de saison décevant pour lui. 3 matchs sur 4 où il a joué en deçà des attentes. Puis je suis pas prêt à y enlever son étiquette de gardien numéro 1 encore pour le moment. Parce que regarde, ça reste qu'il t'a amené dans le corridor l'an passé. Et sans Debech qui goal de façon exceptionnelle à partir de, disons, la date limite des échanges jusqu'au printemps, le Canadien n'a pas une saison aussi impressionnante.
2: Fait moi, je te le dis, Oli, il n'y en a plus de numéro 1.
1: Non?
2: Il n'y a plus de gardien numéro 1. En ce moment, la stratégie, c'est d'y aller au jour le jour. Tu as rappelé un gars comme Jacob Fowler, alors que Samuel Montembeau s'est blessé devant le filet du Canadien. Et je comprends qu'il y a des matchs où il a encaissé, notamment contre Nashville, mais en même temps, il y a beaucoup de déviations là-dedans. Puis là, je sais que ça prend et en laisser avec le pourcentage d'efficacité, mais regarde bien ça. Depuis le début de la saison, Jacob Fowler, 3 matchs, 906. Jacob Debech, 842 en 4 matchs devant le filet du Canadien.
1: 842.
2: Puis je sais que la norme a diminué dans la Ligue nationale
1: mais
2: 842, c'est pas ça. Et on aurait été les premiers à critiquer Samuel Montembeau la saison dernière après quelques matchs en début de saison avec un pourcentage d'efficacité égal à celui de Jacob Debech. Pour moi, t'es dans une situation en ce moment, surtout en sachant que inévitablement, Fowler risque d'être ton numéro 1 à long terme. T'as pas le choix de dire qu'à l'heure où on se parle, le gardien qui obtient le filet, c'est lui qui est allé chercher la victoire et c'est lui qui a bien performé dans le match d'avant.
1: Oui.
2: Pour moi, t'es rendu à un point, puis je sais que c'est tôt durant la saison, mais Debech n'est pas numéro 1 depuis longtemps à Montréal. Il l'a été en séries éliminatoires l'an dernier et en fin de saison. Il n'y a pas d'étiquette en ce début d'année. Et le gardien qui te donne le plus de chances de gagner sera devant le filet. T'arrives dans une année où tu dois encore une fois participer aux séries éliminatoires. T'as pas le choix, c'est la courbe de progression du Canadien. Le Canadien est actif, Oli, pour tenter de s'améliorer, aller chercher des éléments importants, autant en attaque qu'en défense, mais surtout en attaque. Tu sais, on la connaît, la situation du Canadien. Kent Hughes qui est très agressif. On lit ça un peu partout, de la part des insiders. Il faut que tu gagnes des matchs. Et pour le moment, je pense que la stratégie de Martin Saint-Louis, du coaching staff, ça va être d'y aller avec le gardien qui donne le plus de chances de gagner.
1: Ben,
2: c'est pour ça que
1: samedi,
2: Fowler...
1: je suis désolé, c'est Fowler.
2: Ben, c'est pour ça qu'il sera devant le filet samedi.
1: Puis ici, il fait un travail décent, comme ce qu'il a démontré jusqu'à présent. Ça va être lui mardi contre les Sharks de San Jose. Je vais regarder, par exemple, les statistiques avancées qui sont disponibles sur notre site web.

0: 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Les buts sauvés attendus. La shot, t'aurais-tu dû l'arrêter ou est-ce que t'aurais pas dû l'arrêter, selon les différentes probabilités? Ben, à travers tous les gardiens de la Ligue nationale, en ce moment, Debèche, c'est le quatrième pire. Moins 7.4.
1: Ah non, ça c'est après 4 matchs.
0: En 4 matchs, ça veut dire qu'il donne presque 2 mauvais buts par match.
1: Exact. Rappelle-toi, il y a 2 ans, quand le Canadien s'était qualifié en série sur la peau des fesses, le dernier match de la saison, Montembeau n'avait pas un gros pourcentage d'efficacité nécessairement, mais il faisait partie des meilleurs gardiens de but dans cette catégorie-là.
0: Oui.
1: Ça, alors, c'est-à-dire qu'il te sauvait des buts par rencontre. Alors, et là, tu vois, c'est complètement le contraire pour Jakub Debèche en ce début de saison.
0: Et si on regarde les meilleurs de la Ligue nationale, ben, c'est assez logique. C'est ceux dont on parle, puis qu'on dit que, hey, ils sont vraiment bons pour commencer l'année. Linus Ullmark à Ottawa, Jesper Wallstedt avec le Wild du Minnesota, Jake Ottinger, Jeremy Swayman, Ilya Sorokin, Dylan Garand. Ça, c'est les 6 premiers.
1: As-tu les statistiques concernant les buts qu'ils ont sauvés depuis le début de la saison?
0: Ouais, ben, tu regardes Linus Ullmark, par exemple, c'est plus 4.8.
1: OK.
0: Fait qu'essentiellement, chaque game, là,
1: il te sauve un but,
0: Linus Ullmark. Ouais. Ben, un but, là, ça peut faire la différence entre une victoire et une défaite.
1: Surtout que les résultats du Canadien, dans les 3 derniers matchs, ça se dicte sur un seul but.
0: Ben oui.
1: C'est pas compliqué,
0: c'est
1: là.
0: Ça.
1: C'est un seul
0: hier,
1: but.
0: Hier, t'as perdu 5-4 contre...
1: Les Red Wings, c'est gagné en tir de barrage.
0: Les Red Wings, en tir de barrage. Les Sabres, c'est en tir de barrage. Contre les Hurricanes, ça finit
1: 6-4, filet désert.
0: 6-4, filet désert. Puis contre les Penguins, c'était en prolongation. C'était-tu en prolongation?
1: Prolongation.
0: Ben, c'est ça. Ce sont des matchs très serrés où un tir, un arrêt ou un but, ça peut faire toute la différence. Tout ça, ça survient dans un contexte où, comme je veux le répéter, mais moi, je lance pas la serviette. Dans le cas de Jakub Debèche, je crois encore en lui. Ça reste que, après son parcours impressionnant au printemps dernier, le Canadien lui a consenti un beau contrat. Un très beau contrat. 3 millions de dollars par année pendant 3 saisons.
1: Ouais, ça commence l'an prochain.
0: Fait qu'au moins tu te dis, regarde, est-ce que pour toi, ce contrat-là est survenu trop tôt?
1: Non, j'achète pas ça par contre. Parce que autant je te dis qu'en ce moment, Jakub Debèche fait pas le travail puis que tu dois y aller au jour le jour, autant que s'il arrive un passage à vide, ben Jakub Debèche pour prendre la pole. Puis comme je te dis, comme il n'y a pas de numéro 1, il s'agit d'une bonne performance pour reprendre confiance et être devant le filet pour les matchs suivants. Je trouve pas que le Canadien ait donné ce contrat-là trop tôt à Jakub Debèche, surtout que c'est un contrat qui est très abordable, je trouve, dans son cas. Puis Jakub Debèche a quand même encore une valeur. C'est un contrat qui, je le disais, mais qui est très intéressant. Et pour moi, c'est pas lui. Là. C'est pas parce qu'il n'y a pas un bon début de saison qu'il faut commencer à penser « Ah, mais tu sais, oui, il y a une valeur plus élevée que Samuel Montembeau. C'est lui qu'on doit transiger parce que sa valeur est plus élevée. » Moi, j'achète pas ça. J'achète la compétition de Debèche et Fowler pour cette année, pour l'an prochain. Et là, l'an prochain, possiblement qu'à la fin de la saison, tu auras un choix à faire. Mais pour le moment, j'achète pas nécessairement ça de dire qu'on a donné un contrat trop tôt à Jakub Debèche.
0: Parce que tu pourrais vraiment faire l'argument qu'en ce moment, disons, si demain matin, il signait un nouveau contrat avec le Canadien, il ne signerait pas pour ça. Mais je pense qu'il est vraiment trop tôt. De toute façon, son nouveau contrat n'a même pas commencé, fait qu'on peut pas dire qu'il en donne pas pour son argent au Canadien ou peu importe. Fait qu'il est trop tôt par rapport à ça. Mais c'est une question qui va revenir cette année.
1: C'est sûr. Mais c'est pas 4 matchs qui définit
0: non,
1: une saison.
0: Absolument pas. Il a amplement le temps de se remettre en marche. Puis regarde, je voulais adresser cette question-là dans le deuxième bloc, mais... On peut justement en parler maintenant là, parce que bon, je pense que pas mal tout le monde est de l'avis que la stratégie du Canadien pour laquelle on va opter, c'est on garde Fowler, on garde Debèche et Samuel Montembeau, on va essayer de l'échanger. C'est pas mal ce qu'ils essaient de faire depuis le début de la saison. La blessure à Montembeau est venue un peu brouiller les cartes. Mais je vois quand même du monde en ligne dire, suggérer, rendu là, pourquoi est-ce qu'on l'échange pas Debèche? Pourquoi est-ce qu'on profite pas de sa valeur qui est quand même élevée parce qu'on parle d'un jeune gardien de seulement 25 ans, qui est sous contrat à un prix assez raisonnable et qui a montré l'an passé qu'il est capable d'avoir du succès en séries éliminatoires. Je dis pas que je pense ça. Je lance la question. Dans l'optique où on le sait que l'équipe se cherche un deuxième centre, dans l'optique où tu as des besoins en attaque sur ton top 6, est-ce que tu crois à cette théorie-là que ça pourrait justement pas être Debèche qui représente une valeur plus intéressante que Montembeau sur le marché des transactions?
1: Ça dépend toujours de l'offre et de la demande, ça c'est clair. Est-ce que Debèche intéresserait des équipes qui ont un deuxième joueur de centre? Faut toujours t'évaluer ces situations-là. Tu peux pas dire non à une transaction tant que tu l'as pas devant toi. Mais ça reste quand même, Oli, que tant et aussi longtemps que le Canadien aura pas un numéro un qu'on va pouvoir dire, bon, ce gars-là, on peut lui faire confiance pour plusieurs années. Puis je pense que ce gars sera Jacob Fowler, mais il n'y a pas assez d'expérience encore dans la Ligue nationale pour confirmer ça. Alors pour moi, tant aussi longtemps que c'est pas fait, t'échanges pas Jakub Debeš.
0: Non.
1: Tu y vas avec deux gardiens de but.
0: Non, parce que Montembeau, c'est pas une valeur qui est sûre non plus.
1: Non plus.
0: Puis de toute façon, il devient agent libre à la fin de l'année. Fait que tu vas devoir le signer. Non, non. C'est un tandem Debeš-Fowler au minimum jusqu'à temps que tu re-signes Fowler. Puis après ça, tu te reposeras cette question-là. Mais c'est pas le moment d'abandonner sur Jakub Debeš. Peut-être qu'il va voir le filet un peu moins souvent dans les prochaines semaines parce que ben Fowler est plus hot. Puis Debeš va travailler avec Marco Marciano, tout ça. Mais pour le moment, c'est... Ça devrait...
1: Pour moi, Ali,
0: jamais dire jamais, là, mais exact. Pour moi, c'est pas une théorie vraiment qui a du sens présentement.
1: Je le disais tantôt, mais je vais le répéter, pour moi, il n'y a pas beaucoup d'équipes dans la Ligue nationale qui peuvent se vanter de se dire on a un numéro un et s'il n'y a pas nécessairement une bonne performance, on le ramène dans un match suivant ou peu importe. On n'a pas un tandem de gardien de but. Et ces équipes-là sont des équipes qui ont payé un gardien de but en haut de 8 millions de dollars et c'est un gardien qui est identifiable comme numéro un depuis longtemps. Alors, on va les nommer, là, mais les Igor Shesterkin, les Ilya Sorokin, les André Vasilevski, Jake Oettinger peut faire partie de cette catégorie-là aussi. Jeremy Swayman, Linus Ullmark, avec le début de saison qu'il a, on l'avait quand même été chercher chez les Sénateurs parce qu'on l'avait identifié comme un numéro un à qui on donnait des matchs consécutifs. Alors, tant et aussi longtemps que t'es pas en mesure de déterminer que ton numéro un, c'est exactement Jacob Fowler, pour moi, t'échanges pas un gars comme Jakub Debeš qui pourrait être ce type de gardien de but-là.
0: Jakub Debeš n'est pas le seul à blâmer pour la défaite du Canadien. Hier, ça a été une soirée difficile pour le premier trio. Qu'est-ce qui se passe avec Slav? Qu'est-ce qui se passe avec Cole Caulfield? Qui connaît un début de saison correct, mais on pourrait peut-être s'attendre à un petit peu plus de sa part. Ben, on va prendre une pause et dans deux minutes, on va se pencher sur cette question-là du premier trio du Canadien de Montréal. Est-ce que c'est inquiétant? Est-ce que ce ne l'est pas? Ça s'en vient dans deux minutes.
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0: Bon, on a passé du temps à discuter du travail de Yacoub Debèche hier, qui était peut-être en deçà des attentes. Mais il y a aussi le premier trio qui a connu une autre soirée un peu plus difficile. Et ça semble être une tendance qui se dessine cette saison chez le Canadien de Montréal. En fait, même si on regarde le pourcentage de buts attendus depuis le début de l'année chez le Canadien, c'est le quatrième meilleur trio. Au premier rang, on a la ligne Anderson-Evans-Bolduc qu'on a vu brièvement.
1: Ouais, en début de saison.
0: Texier-Dano-Bolduc, qui font très bien encore une fois hier. Kreider-Newhook-Anderson, qui en ont marqué deux hier. Et au quatrième rang, Slavkovski-Suzuki-Caulfield. Je ne vais pas critiquer le début de saison de Nick Suzuki, là, parce que ça reste un joueur hyper important pour l'équipe, mais particulièrement dans le cas d'Juraj Slavkovski, là, c'est décevant d'encore une fois le voir commencer aussi lentement.
1: Puis j'arrive pas à comprendre ça, Lee. Puis je, ben,
0: surtout qu'on lui a donné ce qu'il voulait.
1: Ouais, exact. Genre, on l'a récompensé sur le premier trio parce que ça allait mal sur le deuxième. Puis on lui a pas enlevé de temps de glace sur le premier jeu de puissance non plus.
0: Il était peut-être pas content de commencer sur le deuxième trio, une fois que Demidov était plus là. Fair. Là, on te donne une chance avec les autres. Embraye, là. Plus d'efforts. Être plus solide sur tes patins, Juraj Slavkovski. Il est capable de plus que ça. Sur l'avantage numérique, ça clique pas particulièrement présentement. Il a quand même sa place assurée malgré tout. Il est tout le temps là sur la première vague. Ça va prendre quoi pour que ça décolle, Slav?
1: Je comprends pas, moi non plus. Puis c'est même année après année. Tantôt, tu faisais les comparaisons du nombre de points qu'il amassait par mois. Puis c'est vrai qu'habituellement, c'est toujours à la fin de la saison. À partir du mois de février, là, c'est là qu'il décolle. Mais j'aimerais ça avoir un Slav qui est affamé en début de saison puis qui décolle la saison rapidement. Puis je sais qu'on parlait avec Georges tantôt, puis Georges disait « Ah, mais là, tu sais, les gars, ça fait juste deux ou trois matchs qu'il a intégré le premier trio et tout ça. »
0: Pas grave, ça fait quatre ans qu'il joue avec eux.
1: Ben, c'est ce que je me dis aussi. À un moment donné, ça fait quatre ans que tu joues avec les mêmes gars. Il me semble que c'est pas compliqué côté cohésion, côté chimie de trio.
0: Tu faisais allusion à ces statistiques-là que j'avais données là, mois par mois. Dans le fond, il y a une tendance qui est claire. Octobre, novembre, c'est plus difficile pour Slav. Décembre, janvier, ça commence à décoller. Puis là, rendu février, mars, avril, il est essentiellement un joueur de points par match. Ou si tu regardes juste avant, après la pause du match des Étoiles, avant le match des Étoiles, Slavkovski, c'est 108 points en 205 matchs. À peu près un point ou deux matchs.
1: Ouais.
0: Après la pause du match des Étoiles, c'est 79 points en 84 matchs. C'est le jour et la nuit,
1: ça
0: mais...
1: Ça n'a aucun sens.
0: Mais c'est pas normal. Tu sais, je le sais pas. Est-ce qu'il arrive moins en forme au camp d'entraînement?
1: Mais
0: est-ce que c'est une question de juste bâtir un rythme? Que
1: rythme, une confiance. T'sais... Est-ce que la confiance n'est pas nécessairement élevée en début de saison?
0: C'est ça.
1: Tu sais, l'an dernier, ce qui l'a fait décoller un peu, Oli, c'est quand on l'a mis directement sur le deuxième trio. C'est ça qui l'a fait décoller la saison dernière. Ouais. Il y avait des bons moments quand même sur le premier, mais dès qu'on l'a mis sur le deuxième trio, on a vu une version différente de Slav, mais une version différente qu'on n'avait jamais vue. Tu sais, les autres saisons, on n'arrête pas de le dire, en deuxième moitié de saison, il est meilleur, oui, mais l'an dernier, c'est une version de Slav là, qu'on n'avait jamais vue. C'est même toi qui avais fait allusion
0: Pokémon,
1: à l'évolution d'un Pokémon.
0: On découvrait des nouvelles facettes de Slav.
1: C'est ça, mais là, ces facettes-là, elles n'ont pas disparu du jour au lendemain. On sait qu'il est capable de nous donner ça. Mais on le voit jamais en début de saison. Et je te dirais que, en ce moment, s'il veut demeurer sur le premier trio, même au retour de certains blessés, ben c'est là qu'il faut qu'il en donne plus.
0: Ben oui, parce que sinon, il va juste pas mériter sa place sur le premier trio. Tu peux pas éternellement le garder là, même s'il t'en donne pas pour ton argent. C'est pour ça que moi, quand Demidov et Kapanen vont revenir, il y a même pas de débat. En ce moment, faut que tu remettes Slav avec eux. Parce que premièrement, c'est là où il a connu de très, très bons moments l'an passé, puis avec le premier trio aussi. Là. Mais c'est l'approche qu'on avait au début de l'année, puis t'as pas convaincu que tu dois absolument changer ta façon de penser. Si là, c'était tout feu, tout flamme, Slav sur la première ligne, ben ça sèmerait un petit peu le doute dans nos esprits. On serait comme, ah, mais c'est vrai que c'est vraiment bon avec Caulfield et Suzuki.
1: Exact.
0: C'est pas le cas en ce moment.
1: S'il avait roulé là, dans les derniers matchs, puis on va lui laisser le bénéfice du doute parce qu'il il va être là encore pendant un petit moment avant le retour notamment d'Ivan Demidov, parce que c'est pas le retour de Kapanen qui va changer quoi que ce soit nécessairement sur le premier trio du Canadien. Mais là, il y a l'occasion de le faire. Alors, à voir s'il va le faire ou non. T'sais, il peut brouiller les cartes là, s'il connaît des bonnes performances dans les prochains matchs, puis qu'il nous dit « Ben, regarde, moi, c'est là que j'ai ma place. »
0: Parce que il va être bon éventuellement. Ça va débloquer. À la fin de l'année, là, on va regarder ses stats, puis il va finir avec 60, 70, peut-être même 80 points. Mais ça peut-tu commencer avant Noël? C'est-tu trop à demander, ça? Je pense pas.
1: Ben, je penserais pas.
0: Au prix qu'on le paye, là, presque 8 millions de dollars. C'est un ancien premier choix au total.
1: C'est vrai.
0: Hey, un autre qui. Un qui va bien, par contre, en ce moment, c'est Josh Anderson.
1: Ouais, mais là, tu fais quoi?
0: C'est ça l'affaire.
1: Hey, lui, il va coûter. Il coûte de plus en plus cher, hein?
0: Ben. Je lisais Darren Dreger, qui a donné une entrevue à TSN tantôt. Puis là, vous allez me dire, ah, Ali, c'est peut-être une tactique de négociation ou quoi que ce soit. Mais tu sais, ce qu'il disait, c'est que Josh Anderson, là, c'est, ça continue de même. Il connaît son... c'est quoi, 4 buts en 7 matchs, Josh Anderson?
1: 6 points en 7 matchs, 4 buts.
0: C'est son meilleur rythme.
1: Ouais. Ben, de points dans la Ligue nationale, parce que sa meilleure saison, ça a été à Columbus, 47.
0: C'est ça. Je vais vous lire ce que Darren Dreger avait à dire, là, c'est sur le site web de RDS. Il est important de noter qu'Anderson est représenté par Darren Ferris. On sait que Darren Ferris aime bien attendre jusqu'au 1er juillet dans le cas de ses joueurs autonomes convoités. Comment est-ce possible de savoir la véritable valeur d'un joueur sans qu'il teste le marché? Dreger a révélé que le directeur général Kent Hughes s'est entretenu avec le camp Anderson avant le début de la saison. Hughes a expliqué à son joueur que la priorité des Canadiens pour l'instant était d'améliorer l'équipe via une transaction et que les négociations avec les joueurs autonomes allaient venir en temps et lieu. Reste que la patience est une stratégie qui pourrait coûter cher à Hughes et qui augmente le risque de voir le nouvel assistant capitaine quitter sous d'autres cieux au terme de la saison 2026-2027. Ultimement, le plan est de mettre sous contrat Josh Anderson. C'est un joueur spécial et l'attaquant de puissance des Canadiens. Je sais que, ben ça, dans le fond, c'est ce qu'il nous a dit l'autre jour. Là. Je sais que Josh Anderson et sa famille aiment l'idée de rester à Montréal. Il a connu du succès là-bas.
1: En plus, tu lui donnes un A sur son chandail. Ça, tu donnes des responsabilités supplémentaires.
0: C'est pas débattable. Le gars veut être ici. Le Canadien veut le prolonger. Mais Kent Hughes est concentré sur autre chose en ce moment. Puis plus t'attends, plus la valeur d'Anderson, elle augmente, plus il va coûter cher. Parce que oui, il veut rester à Montréal. Puis oui, sa famille est contente ici. Mais je lance ça de même. Je donne un exemple, là. Si Josh Anderson, il marque 20 buts puis il finit la saison avec 45-50 points, est-ce qu'il va vraiment signer à rabais pour 4 millions de dollars par année? Non. S'il sait qu'il peut avoir 6,5 sur le marché des joueurs autonomes, parce que c'est la nouvelle réalité.
1: Il y a une équipe qui va lui donner, oui. Ça, c'est sûr.
0: Alors, c'est pour ça que je pense que ça s'applique à Anderson, mais ça s'applique aussi à Philippe Danault puis à Alexandre Carrier.
1: Oui.
0: Faut que tu signes ces joueurs-là le plus rapidement possible.
1: Le plus rapidement possible. Parce qu'il y a aussi un défenseur comme Alex Carrier peut aller chercher pas mal plus sur le marché des joueurs autonomes. Là. Alexandre Carrier, il prend des minutes importantes, il joue en désavantages numériques, c'est un droitier, ça vaut encore plus dans les négos.
0: T'sais, on en parlait l'autre jour. Alexandre Carrier, s'il teste le marché des joueurs autonomes, pourrait signer pour 6 millions de dollars par année. Ouais. C'est la nouvelle réalité de la LNH.
1: 6,5.
0: En ce moment, c'est un petit peu en bas de 4. Si tu le signes maintenant, tu vas. T'sais, c'est la même chose que Madison l'an dernier. Madison a signé pour 6 millions avec le Canadien. Si Madison était devenu joueur autonome, là, il aurait pu avoir 7, 8 millions de dollars. Si Radish a eu quasiment 10. Madison aurait pu avoir ça lui aussi. Là. Bref.
1: Son rôle va peut-être, dans son temps d'utilisation, par contre, ce qui pourrait aider le Canadien. Puis, en même temps, vous êtes peut-être plusieurs à vouloir que Josh demeure sur le top 6 du Canadien. Mais au retour de Kapanen et Demidov, là, pas juste au retour de Kapanen.
0: Peux-tu vraiment garder Anderson sur ton top 6?
1: Ben, c'est ça, là. Moi, je pense. Puis là, moi, je vais de mes théories de ligne, là, parce qu'on verra en temps et lieu. Mais pour moi, tu ramènes Kreider sur le premier trio avec Suzuki et Caulfield. Slaff est avec Kapanen et Demidov, parce qu'on ne l'a pas encore vu, ce trio-là, cette saison,
0: non,
1: chez le Canadien. Tu gardes le trio de francophones, tu touches pas à ça. Bolduc, Texier, Dano. Et là, tu te ramasses avec un quatrième trio où tu as l'embarras du choix, là. Parce que là, tu as Josh Anderson, Alex Newhook, Jake Evans. En fait, je pense que ça va être ça, ton quatrième trio.
0: Je suis d'accord avec toi. Puis, si Josh Anderson connaît vraiment une saison si incroyable que ça, il va continuer à performer. On en parlait hors d'onde. Il a marqué deux superbes buts. Là. T'sais, il est là où ça compte. Bâton sur la glace, dans le slot, puis la rondelle arrive. C'est pas nécessairement comme s'il s'est développé des qualités différentes à son jeu. Il a juste appris à un petit peu mieux se placer. Puis là, je sais qu'il y en a qui n'en reviennent pas de ce que j'ai dit, 6 millions de dollars peut-être pour Alexandre Carrier. Ben, tu regardes ce qu'un Jake Walman a signé à Edmonton l'an passé. Là. Il a signé un 7x7 avant que les contrats explosent.
1: Exact.
0: Walman est peut-être un défenseur un peu supérieur à Carrier.
1: Je trouve
0: mais
1: quand même que c'est un bon parallèle.
0: C'est pas si fou que ça, ce que j'avance. C'est, bon, c'est un Jake droitier Walman. En plus. Bref, tu sais, oui, Carrier, Dano et Anderson, ils veulent rester à Montréal. Tu peux pas les prendre pour acquis non plus. Parce que ça reste des des athlètes qui ont une courte durée de leur carrière, ils vont pas signer pour $1 million par année.
1: Non, puis ça reste des vétérans aussi dans une équipe qui est déjà très, très jeune.
0: Ouais.
1: Et ça, c'est important. Puis on connaît l'impact d'un Josh Anderson en séries éliminatoires. On connaît l'impact d'un Phil Dano dans des circonstances similaires. Alexandre Carrier aussi. Mm-hmm. Il fait partie de tes plus vieux là, dans la brigade défensive. Là. Il y a seulement Mike Madison qui est plus vieux que lui. Là,
0: sur ton quatrième trio, tu m'as dit que tu avais Anderson avec Evans et...
1: Newhook, possiblement. Parce que ça, c'est si je touche pas au trio de
0: Qui fonctionne très bien
1: encore une fois hier. Là. Ils vont tellement chercher des minutes importantes en territoire offensif. Ils sont bons pour s'installer en zone ennemie, puis aller chercher du temps, puis fatiguer les joueurs adverses. Là, par la suite, le Canadien procède à des changements, puis l'équipe adverse est embouteillée dans son territoire. T'sais. Puis c'est là que tu obtiens les occasions de marquer, puis que des buts se marquent par la suite. Ce trio-là est très, très bon, et Texier en est pour beaucoup aussi en termes de protection de rondelles.
0: C'est le troisième trio idéal. Mais là, Dak, il était pas dans tes 12, non?
1: Hey, Dak, là, je te le dis, Oli, Kapanen, s'il est prêt à revenir samedi, c'est pas Winbeck que j'enlève, c'est Kirby Dak.
0: Puis là, il y a Florian Jacquet aussi à travers tout
1: aussi
0: ça.
1: Aussi à travers tout ça.
0: D'ailleurs, là, Florian Jacquet, Oliver Kapanen, on peut ajouter Mike Madison à la liste maintenant. Qu'est-ce qui se passe?
1: C'est bizarre.
0: On a pas de mise à jour.
1: Kapanen est la situation la plus bizarre, je te dirais,
0: parce que ça fait deux semaines qu'il est au jour le jour.
1: Oui, et on pensait qu'il serait là pour le début de la saison.
0: Ça fait 14 jours, selon mes calculs.
1: Je le sais.
0: Même plus, en fait, parce qu'il n'a pas joué depuis le début de la saison.
1: Non, il avait raté le dernier match préparatoire, mais avant ça, il avait été là.
0: Puis
1: il
0: y a comme ça. Ce serait le fun d'avoir une petite mise à jour. Là. Juste une question de nous rassurer ou peut-être de nous inquiéter, mais avoir des informations par rapport à ça.
1: Mais selon les dernières informations, il était sur la patinoire ce matin.
0: Oui, pour une deuxième journée consécutive.
1: Mais alors, on peut être
0: même Florian Jacquet, on n'a aucune idée de ce qui s'est passé. Là. Mike Madison, on sait, ben là, évidemment, on attendait le deuxième avis médical, mais on ne sait pas non plus. Tu sais, il n'y a pas de séquence.
1: La gravité de la blessure.
0: C'est ça. Parce qu'il n'y a pas une séquence qui a circulé qui est comme ah, c'est clairement là où il s'est blessé. Tu sais, Demidov, par exemple, c'est quand il y a eu la rondelle, quand il a bloqué un tir. Mike Madison, c'est dur de mettre le doigt là-dessus.
1: C'est flou.
0: En tout cas, peut-être dans les prochains jours, on va avoir des mises à jour par rapport à tout ça. On va prendre une pause et au retour, il faut écouter le meilleur de la journée à BPM Sport s'abrasser sur nos ondes. Gilbert en avait long à dire sur Tom Wilson et la façon dont les joueurs du Canadien de Montréal ont réagi. Et dans l'arrêt Gonzalez, les gars, ils sont allés dans un débat très intéressant qui a laissé une réponse assez unanime, mais aussi surprenante. On vous explique c'est quoi, puis on va vous donner nos opinions dans deux minutes.
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13: 18h31 dans la game. D'ailleurs, je pensais à ça, là. Si vous êtes un auditeur de O sur une de nos 12 stations O, vous êtes un nouvel auditeur de BPM Sport, écrivez-nous donc au 514-790-0919.
14: On veut vous lire.
13: On veut vous lire, on veut vous saluer, là. On va faire ça d'ici la fin de l'émission. Fait que si vous êtes un auditeur qui nous écoute sur une des fréquences de O, ben, écrivez-nous, puis ça va nous faire plaisir de vous saluer en ondes. Ça a brassé sur les ondes de BPM Sport, et pour citer Simon sur YouTube, ça brasse tellement à BPM qu'on devrait peut-être se partir une brasserie.
14: Ouais, je suis bien d'accord, c'est jour. Vrai.
13: Effectivement, on serait des grands fans de cette brasserie-là, et on salue la Top Net, défunte.
14: Oui,
13: éphémère
14: dit.
13: De BPM Sport. Net. J'ai encore... je me suis gardé une petite canette en soirée dans mes décos chez moi. Je pourrais l'amener ici, d'ailleurs.
14: C'est vrai.
13: Sur nos tablettes. En tout cas.
14: Elle n'aura pas duré longtemps.
13: Non. Je pense que la meilleure a été vendue deux jours. En tout cas. Lane Hutson a encore connu un match exceptionnel hier. Une superbe performance de sa part. Et ça a poussé George et Gonzo à se poser cette question.
15: Est-ce que Lane Hutson est le meilleur joueur du Canadien de Montréal?
16: Ouais.
15: Oui ou non?
16: Ben oui, Gonzo.
15: That's it.
16: Oublie ça.
17: Ouais.
15: Puis c'est pas un manque de respect envers Nick Suzuki qui, on le dit tout le temps, joue contre les meilleurs trios adverses, joue 21 minutes par match, a gagné le Selke, a fait 100 points, il est tout seul au centre. Mais c'est pour vous dire à quel point l'excellence de Lane Hutson, tu sais, est-ce que c'est né à né, est-ce que Hutson est devant?
16: C'est un peu comme, tu sais, avec l'Avalanche, il y en a plein qui disent que McCarr, c'est le mangeoir de
15: McKinnon.
16: L'Avalanche.
15: Ouais.
16: Mangeoir, parce que tu joues plus de minutes quand t'es un défenseur, tu sais, je veux dire, t'es sur la glace 10 minutes de plus qu'un attaquant. Puis tout passe par toi, tu dictes tout le match au complet. Hutson va bientôt être un gars qui va jouer une demi-heure par game, là.
15: Ben, il est au-dessus de 26 cette année, les boys.
16: Ouais. Non, ça, je te dis, mais il s'en va vers ça. Un gars qui va jouer une demi-heure par game.
13: C'est fou, hein?
14: C'est impressionnant et c'est vrai en même temps.
13: Oui. J'allais dire, c'est même pas proche. Oui, c'est proche, là. Suzuki,
14: c'est très proche.
13: Un joueur de hockey.
14: C'est très proche, mais
13: la question, elle se pose, tu sais. Qu'est-ce qui est mieux, un défenseur qui est pratiquement rendu un top 5 dans la LNH ou un centre top 8-9 dans la Ligue? C'est là où on en est avec Suzuki Hutson. C'est exceptionnel.
14: Imagine comment c'est impressionnant, là.
13: Et attends un instant, FX. T'as un ailier de potentiellement 100 points par année aussi qui s'en vient en Ivan Demidov, qui a même pas commencé à nous montrer ce qu'il est capable de faire quand il va être dans la fleur de l'âge.
14: Ouais.
13: Fait que d'ici 2-3 ans, là, tu vas avoir un des meilleurs défenseurs de la Ligue, un des meilleurs centres de la Ligue.
14: Et tu as un marqueur de 50 buts.
13: Oh, puis on a oublié le marqueur de 50 buts. Puis on a aussi oublié le power forward de 70 points qui a juste 22 ans. Non, mais c'est fascinant.
14: Ouais, c'est fascinant.
13: Mais tu sais, Hudson, la saison est encore très tôt. Là. Elle vient juste de commencer. Mais pour moi, en ce moment, là, il fait partie des discussions pour le Norris.
14: Oui, moi, ben 100%. Puis c'est pas surprenant. Faut pas se surprendre de ça,
13: non.
14: Oli, là.
13: Non, j'étais surpris de ça. Non, mais c'est.
14: Tu sais, on la voit, cette progression-là, année après année. Oui. Puis seulement sa troisième saison, mais première saison au Trophée Calder. L'an dernier, déjà un des très, très bons défenseurs de la Ligue nationale. Et là, cette année, il confirme sur ses deux premières saisons. Tu sais, j'ai l'impression que le plafond de Lennon-Sud, on le connaît pas encore. Hier, là, ce qui nous a servi pour marquer son but, là. Hey, c'était de toute beauté. Il n'y a pas beaucoup de joueurs dans la Ligue nationale qui peuvent faire ça. Combien de défenseurs qui peuvent faire ça?
13: Pas beaucoup.
14: C'était la même chose sur la passe à Josh Anderson la veille.
13: Ça fait deux jours de suite qu'il nous sort des highlights. Là.
14: C'est incroyable. Là.
13: Des jeux de la semaine. Je regarde chez les meilleurs pointeurs de la Ligue. En ce moment, Hudson est quatrième avec 8 points en seulement 7 matchs. Et pour le temps de glace, avec un temps de glace moyen de 26-27, Hudson est au cinquième rang. Sa game a encore pris une coche. Puis pas nécessairement d'un point de vue offensif, on sait tout ce qu'il est capable de faire, mais d'un point de vue être le général, être le gars qui dicte le jeu sur la patinoire pour le Canadien de Montréal. Et c'est très, très encourageant pour l'avenir. Et puis tu le sentais hier qu'il voulait battre son frère.
14: Ah, mais ça, il y avait comme un... de compétition. Il a marqué son but, là.
13: Et Cole Hudson était... Il y a du potentiel, lui,
14: ouais,
13: aussi.
14: Oui, vraiment. Puis je sais pas si t'as vu les images circuler sur les réseaux sociaux avant le début de la rencontre. C'est durant, la séance d'échauffement. Et Cole Hudson qui regarde ses coéquipiers puis qui fait signe à ses coéquipiers de dire « Regardez, là, t'sais, regardez pas ses épaules, regardez son torse là, pour savoir où est-ce qu'il s'en va sur la patinoire parce qu'il va essayer de vous, vous shifter là, rapidement. » Puis faut toujours regarder là. Puis c'est impressionnant de voir que Lane Hudson est en mesure de faire ça. Puis encore aujourd'hui, il n'y en a pas de solution. On n'a pas trouvé la solution, peu importe la formation, pour contrer ce type de défenseur-là. T'sais, on ne l'a pas encore trouvé, le plan de match contre Lane Hudson.
13: Non.
14: T'sais, à part le frapper, mais encore ben là, oui. Faut que tu réussisses à le frapper.
13: Quand il est arrivé dans la ligue, les gens disaient « Ah ouais, mais il est petit, là, tu vas le frapper. » Puis t'es pas capable de le frapper. Puis anyway, si tu le frappes et il tombe à terre, le gars va se relever en une fraction de seconde parce que c'est tellement un compétiteur acharné... Un gars qui a du cœur comme ça, aucun bon sens, que peu importe quel bâton tu essaies de mettre dans ses roues, là, il va réussir à se relever. En tout cas, c'est incroyable.
14: C'est impressionnant.
13: Hier, il y a un geste qui a fait jaser. Juraj Slafkovský se fait frapper par Ivan Miroshnichenko, perd l'équilibre. Tom Wilson récupère la rondelle, puis il en profite aussi pour ramasser un Slafkovský au passage. Kaden Gooley et Alexandre Carrier ont immédiatement répondu. Ils ont même été envoyés au banc des punitions. Puis de manière générale, le Canadien s'est tenu debout, mais on s'entend, c'est pas nécessairement le premier incident avec Tom Wilson et le Canadien. Voici ce que Gilbert Delorme avait à dire ce matin.
5: Tu sais, je suis pas un gars violent là, dans la vie, là, mais j'aurais souhaité hier que la game, là, en fin de game, là, ça soit out of hand. Mettons que la game à 6 à 3, là.
14: Ouais.
5: Là, t'as Jacky sur la glace, puis change Jacky, il a arrêté. Il savait très bien, puis tu sais, il s'est poussoyé un petit peu avec lui en arrière du net. Mais tu veux pas y aller, Wilson? M'en calique. Tu veux pas y aller? Je m'en calique un pareil, ça gueule, je m'en fous. Je drop mes gants, je vais être super. Je m'en fous. Il faut passer un message à cette calique-là. Faut que ça se fasse. Parce que faut que ça arrête. Les Capitals de Washington, faut que ça arrête, là. Tom Wilson, là. Faut que ça arrête, là. Ça s'est fait dans le passé. Le Canadien l'a fait avec les Flyers de Philadelphie dans le temps, les Broad Street Bullies. Scotty Bowman avait dit, it's enough. Il s'est fait. Une game hors concours. Comptait pas. Il a fait tout monter les gars d'Halifax, les Toughs, Glenn Goldup, toute cette gang-là. Puis Rick Chartrand, puis Robinson jouait, puis toute la gang, Pierre Bouchard. Vous voulez jouer à ça? On va jouer à ça. Ça s'est tapé sa gueule, le Canadien. Pouf, bonsoir. On a réglé le problème. On les a plantés en 4 dans les playoffs, gagné la Coupe Stanley. Ça s'est réglé drette, là.
13: Prochain match contre les Capitals, tu rappelles Tyler Thorpe, Vincent Arsenault. Non, je niaise là, mais tu sais, il va falloir à un moment donné se tenir debout contre Washington parce que c'est le même scénario qui se répète année après année.
14: Toujours la même
13: chose. Ça avait été la même chose l'an dernier quand Washington avait massacré le Canadien dans le match de 8 à 4. Jake Evans s'était fait étamper dans le coin. Je pense que c'était par Tom Wilson encore une fois. Là. Quelqu'un va devoir... tenir debout à ce gars-là. Là. Parce que c'est pas vrai qu'il peut tout le temps marcher sur le Canadien.
14: Non, je suis d'accord, mais... autant que je suis d'accord avec toi, autant dans un match serré, puis là, Gilbert fait bien de le mentionner, là, si l'écart avait été plus grand, mais dans un match serré, tu peux pas non plus te permettre d'attraper cette, tu sais, d'avoir ce deux minutes de pénalité-là qui fait très mal et où tu vas te faire marquer nécessairement. Tu sais, l'escarmouche, là, puis t'en as parlé tantôt, le Jacky Wilson. Quand Jacky a voulu lui passer un message, il la connaît maintenant, à la limite, Harbour Jacky, et il l'a respecté. Mais j'avais quand même peur de me dire, il va-tu aller trop loin? Tu comprends? Parce qu'il faut pas non plus embarquer là-dedans et être pénalisé en retour.
13: C'est une ligne qui est très, très fine.
14: Ah oui, mais ça.
13: Harbour Jacky, je pense qu'avec le temps, il a appris à mieux la gérer. Mais ça reste tout le temps un enjeu. Là. Tu peux pas nécessairement mettre ton équipe dans le trouble, mais à un moment donné, il va falloir y passer un message. Parce que on dirait qu'il traite l'équipe comme si...
14: Ouais, puis il rigole aussi là quand ça arrive. Là.
13: En plus...
14: Il rit, puis là, tu le vois revenir au banc. Là, tu le vois rire. Puis là, t'as Alex Tuck qui commence à rire aux blagues de Dom Wilson.
13: Mais là, oui, c'est parce qu'ils sont allés en chercher d'autres, voilà. La clique, là. Vincent Dernay aussi qui est là-dedans maintenant, en tout cas.
14: Ouais, on l'a vu hier, Vincent Dernay, hein. Trash talker, là. Je sais pas c'est quoi le terme en français, là, mais Nargué, Slafkovski à plusieurs reprises, tenté de mettre le gant en face de Leonard Sun, puis... Mais en même temps, c'est de bonne guerre.
13: Oui, ben oui, absolument.
14: C'est de bonne guerre.
13: C'est le fun. Puis ce serait le fun de revoir une série entre ces deux équipes-là. Ah, parce que c'est une belle rivalité présentement. Hey, salutations à quelques auditeurs de haut qui nous ont écrit. Émile de Rimouski, Stéphane de Drummond et Daniel Le, LLE, de Saint-Georges, qui nous a écrit. Elle a dit salutations, les gars, en particulier à la belle voix mélodieuse de FX. On va prendre une pause et après, on va se pencher sur ce qui se passe à travers la LNH. On connaît maintenant une destination potentielle pour Connor Hellebuyck. Il y a une équipe qui a levé la main et qui a dit « Hey, nous, on le veut, Connor Hellebuyck. » Je sais pas si ça va se faire, mais ce serait intéressant. Et on sait enfin c'est quoi le retour que les Red Wings de Détroit espèrent avoir pour Dylan Larkin. On sait que le Canadien a apparemment déjà un deal là, de fait pour les Red Wings. L'offre est prête à être envoyée si Larkin dit oui. À quoi ça ressemblerait donc? On parle de tout ça et des 11 matchs à suivre dans la LNH ce soir après la pause.
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8: On va faire ça en rafale parce que ça brasse à travers la Ligue nationale de hockey. Connor Hellebuyck, toujours pas échangé. Et là, Frank Saravelli qui rapportait un peu plus tôt aujourd'hui sur Sportsnet que les Kings de Los Angeles feraient partie des équipes qui seraient intéressées à faire son acquisition. Ce qu'on dit, c'est que bon, les Kings, ils sont conscients. Là, Ken Holland, il sait c'est quoi le prix à payer pour Connor Hellebuyck. Il serait prêt à le faire. Et apparemment, que les Kings ont reçu la confirmation comme quoi Hellebuyck voudrait, en tout cas, il dirait pas non à se joindre à eux. Il accepterait d'être échangé.
9: Mais comment
8: ce qui
9: ça
8: me surprend,
9: fait? Mais c'est...
8: parce que tes chances de gagner la Coupe sont-tu vraiment meilleures à LA qu'à Winnipeg? Pas si sûr que ça. Je dirais même qu'ils sont quasiment meilleurs à Winnipeg, là, parce qu'au moins, t'as un vrai premier trio qui a du bon sens. T'as Josh Norrissey qui est un vrai défenseur numéro un. Par contre, là, ce que les Kings débattent, là, c'est qu'ils ont un début de saison catastrophique. Ils ont toujours pas gagné après 5 matchs, fait qu'ils se disent « ouin ». On peut-tu vraiment échanger notre choix de première ronde cette année ou l'an prochain, sachant que ça pourrait vraiment mal finir pour nous, puis ça pourrait finir par être un choix très élevé? Moi, je suis surpris d'entendre ça.
9: Ouais, moi aussi.
8: Je suis vraiment surpris parce que cette formation-là à LA, elle est certainement pas à un gardien de prêt d'aspirer à la Coupe cette année.
9: Non, je penserais pas, puis... Sans trop mettre sur le blanc, mais des gardiens de but, faut le dire quand même, là, c'est pas mal en début de saison, c'est compliqué. Là. Darcy Kemper, 847, ouais. Et Anton Forsberg, 853. Mais t'as pas une formation pour gagner la Coupe Stanley. C'est pas l'arrivée d'un Connor Hellebuyck qui va te permettre de soulever la Coupe dès cette saison. Défensivement, t'as pas mal de suspects. T'as des défenseurs qui avancent plus. Là. C'est pas plus compliqué que ça. Offensivement aussi, manque de profondeur, je trouve. L'expérience Quinton Byfield au centre, ça fonctionne pas du tout en ce début de saison.
8: C'est vraiment pas une bonne équipe. Ils sont vieux, sont lents. Puis là, je sais, oui, ils pourraient mettre une protection, par exemple, top 10 pour cette année. Mais là, si le choix des Kings est dans le top 10, ce choix-là se transfère à l'an prochain, puis il est pas protégé. Fait qu'éventuellement, tu vas devoir donner ton premier choix. Puis si les Kings ratent les séries pendant plusieurs années, ça pourrait être de bons choix.
9: C'est Hellebuyck aussi là-dedans, Ali. Là. T'en as parlé, là, mais il serait possiblement prêt à aller à Los Angeles. Mais je veux dire... Pour moi, les Jets, tu l'as dit, mais les Jets sont une meilleure équipe sur papier que les Kings.
8: Les Kings, là, t'as Panarin, Kempe, Fiala va revenir de blessure éventuellement, puis Byfield, à part ça en attaque, ça fait pitié. Et en défense, Brent Clark commence à prendre du galon, là, mais sinon, c'est une défensive qui est très suspecte. Bref, ça me surprend. Est-ce qu'on essaie de mettre de la pression sur Winnipeg ou peu importe, là? Je trouve ça quand même curieux. Puis ouais, après vraiment. Ça, je me dis, ben là, si Alec Buck veut aller là, en gros, il serait prêt à aller n'importe où.
9: Ben, c'est ce que je me dis, là.
8: N'importe où, sauf Winnipeg. OK, Dylan Larkin. On saurait enfin c'est quoi que les Red Wings espèrent avoir pour lui.
9: Oh, c'est intéressant.
8: On n'a jamais vraiment eu d'informations par rapport à ça. C'est Darren Dreger qui a sorti les informations. Il dit, il va falloir 3 à 4 morceaux. Ça, là, c'est ce que Sean Workoff veut. On parle de 2 espoirs de qualité A. Okay. Un attaquant top 9 qui peut jouer avec les Red Wings dans la LNH maintenant. Et par-dessus tout ça, un choix de premier tour au repêchage. Fait que pas nécessairement... Tu sais, au début, on entendait beaucoup, ah, ils veulent un centre. Mais c'est parce que tu vas pas donner un centre pour aller chercher Larkin. Bref. Ouais. 2 espoirs de qualité A, un attaquant top 9 et un choix de premier tour.
9: Les si espoirs de qualité A, c'est quand même 2 demandés. Là. C'est quand même beaucoup.
8: Ben, c'est
9: là.
8: Ça. Disons, si on transporte ça, si on transpose ça aux Canadiens de Montréal, ça veut-tu dire 9, Age?
9: Ouais.
8: Ryan Backer, Zarovski, ou Zarovski, pardon?
9: Non, moi, je...
8: Un Bolduc ou un Newhook et un choix de premier tour, ça fait beaucoup. Mais selon ce qu'on peut lire à gauche puis à droite, l'offre du Canadien pour Larkin, elle serait déjà prête.
9: Ouais.
8: Puis les Red Wings diraient oui.
9: Mais ça, c'est ce qu'ils demandent. Mais si tu leur mets un espoir de catégorie triple A, que j'ai envie de te dire, ça se peut aussi qu'on en prenne moins. Là,
8: disons aussi Age, qu'on pourrait dire quasiment...
9: Fait partie du lot.
8: Disons Age... Pickford, Bolduc, puis un choix de premier tour. Ou Dak, mais Dak n'a pas de valeur. Là. Kapanen. OK. Age, Pickford, Kapanen, un choix de premier tour.
9: T'as-tu le fait?
8: C'est beaucoup.
9: Ah, c'est beaucoup, Ali. Là.
8: C'est beaucoup.
9: Michael Age, je peux comprendre si Michael Age fait partie de cette transaction-là.
8: Ça me dérange pas de donner Age. Mais tu veux-tu vraiment donner Age plus?
9: Exact.
8: Puis là, t'as plus rien à donner après. Là.
9: Exact. Tu sais, il faut pas non plus que tu te brûles. Puis, tu sais, Quinn Hughes, c'est un talent incroyable. Ils ont payé très cher pour en faire l'acquisition au Wild du Minnesota.
8: Ouais, ils ont donné l'équivalent de 4 choix de premier tour.
9: Ben voilà. Là, je comprends que Dylan Larkin ait signé plus longtemps que Quinn Hughes, mais pour moi, la valeur est quand même. Tu sais, tu demandes quasiment la même chose, là.
8: C'est
9: parce
8: ça,
9: que tes espoirs de catégorie A, là, c'est quoi? C'est-tu des anciens choix de premier tour? C'est-tu, t'es rendu là, c'est quasiment 3 choix de premier tour plus un attaquant top 9?
8: Non, fait que t'es pratiquement à 4 choix de premier tour dans le fond.
9: Exact.
8: Puis pour moi, Larkin vaut pas ça. Si Quinn Hughes vaut ça, Larkin vaut une coche de moins. Après ça, disons, si c'est Age, Kapanen ou Bolduc, puis un choix de première ronde, ouais, peut-être. Mais...
9: Bolduc a tellement un bon début de saison. À voir. Moi, j'ai pas envie de rajouter Bolduc là-dedans. Là.
8: Non, ça l'affaire. C'est que si t'as une belle profondeur, pourquoi t'en
9: dépasses? Puis, tu sais, on prend pour acquis que c'est Michael Age. Est-ce que c'est vraiment Michael Age? Je pense que oui.
8: Newhook, ça te dérangerait-tu plus ou moins de donner Newhook comparé à Bolduc?
9: Il t'apporte tellement pas la même affaire sur une glace. Newhook joue en désavantage numérique. C'est un patineur qui est rapide. L'autre, c'est... Il a un excellent lancé, il marque des buts.
8: Anyway, Newhook, tu l'as sur le 4e trio FX.
9: C'est vrai.
8: Je te niaise. Non.
9: Ils l'ont prolongé plus cher
8: ben
9: aussi
8: oui,
9: que Zachary Bolduc.
8: C'est vrai. OK. Il y a 11 matchs ce soir dans la Ligue nationale de hockey. Plusieurs duels intéressants, notamment les Islanders qui rendent visite aux Sénateurs d'Ottawa. Bonne nouvelle pour Ottawa. Là, il faudrait que je vois si ça a été confirmé ou non. Là, mais il y a plusieurs défenseurs qui devraient effectuer leur... ou qui pourraient effectuer leur retour au jeu pour les Sénateurs. Artem Zub, au minimum.
9: Zub est confirmé.
8: Lui est confirmé. Dans le cas de Sanderson et Martin Palo, ça va peut-être devoir attendre. C'est Linus Ullmark qui sera devant le filet pour Ottawa. Lui qui connaît un début de saison époustouflant. 5-0-0, 1.27 et 948. Et ce ne sera pas Ilya Sorokin, mais bien Semyon Varlamov devant la cage des Sénateurs. Des Islanders, pardon. Les Sénateurs... Il va falloir que cette aide-là en défense revienne. Là, parce que c'est le fun là, à court terme. Puis oui, Thomas Chabot est capable de jouer des grosses minutes. Mais il te manque 3 défenseurs sur ton top 6. Juste l'arrivée d'Artem Zub, là, qui est un des défenseurs les plus sous-estimés de la Ligue nationale,
9: ouais,
8: ça va faire beaucoup de bien.
9: 100%. Puis les Sénateurs, Linus Ullmark, que tu l'as mentionné, c'est sensationnel en ce début de saison. Jake Sanderson est très, très près d'un retour, mais ne devrait pas être la formation des Sens pour
8: c'est le
9: match ça. De ce soir.
8: Sabre contre Maple Leafs. On a appris plus tôt aujourd'hui que Chris Tanev devrait rater quelques semaines. Ça, c'est une bien mauvaise nouvelle. Pour Toronto, qui ont d'ailleurs fait l'acquisition d'Atu Rati un peu plus tôt aujourd'hui. Joueur de profondeur, là, joueur de centre peut-être pour jouer sur le 4e trio. Austin Matthews connaît toute une séquence face aux Sabres de Buffalo. 11 matchs de suite avec un point. Puis il y a vraiment un bon début de saison. Là. Austin Matthews, il me fait un petit peu ravaler mes paroles. Là.
9: C'est vrai.
8: Je pensais qu'il avait ralenti. Je pensais que c'était fini avec toutes les blessures. Mais non. 5 buts, 12 points en 7 matchs. On verra si ça dure. Les gardiens partants pour le match de ce soir entre les Maple Leafs de Toronto et les Sabres de Buffalo. Un instant. Bon, ça, ça fait pas de la grosse radio. Hein?
9: Non, mais je veux acheter des... une information, Ali.
8: Vas-y.
9: Rasmus Dahlin ne joue pas le match de ce soir pour les Sabres, mais on évalue ses chances à 50% pour qu'il soit là pour le match de samedi contre le Canadien. Alors, pourrait déjà être de retour au jeu, Rasmus Dahlin.
8: Alors, on va aller sur le site web arsenalsport.ca parce que ça a l'air qu'ils sont plus fiables que Puckpedia. Et que ça va pas, mon affaire. Ukko-Pekka Luukkonen et Sergei Bobrovsky sont les gardiens partants. Ils jouent beaucoup UPL ces temps-ci.
9: Ouais.
8: Flyers contre Red Wings, le premier match de DeBrincat depuis son contrat de 91 millions de dollars, mais aussi il revient d'un match de 2 buts. Là, ça va bien pour lui ces temps-ci. Et il est à 298 buts en carrière, DeBrincat. Alors, il pourrait atteindre le plateau des 300. Première victoire pour les Flyers, est-ce que tu y crois?
9: Ben, s'il y a un match qu'ils peuvent gagner, c'est celui-là à Détroit ce soir, je pense. Tarasov confirmé pour les Red Wings. Joseph Wall pour les Flyers.
8: C'est un match prenable, en théorie.
9: C'est un match prenable. J'arrive mal à exprimer, à comprendre ce début de saison des Flyers de Philadelphie. C'est une bien meilleure équipe que ça.
8: Ouais.
9: Ouais, j'ai envie de te dire que les Flyers vont gagner.
8: C'est leur 9e game, j'espère.
9: Victoire les Flyers ce soir, Ali.
8: Blues contre Wild. Quinn Hughes est sur une séquence exceptionnelle. Quand j'ai vu cette marque-là passer, j'ai sourcillé un petit peu.
9: Oui, okay? Oui, je sais qu'est-ce que tu vas me dire. C'est
8: là, il est à 7 matchs de suite avec une aide pour commencer
9: exactement.
8: La saison. Avec une 8e aide de suite pour commencer la saison, une aide dans un 8e match de suite, il rejoindrait un club select. Parce qu'il y a seulement 2 défenseurs dans l'histoire de la LNH qui ont réussi à faire ça. Et je vous jure, vous ne seriez jamais capable de les nommer. C'est pas Raymond Bourque, c'est pas Paul Coffey, c'est pas Doug Harvey. C'est John Michael Lyles qui avait fait même 9 matchs de suite avec une aide pour commencer la saison en 2010. Et Philippe Kuba en 2008. Fait que, en tout cas, Kirill Kaprizov, qui connaît aussi un excellent début de saison, là, il a 8 buts en seulement 7 matchs pour le Wild. Puis Quinn Hughes, il est à 10 points en 7 matchs. Vraiment impressionnant. Mais toujours pas de contrat pour lui.
9: Non.
8: C'est Jesper Valstedt qui va devant la cage du Wild et ça devrait être Joel Hofer pour les Blues de Saint-Louis. En terminant, un autre match que je vais suivre de près, là, Mammoth contre Oilers. Les Oilers sont la seule équipe qui n'a pas perdu en temps réglementaire cette saison. Une fiche de 5-0-1. Et Connor McDavid, il est tout feu, tout flamme. 17 points en 6 matchs avec 3 points ce soir, ce qui est sa moyenne jusqu'à maintenant, essentiellement pour commencer la saison. Il serait le plus rapide à atteindre le plateau des 20 points en une saison depuis Mario Lemieux en 1995-1996.
9: Et Joe Malone l'a déjà fait aussi. En 1917-1918. Impressionnant, pareil.
8: Quand t'as atteint une marque de Joe Malone, tu le sais que t'as accompli quelque chose de grand. C'est lui, d'ailleurs, qui a le record pour le plus de buts en un match dans la LNH.
9: Combien?
8: 7.
9: Wow!
8: Ouais.
9: Je savais que t'allais me sortir une statistique à la Joe Malone.
8: Ah non, il y a eu une grande carrière, Joe Malone, avec les Bulldogs de Québec, notamment. Oui, ah, oui, ça a déjà existé, les Bulldogs de Québec. Joe Malone a déjà eu une saison de 44 buts en 20 matchs et une autre de 41 en 19. C'était différent dans ça.
9: C'était impressionnant.
8: Hey, merci tout le monde d'avoir été dans la game. Moi, je vous retrouve dimanche matin, 9h, pour les auditeurs de Olara Gonzalez demain midi. Pour ceux de BPM Sports, c'est le club du matin demain, 5h54. Bonne soirée. Bye.
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16: Ici Michel Scarpino, le boom immobilier semble s'essouffler alors que les ventes résidentielles ont chuté lors du dernier trimestre. On estime que dans la région de Joliette, les ventes ont diminué de 7% alors que le nombre de propriétés sur le marché a augmenté de 22%. Action Dignité Lanaudière a uni ses efforts avec l'organisme La Soupière dans le but d'organiser une marche silencieuse le 17 octobre, soit samedi. Cette marche, organisée dans le cadre de la Journée internationale pour l'élimination de la pauvreté, débutera face à la salle L'Arsenal sur la rue Archambault à Joliette. De la soupe chaude sera servie avant le début de l'activité vers midi, alors que la marche débutera à 13h. Et puis la ville de Terrebonne devra remettre 1,35 million de dollars à 5 entreprises de déneigement en guise de compensation pour la flambée du prix du diesel. C'est ce qu'a statué un juge de la Cour supérieure. Le juge a estimé que la méthode de calcul de la ville ne respectait pas l'intention des parties car elle privait les entrepreneurs d'une compensation malgré une hausse marquée des prix de l'essence. C'était vos actualités. 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

On est le jeudi 15 octobre 2026. On passe la soirée ensemble, bien branché à votre radio pour le meilleur de la musique dans la Naudière sur O103.5. Je m'appelle Mathieu Guimond. On va parler d'activités à saveur d'Halloween. On va parler de veillées de chansons traditionnelles et d'amateurs de classique rock. Il y a un gros show pour vous autres qui s'en vient. Je donne les détails sur ces événements-là un peu plus tard ce soir. Je veux saluer tous les partisans des Prédateurs de Joliette qui suivent l'action de leur équipe préférée dans la Ligue de hockey junior 3A du Québec. Les Prédateurs qui seront en action demain sur la route à Gatineau contre le Nomade, qui va vouloir surprendre, hein, parce que samedi dernier au Centre Marcel Bonin, le Nomade a perdu 3-0 aux mains des Prédateurs. On va avoir le temps de s'ennuyer un petit peu de l'équipe cependant. Les Prédateurs qui seront de retour à domicile le 23 octobre prochain, alors que les Rangers de Montréal seront les visiteurs. On aura assurément l'occasion de vous tenir au courant des activités des Prédateurs de Joliette en étant branché ici même à O103.5.

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Cette année, l'Halloween se réinvente, ni plus ni moins, à Saint-Charles-le-Borromée. 24 octobre prochain, mettez ça à votre agenda de 13h à 16h. Toute la famille qui est attendue au parc Casavant-Desrochers pour une fête d'Halloween renouvelée. Les plus beaux costumes seront en vedette. On aura de l'animation et beaucoup de surprises. Au rendez-vous, ouais, je dis surprise comme ça. Parce qu'à l'Halloween, je trouve que ça fit. Je pense que vous allez être d'accord avec moi. Vous voulez avoir un peu plus de détails sur l'événement? Rendez-vous sur levivrescb.com pour plus d'infos.

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7: Voici vos nouvelles Arsenal Média. La Cour suprême du Canada examinera un appel concernant l'interdiction des plastiques à usage unique imposé par Ottawa. En 2023, la Cour fédérale avait statué qu'Ottawa avait outrepassé ses pouvoirs en classant tous les « articles en plastique manufacturés » comme étant toxiques. Toutefois, en janvier, la Cour d'appel fédérale a infirmé cette décision, permettant ainsi au gouvernement fédéral de maintenir cette interdiction. Ottawa a interdit la fabrication et l'importation de 6 catégories de plastique à usage unique, notamment les pailles et les sacs d'épicerie. Chez nous, le boom immobilier semble s'essouffler alors que les ventes résidentielles ont chuté lors du dernier trimestre. On estime que dans la région de Joliette, les ventes ont diminué de 7 % alors que le nombre de propriétés sur le marché a augmenté de 22 %. Le baromètre résidentiel de l'Association professionnelle des courtiers immobiliers du Québec montre une tendance similaire à l'échelle provinciale, ce qui laisse croire à un retour progressif vers un marché résidentiel plus équilibré. Selon Hélène Bégin, économiste experte auprès de l'APCIQ, les conditions actuelles restent tout de même avantageuses pour les vendeurs dans Joliette. Le parc Jean Duceppe a fait peau neuve alors que la ville a procédé au remplacement des modules de jeu. Les enfants peuvent désormais jouer dans 2 modules psychomoteurs, 1 module grimpeur, une bascule à ressort et une arche avec balançoire. Si l'aire de jeu a été renouvelée, le mobilier urbain, pour sa part, sera remplacé sous peu. Notons que le projet a bénéficié d'un soutien financier de 50 000 $ du Club Richelieu. Cet argent a notamment permis l'aménagement d'un espace plus inclusif, accessible et adapté aux besoins des enfants à défis particuliers. Et maintenant, la météo à Joliette. Ce soir et cette nuit, c'est nuageux suivi de pluie et le minimum est de 5 degrés.